0: notre pays ou dans notre continent, en particulier en Afrique, c'est pas seulement au Tchad. Donc, les gens ne mangent pas qualité. Donc, les gens mangent parce qu'ils ont faim. Donc, ils mangent pour manger la même chose tous les jours, pour calmer les faims. Mais comme les Occidentaux, eux, ils mangent qualité. Ils mangent un peu ici parce qu'ils savent que cet aliment contient du fer, celui-là contient du calcium, celui-là contient du magnésium. Même si c'est en peu de temps ou en petite quantité, ça suffit énormément pour combler les déficits dans l'organisme. Cette carence alimentaire est la plupart des cas ici.
1: Docteur Manikassé, très souvent, certaines femmes développent des infections. J'aimerais savoir si ces infections favorisent l'anémie.
0: Les infections favorisent l'anémie. Tout comme l'anémie favorise l'infection. Les deux, c'est-à-dire vice-versa. L'infection favorise l'anémie et l'anémie favorise l'infection. En particulier, les infections générales ou les infections urinaires. Aussi, il faut évoquer le cas des pathologies génétiques. Des pathologies génétiques, à savoir les hémoglobinopathies. C'est ce qu'on appelle fréquemment en Afrique ici, ce qu'on rencontre souvent, c'est les drépanocytoses, la drépanocytose. Et vous savez que le Tchad fait partie de la ceinture où il y a beaucoup de femmes drépanocytaires, ou pas seulement des femmes drépanocytaires, aussi bien les hommes. Et
1: vous venez d'évoquer une maladie qui s'appelle la drépanocytose. Beaucoup de nos auditeurs ne connaissent pas cette maladie. Alors, c'est quoi la drépanocytose, docteur Manikassé?
0: C'est dû au fait que les globules rouges de certaines personnes ont une mutation génétique. C'est-à-dire, c'est héréditaire. Si vous avez une mutation génétique dans votre globule rouge, vous avez la possibilité de transmettre à vos progénitures. Et comment ça se manifeste, cette mutation? Le globule rouge contient ce qu'on appelle l'hémoglobine. L'hémoglobine, la structure de l'hémoglobine contient ce qu'on appelle les acides aminés. Ces acides aminés, ils sont nombreux. Mais il s'est avéré que parmi les acides aminés, il y a la lysine qui est remplacée par la valine chez les drépanocytaires. Et quand cette structure est remplacée, l'hémoglobine, entre guillemets, qui joue un rôle de captation de fer, les fers qu'on cherche à manger, qu'on donne aux femmes, les supplémentations en fer, l'hémoglobine se trouve dans le globule rouge. Et l'hémoglobine joue un rôle de captation de fer pour donner à l'organisme, pour permettre de fabriquer des globules rouges. L'hémoglobine contient du fer et le fer capte l'oxygène. Et cet oxygène-là qui est distribué à l'organisme. Mais si l'hémoglobine a une structure qui est modifiée, il ne peut plus capter le fer. Parce qu'il faut qu'il y ait une structure normale d'abord pour capter le fer. Donc chez les drépanocytaires, l'hémoglobine ne peut plus capter le fer. D'où le globule rouge qui a besoin d'oxygène pour vivre et le globule rouge distribue l'oxygène à l'organisme. En ce moment, le globule va prendre la forme déformée. Et donc ce globule rouge ne résiste pas, il meurt. Donc ça veut dire quoi? Il diminue la quantité du sang massivement chez les personnes drépanocytaires. C'est ça qui fait que les personnes drépanocytaires sont toujours anémiques. Les drépanocytaires, ils ont des modifications à vie. Il n'y a pas de traitement. C'est pour ça que les drépanocytaires présentent souvent des anémies chroniques. On transfuse, ça passe, et l'anémie est installée de façon chronique. Quand une femme est enceinte, elle a un risque de présenter l'anémie parce qu'elle ne consomme pas assez de fer. Même si elle consomme, elle doit partager en deux.
1: Une femme enceinte qui souffre de drépanocytose, quel risque court cette femme?
0: Si elle est drépanocytaire, elle va présenter l'anémie de façon très aiguë parce que le globule rouge ne peut plus capter le fer. Donc, c'est des femmes qui sont sujettes à des difficultés assez énormes, à des problèmes assez sérieux. L'anémie est très sévère chez les femmes drépanocytaires.
1: Docteur Manikassé, quels sont les facteurs favorisants de l'anémie chez une femme enceinte?
0: Les facteurs favorisants de l'anémie: la multiparité, l'allaitement prolongé, la grossesse multiple, le saignement, le régime alimentaire carencé, les infections et les hémoglopathies. Hémoglopathie, c'est-à-dire cas de drépanocytose.
1: Docteur Manikassé, une femme enceinte qui souffre très souvent du paludisme peut-elle courir le risque de l'anémie?
0: Ça fait une cause majeure en Afrique, parce que le paludisme détruit les globules rouges. Donc, c'est dans les globules rouges que les trophozoïdes, c'est-à-dire les parasites provenant des moustiques, vont se développer dans les globules rouges et font éclater les globules rouges, d'où tuent pratiquement les globules rouges. La femme est toujours anémique, aussi bien chez les enfants. Donc, ça fait partie de la cause majeure en Afrique. Imaginez qu'une femme, pendant la saison des pluies, elle est soumise

0: une bonne politique en distribuant les moustiquaires imprégnés. C'est pour prévenir ces causes d'anémie, non pas seulement les causes d'anémie, mais le paludisme fait partie de la première cause de mortalité maternelle ou alors materno-fœtale.
1: Docteur Manikassé, vous avez mis l'accent sur la variation des aliments qu'une femme enceinte peut manger. Et nous voulons savoir quels sont ces aliments. Vous pouvez quand même expliciter un peu pour nos auditeurs qui nous écoutent en ce moment.
0: Le problème de variation alimentaire se pose en termes de moyens. Vous savez, la vie est très chère. Si je dis aux femmes de manger poisson, viande, légumes, peut-être que le pouvoir d'achat d'un citoyen tchadien ne permettra pas de manger la viande tous les 2 jours ou tous les 3 jours. Donc, ils sont obligés de se cabrer derrière les feuilles de haricots, le daraba. Imposer aux femmes l'alimentation spéciale en supplémentation en fer, ce serait difficile. Mais simplement demander aux femmes de manger varié, dont les légumes jouent un rôle important. Ce n'est pas quelque chose de mauvais en mangeant de la viande. Des légumes, parce qu'il y a le fer qui se tue.
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1: Mesdames, Messieurs, vous êtes en direct sur les ondes de la Radio Tchad. Vous suivez en ce moment votre émission. Les reçoit ce soir le responsable de la clinique internationale Santé pour tous, Dr Manikassé Paloma, gynécologue obstétricien. Nous parlons en ce moment de l'anémie chez une femme enceinte. Docteur Manikassé, quelles sont les différentes variétés de l'anémie chez les femmes en grossesse?
0: Cette variation s'exprime en termes de biologie. Il y a l'anémie dont on exprime par la quantité de l'hémoglobine et la quantité du fer. Mais il s'est avéré qu'il y a des femmes qui n'ont pas un taux d'hémoglobine élevé, donc un taux d'hémoglobine trop bas, et ils ont une quantité du fer trop basse aussi. C'est ce qu'on parle d'anémie hypochrome, microcytaire, hyposidérémique, c'est-à-dire ils n'ont pas un taux d'hémoglobine assez élevé, ils n'ont pas un taux de fer assez élevé. Il y a une deuxième variété, c'est l'anémie macrocytaire, c'est-à-dire c'est des femmes qui ont la quantité du fer, mais il y a ce qu'on appelle l'acide folique qui rentre dans la composition, dans la fabrication du fer. Souvent, il manque chez ces femmes-là. Donc, l'anémie macrocytaire, c'est l'anémie qui est due aux carences en acide folique, donc en folate. Ça, c'est deuxième variété. Troisième variété, c'est l'anémie normochrome, normocytaire. Ça veut dire quoi? En général, ces femmes-là ont la quantité du fer normale, ils ont la quantité de l'hémoglobine normale, mais ils sont anémiés. Souvent, c'est dû au fait que la femme a saigné. Quand on fait la biologie, on te dit que le taux est normal, on te dit l'hémoglobine est normale, le fer est normal, mais pourquoi elle est anémique? Parce qu'elle a saigné, quand on fait l'examen, ça donne toujours un taux normal. L'anémie normochrome, normocytaire, qui exprime simplement la perte des quantités sanguines, c'est-à-dire la femme a fait une hémorragie quelque part.
1: Docteur, vous venez de parler des différentes variétés de l'anémie chez les femmes en grossesse. Alors, dites-nous, comment peut-on diagnostiquer l'anémie pendant la grossesse?
0: Le diagnostic présente 2 aspects. Il y a ce qu'on appelle le diagnostic clinique. Donc, cliniquement, une femme qui est enceinte, vous regardez ses mains, c'est-à-dire les faneurs, les ongles, les muqueuses conjonctivales, qui sont généralement pâles. Donc, il y a une pâleur des muqueuses. Et ces femmes-là, souvent, elles sont fatiguées. Et quand c'est un cas, parfois, ils présentent des œdèmes des membres inférieurs. Et quand l'anémie est très sévère, c'est-à-dire avec un taux d'hémoglobine inférieur à 8 grammes par décilitre, le taux d'hémoglobine normal doit être supérieur à 11 grammes d'hémoglobine. Mais si une femme en a un taux inférieur à 11 grammes, c'est que c'est l'anémie. Mais dans le cas d'anémie sévère, le taux d'hémoglobine est inférieur à 8 grammes par décilitre. Dans ce cas précis, cliniquement, on observe une femme qui présente une dyspnée, c'est-à-dire elle ne peut pas respirer, des difficultés à respirer. Et ensuite, il présente ce qu'on appelle des palpitations. Ça veut dire quoi? Le battement cardiaque va assez vite, donc ça va rapidement. Elle est fatiguée. Donc voilà, cliniquement, on peut trouver ces signes chez une femme enceinte. Mais vous allez confirmer par la biologie, à la recherche du taux d'hémoglobine et le taux du fer. Généralement, on se base simplement sur le taux d'hémoglobine. Parce que c'est quand plus il y a d'hémoglobine peut capter le fer. On retrouve

0: soit dans l'anémie sévère, avec un taux d'hémoglobine inférieur à 8 grammes par décilitre, soit un taux modéré qui peut se situer entre 8 et 11 grammes d'hémoglobine. Là, c'est le diagnostic biologique. Mais il est recommandé de faire le bilan à la recherche de l'anémie chez toute femme enceinte, même à partir de 6 mois, voir si elle n'est pas anémiée ou elle est anémiée, même si cliniquement vous ne voyez pas les signes. Parce qu'il y a des femmes qui ne présentent pas des signes cliniques de l'anémie, parce que l'anémie est bien compensée. Dans ce cas, vous êtes obligé de faire le bilan sanguin, c'est-à-dire l'anémiation formule sanguine, pour savoir le taux d'hémoglobine.
1: Bien, docteur, vous avez parlé tout à l'heure également de l'anémie sévère. Mais nous voulons savoir, la femme a besoin d'une quantité importante du sang pour nourrir également le fœtus. Mais dans le cas si la femme a une anémie sévère, quel serait maintenant le sort de l'enfant?
0: L'anémie sévère chez une femme, d'abord, a une répercussion chez la femme elle-même d'abord. Elle est exposée à un risque de décompensation de cette anémie, voire de mort. Ça, c'est très important. Ensuite, cette anémie va avoir une répercussion assez sérieuse sur le bébé. Parce qu'elle ne met pas à la disposition du sang à l'enfant, en ce moment, l'enfant va présenter ce qu'on appelle une souffrance fœtale. Et cette souffrance fœtale, quand elle est chronique, peut entraîner à la longue une hypotrophie fœtale. C'est-à-dire, l'enfant va être petit. Et parfois, l'anémie sévère, s'il ne tue pas la maman, il peut présenter un mort fœtal in utero. Parce que l'enfant ne trouve pas à manger, il devient hypotrophe, après, il peut mourir. Maintenant, si cet enfant en échappe pendant la grossesse, il peut présenter de l'anémie néonatale.
1: Docteur, en parlant de l'anémie, vous avez parlé également de l'hémoglobine. Vous avez dit le taux normal d'hémoglobine chez une femme, c'est 11 grammes par décilitre. Je voudrais savoir quel rôle joue l'hémoglobine dans le sang.
0: Le globule rouge contient de l'hémoglobine. C'est un dispositif structurel qui se trouve à l'intérieur des globules rouges. Et l'hémoglobine joue un rôle de captation de fer. Donc l'hémoglobine capte le fer. C'est avec le fer qu'il peut avoir la possibilité de fabriquer d'autres globules rouges. Là, le fer, lui, son rôle, c'est de capter l'oxygène pour distribuer à l'organisme. Donc l'hémoglobine qui joue un rôle de captation de fer peut jouer un rôle dans la multiplication importante des globules rouges. D'où on est obligé de savoir le taux normal de l'hémoglobine. Donc l'hémoglobine joue un rôle de captation de fer et met à la disposition de la moelle épinière qui va fabriquer de façon importante la quantité de globules rouges qu'il mettra à la disposition du corps humain.

0: Auditeurs et auditrices de l'émission, nous recevons ce soir Dr Manikassé Paloma, le responsable de la Clinique internationale Santé pour tous. Nous débattons en ce moment le thème l'anémie chez une femme enceinte. Docteur Manikassé, quelles sont les conséquences d'une anémie chez une femme enceinte?
1: Les conséquences dépendent du degré d'anémie. Si l'anémie est modérée, on peut, avec la supplémentation en fer, ce qui est recommandé chez toutes les femmes enceintes, c'est-à-dire on donne du fer à toute femme enceinte pour éviter qu'il tombe dans cette escarcelle d'anémie. Donc, les conséquences, c'est d'abord au niveau de la maman. La maman va être très fatiguée, elle est anémie, elle a une grossesse. Elle aura de plus en plus de difficultés à nourrir son bébé parce que l'anémie n'apporte plus. C'est-à-dire il n'y a plus suffisamment de globules rouges pour apporter l'alimentation à son bébé. Et plus elle apporte peu, l'enfant en prend tout et elle va être fatiguée. D'où, dans le cas où c'est l'anémie modérée, elle peut supporter, on donne supplémentation, ça passe. Mais dans le cas où c'est l'anémie sévère, donc elle est exposée à une décompensation, à une mort. Et généralement aussi, c'est l'accouchement prématuré. La femme accouche prématurément parce que l'enfant ne trouve plus à manger. Ça déclenche un phénomène de déclenchement qui peut faire sortir l'enfant.
0: Docteur Manikassé, comment prévenir l'anémie chez une femme enceinte?
1: La prévention de l'anémie chez une femme enceinte, tous les États du monde, en particulier en Afrique, en font en ça un cheval de bataille. Vous voyez toutes les femmes qui vont à l'hôpital actuellement, ils savent très bien que le docteur leur donne du fer. Et le fer, c'est la supplémentation de fer chez une femme enceinte. Et ceci, le seul but, c'est de prévenir l'anémie.
0: La prise de fer est indispensable chez une femme en grossesse.

0: Pasteur Manikassé, devant un cas d'anémie chez une femme enceinte, quelles sont les conduites à tenir?
1: La conduite à tenir dépend du degré d'anémie. Si l'anémie est modérée, c'est-à-dire située entre 8 grammes, c'est-à-dire au-dessus de 8 grammes et 11 grammes, on donne simplement une supplémentation en fer à raison de 200 mg par jour, ce que la femme doit prendre. Et ceci peut compenser son anémie. Donc, l'anémie est tout à fait modérée. Mais si l'hémoglobine est inférieure à 8 grammes pour une femme enceinte, on doit prévoir éventuellement la transfusion. Et ceci aussi dépend de l'âge de la grossesse. Si c'est une femme qui a presque 9 mois ou bien 8 mois de grossesse, lorsqu'elle va accoucher avec 8 grammes d'hémoglobine, elle va perdre à peu près 500 millilitres à l'accouchement. Donc, elle risque de descendre à 7 à 6 grammes d'hémoglobine. En ce moment-là, après l'accouchement, la femme ne pourra pas se lever. Elle va présenter des vertiges, donc elle va nécessiter une transfusion. Mais généralement, on prévoit déjà la transfusion si la femme enceinte qui a un taux d'hémoglobine inférieur à 8 grammes d'hémoglobine. Il faut absolument, si vous ne transfusez pas et que cette femme va accoucher, elle va décompenser son anémie et ça ne serait pas facile de la récupérer après son accouchement. Si l'anémie est supportée, il faut dans tous les cas prévoir du sang à côté de la femme lorsqu'elle est prête à accoucher. Mais si l'anémie est 7 ou 8 grammes et qu'elle est au premier trimestre ou deuxième trimestre, on peut tenter de lui donner des supplémentations en fer, mais augmenter la quantité du fer.
0: Docteur Manikassé Paloma, je rappelle à nos auditeurs que vous êtes un gynécologue obstétricien responsable de la Clinique internationale santé pour tous. Docteur Manikassé, avez-vous un conseil à donner aux femmes enceintes? Si oui, lesquelles?
1: Le conseil que je puisse prodiguer aux femmes enceintes, c'est de tout faire pour avoir la supplémentation en fer, c'est-à-dire qu'elle se présente dans un centre hospitalier ou bien un centre de santé, on va toujours leur donner de façon systématique le fer, qui est une supplémentation qui a un but de prévention contre l'anémie. Si elle ne prend pas ce fer, elle est exposée à un risque. Elle n'a qu'à demander au docteur, mais moi je n'ai pas eu le fer, ils vont lui donner.
0: Vous avez parlé de la fréquentation des centres de santé. Est-ce que vous pouvez quand même expliciter un peu à nos femmes? Parce qu'ils peuvent aller au niveau des centres de santé, mais qu'est-ce qu'il faut faire? Où précisément?
1: Toutes les régions sont dotées de structures médicales. Il y a des centres de santé, il y a des hôpitaux, il y a des districts. Mais à chaque niveau, le ministère met ce qu'on appelle les produits génériques, des produits surtout préventifs, à la disposition des femmes. Je suis sûr que tous les infirmiers, tous les sages-femmes sont formés. Dès qu'une femme enceinte se présente, automatiquement, l'infirmier va lui donner du fer, même si c'est dans un dispensaire. Voilà comment ils peuvent trouver. Mais en tout cas, en N'Djamena, par exemple, dans toutes les structures de la maternité ou dans toutes les structures de consultation prénatale, ils vont toujours trouver du fer.
0: Docteur Manikassé, nous sommes arrivés juste à la fin de notre entretien. Avant qu'on puisse se séparer, vous avez un dernier mot?
1: La femme doit se dire que sans le fer, ce n'est pas garanti. Il faut qu'elle prenne absolument du fer pour éviter une maladie évitable, qui est l'anémie. L'anémie n'est pas une maladie mineure. L'anémie a des conséquences maternelles et fœtales. Donc, ceci s'impose à toutes les femmes qui doivent se mettre dans la tête, je dois avoir une prévention contre l'anémie.
0: Docteur Manikassé Paloma, nous venons de parler de l'anémie chez une femme enceinte. Nous vous remercions d'avoir accepté notre invitation.
1: Merci pour vous aussi et pour ce thème qui est très intéressant. Ça permettra d'aider la population tchadienne.
0: Ainsi prend fin votre émission. Au micro pour la présentation, je suis Najin Mabé Kaldor. Au revoir et à la semaine prochaine.
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Dieu fait que chacun dans sa prière pense au personnel soignant, ceux-là qui consacrent toute leur vie pour sauver des vies.

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1: Mesdames, Messieurs, fidèles auditeurs de la Radio Tchad, bienvenue dans votre magazine consacré aujourd'hui à un sujet important et pourtant méconnu du public tchadien. Il s'agit de l'hépatite. Cette maladie virale impacte un grand nombre de personnes chaque année, mais reste souvent négligée en termes de prévention et de sensibilisation. Aujourd'hui, nous allons aborder ensemble les différents aspects de l'hépatite, ses modes de transmission, ses symptômes et surtout les moyens de prévenir efficacement cette maladie. Nous recevons aujourd'hui Dr Djerabé Lembaye-Doyon, chef de l'unité hépato-gastro-entérologie à l'hôpital de l'Amitié Tchad-Chine. Bonjour docteur.
2: Bonjour.
1: Merci d'être venu.
2: Oui, c'est un plaisir pour nous d'éduquer et de sensibiliser nos populations à ce sujet qui est tellement sensible et qui nous tient tellement à cœur.
1: La présentation de ce magazine, je suis Omar Mahamat Ali. Docteur, aujourd'hui, nous abordons un thème important de santé publique, les hépatites virales chroniques. Une menace silencieuse au Tchad. Alors, sans transition, je ne maîtrise pas trop les maladies de l'hépatite. Je peux même dire qu'on vit le pourcentage mondialement et aussi au Tchad. Le taux de connaissance de cette maladie est trop bas. Docteur, qu'est-ce que l'hépatite?
2: En définition, l'hépatite veut simplement dire une inflammation du foie. Tout ce qui inflame le foie peut entraîner ce qu'on appelle une hépatite. L'hépatite peut être aiguë ou bien chronique. En médecine, nous appelons ce qui est aigu comme maladie l'ensemble des maladies qui se déroulent sur un délai allant de 0 à 3 mois. C'est une période qui est un peu sub-aiguë. Et maintenant, pour dire qu'une maladie est chronique, c'est quand la maladie se développe au-delà de 6 mois. Pour faire un peu court, hépatite égale inflammation du foie et chronique veut dire une maladie qui évolue depuis 6 mois. Alors, le foie peut être inflammé par plusieurs facteurs. Premièrement, en Afrique, ici, chez nous, c'est d'abord les virus qui viennent en première position comme cause. Et il y a aussi l'alcool. Il y a aussi des causes toxiques comme par exemple, les médicaments qui peuvent être soit des médicaments traditionnels comme les médicaments modernes quand la dose n'est pas bien agencée et aussi d'autres causes. Mais nous, essentiellement, nous allons parler effectivement des hépatites chroniques d'origine virale, c'est-à-dire que quand le foie est inflammé par un virus et que cela évolue dans le corps depuis plus de 6 mois. Alors, pour parler des hépatites, nous avons en termes d'alphabet plusieurs hépatites qui peuvent aller de la lettre A jusqu'à la lettre E. Mais nous allons nous attarder essentiellement sur les hépatites B et C, parce que les hépatites A et E donnent juste des manifestations qui sont un peu aiguës, qui sont transitoires, c'est-à-dire juste sur le digestif. Une diarrhée, des vomissements, un petit ictère qui passe après 3 mois. Mais les hépatites B et C ont une particularité, c'est-à-dire que la maladie peut rester au sein de l'hôte pendant plusieurs mois, au-delà de 6 mois, et au pire des cas, créer une complication, et on va revenir effectivement sur les complications en question. Pour cadrer, nous allons parler des hépatites virales B et C au cours de cette émission pour pouvoir quand même un peu édifier nos auditeurs.
1: Pour la santé publique, la prévention est devenue prioritaire dans le domaine des maladies transmissibles et celles non transmissibles. Alors, dites-nous, docteur, quelle est la prévalence de l'hépatite sur la population tchadienne actuellement?
2: Effectivement, en parlant des hépatites B et C, c'est pas seulement que ça entraîne une chronicité, où nous allons en parler, mais effectivement, la prévalence est très élevée. Pour rapporter à la population générale, par exemple, pour l'hépatite B, qui est l'hépatite qui vient en plus grand nombre, c'est-à-dire que pour être simple, on a eu une prévalence qui tourne autour de 19%. C'est-à-dire que les données qui sont disponibilisées par le Programme national de lutte contre les hépatites et le VIH, qui est le PCLS, l'organe en charge, pendant la dernière journée de sensibilisation sur les hépatites B qui ont eu lieu en juillet, les chiffres étaient de 19% pour l'hépatite B, elle seule. Et pour l'hépatite C, on est aux alentours de 3%. Pour faire un peu simple, quand nous combinons les deux hépatites B et C, nous sommes autour de 25% de la population tchadienne. Pour faire encore plus simple, si on prend qu'il y a 4 tchadiens qui sont assis, il y a au moins un qui a la maladie. Donc quand on fait un rapport plus de 25%, mais de plus de 20% sur une population de 16 millions, c'est que c'est énorme comme chiffre. Je ne vais pas comparer à d'autres pathologies comme le VIH et autres qui sont autour de 2%. Mais quand vous entendez 25%, quand même, ça fait bondir. Et malheureusement, les hépatites, on les appelle les tueuses silencieuses parce que beaucoup ne savent même pas qu'ils ont la maladie et ils vont nous arriver à un stade un peu avancé quand nous allons parler des signes et les complications. Donc ces deux hépatites seulement font déjà près de 25% de la population et c'est vraiment un problème de santé publique majeur qui mérite quand même d'en parler.
1: D'accord. Quand vous parlez de ces taux, une étude mondiale indique que seulement 20% de personnes atteintes de l'hépatite le savent. Pourquoi ces faibles taux de connaissance de cette maladie?
2: En fait, les hépatites sont un peu des pathologies un peu orphelines, effectivement. Même au niveau de l'OMS et autres, il n'y a pas assez de projets, de programmes comme ça disponibilisés même pour les hépatites. Même au Tchad ici, c'est un projet qui est combiné au VIH, alors que c'est deux maladies qui sont un peu différentes et avec des prévalences très très élevées, même pas mettre ensemble. Donc, même en termes de chiffres mondiaux, on estime que plus de 2 milliards de personnes ont un trait en rapport avec les hépatites et qu'on a 350 millions de gens au monde qui sont en train de développer la forme chronique. Donc, c'est énorme comme chiffre. Malheureusement, il n'y a pas eu assez d'enquêtes. Et là, même sont les chiffres que nous détournons même de l'OMS. Les données au niveau national sont encore très peu disponibles. Donc cette pathologie n'est pas tellement, je ne vais pas dire, mise en avant, mais je pense que les choses sont en train de se rattraper. Sinon, dès la base, c'est qu'on ne s'est pas assez informé du niveau mondial et encore au niveau africain. Nous rappelons qu'au Tchad, nous sommes dans la zone de très haute endémicité. Dès que la prévalence dans un état est supérieure à 8%, on parle d'une zone de haute endémicité. Donc c'est le cas, par exemple, de la plupart des pays subsahariens, de l'Asie, du Sud, de l'Ouest et autres. Donc cette haute prévalence-là mérite vraiment qu'on parle de cette pathologie pour pouvoir édifier nos populations.
1: Toutes les maladies ont leurs particularités. Tout en citant les symptômes qui déterminent que la personne est atteinte de l'hépatite. Est-ce qu'il y a des complications possibles sur une hépatite non traitée, par exemple?
2: Oui, comme nous le disons, il y a des hépatites qui peuvent être un peu aiguës. Aiguës, c'est-à-dire au début de la maladie, il n'y a pas grand-chose. On peut avoir juste un peu de céphalée, on peut avoir des arthralgies, c'est-à-dire des douleurs au niveau des articulations, on peut avoir des urticaires, c'est-à-dire que des mangeaisons, on peut avoir un peu d'ictère, et ça s'en va. Ça passe comme un truc un peu banal. Comme c'est un petit rhume qui passait, on parle d'un syndrome pseudo-grippal. Ça passe incognito et la personne continue pas à vivre avec la maladie au début. Mais l'hépatite peut évoluer sur plusieurs temps et devenir chronique après 6 mois, comme on a dit en termes de définition. Et après les 6 mois, effectivement, on peut être sujet à faire des complications. Voilà. Surtout pour ceux qui ont la maladie depuis leur enfance, par exemple. Les complications sont redoutables pour cette maladie. Je prends, par exemple, pour le cas des hépatites B et C, ça peut entraîner ce qu'on appelle une cirrhose. Pour être un peu terre à terre, on voit un peu dans nos familles, dans nos entourages, des gens qui ont un abdomen distendu, un ventre ballonné, si on peut appeler comme ça, où on retire de l'eau entre griffes, ce qu'on appelle une ascite. Des gens qui ont des pieds qui sont enflés, des yeux qui sont jaunes, des urines très foncées, très maigres. En temps, on dit qu'on a empoisonné, ceci, cela. Alors que c'est l'hépatite B qui a évolué à bas bruit avec le temps pour arriver à ce genre de complications qui sont la cirrhose. La cirrhose, encore, c'est un état qu'on peut un peu rattraper si on joue sur les facteurs. Mais ça peut évoluer carrément vers un état qu'on appelle le cancer primitif du foie. Et ça, c'est vraiment un cas de forte mortalité où ça arrive à nos portes de complications. Et nous, hépato-gastro-entérologues, on se voit déjà désarmés à ce niveau. D'où le rôle de la prévention dans cette maladie où on préfère en parler aux gens en amont pour qu'ils viennent nous voir avant que d'arriver après avec des complications déjà. Donc les complications, ça existe effectivement. Mais au début, la maladie, elle est très silencieuse. On est au courant de rien. Les choses évoluent à bas bruit avec les années. Mais quand la complication survient déjà, on n'est pas à un stade très joli de la maladie. Et des fois, on est vraiment limité en termes de thérapeutique.
1: D'accord. Que ce soit hépatite chronique ou hépatite aiguë, quels sont les symptômes qui se présentent au début?
2: Comme je l'ai dit, au début, ça peut être un truc de très banal. On sent qu'on est un peu fatigué, un peu de maux de tête. On sent que, voilà, un peu les yeux sont jaunes. Souvent, on dit qu'on n'avait pas lu. Voilà, c'est un truc qui est là, on se sent un peu faible. Après, on fait une petite rémission et la vie continue jusqu'à ce que le foie soit atteint au fur et à mesure et que le foie commence par perdre ses moyens. Et en ce moment, maintenant, on arrive à ce qu'on a dit comme complication, c'est-à-dire que la cirrhose ou le cancer de foie. Donc, toute jaunisse qui arrive, les yeux jaunes et autres, quand on dit ictère, c'est pas forcément un palud seulement. On dit en souffrage, un peu la jaunisse, autre. Mais il faut faire un peu attention. Il faut toujours faire un bilan pour voir est-ce que c'est pas un début d'hépatite qui est aigu en ce moment. Et quand on prend les dispositions, c'est mieux que d'attendre à ce qu'on arrive carrément un stade avancé de complications.
1: Généralement, au Tchad, quand quelqu'un te dit, moi je suis l'ictère, il dit, oh, mais c'est pas, non, à l'hôpital, ils ne savent pas traiter ça, il faut que j'aille quelque part, un médecin traditionnel, je ne sais pas, il faut des trucs bizarres. Mm-hmm. Alors, quel conseil donnez-vous à ces personnes-là?
2: En médecine, c'est un peu comme ça la règle. Dès qu'on sent un petit symptôme, quand on vient taper à la bonne porte, on a des bons résultats si, voilà, on tombe sur la bonne personne. Malheureusement, c'est vrai que nos structures de santé aussi ne sont pas très accueillantes de fois. C'est vrai aussi que peut-être de fois aussi le coût est un peu élevé. On préfère aller voir les tradis praticiens à côté et autres. Ça fait que le tradis praticien met un petit traitement qui est là, qui atténue les choses à la limite pour un temps précis. Mais avec le temps, les choses vont évoluer et arriver à un mauvais niveau. Donc nous, en tant qu'agents de santé, nous préconisons, nous recommandons à la population, en cas de tout petit symptôme qui arrive, d'éviter l'automédication à la maison déjà. De prendre des petits médicaments déjà pour voir ibuprofène, paracétamol, par-ci, par-là, pour calmer les choses. Et secondairement, aller taper à la mauvaise porte des tradis praticiens. Nos structures sont là, les médecins sont là, les infirmiers sont là. Actuellement, on commence par avoir aussi beaucoup de spécialistes qui sont là. Venez, et en faisant les bilans, on peut tomber que ce soit juste sur une maladie qui a une phase de début, et on peut prendre des bonnes dispositions pour éviter tout désagrément, toute complication.
1: Docteur, quels sont les facteurs de risque de contracter l'hépatite au Tchad, par exemple?
2: On va faire un peu différemment les deux virus, mais ça fait que quand même les deux ont quasiment les mêmes moyens de transmission. Je commence par l'hépatite B, par exemple, qui est à 19%, comme on le dit. En termes de chiffres, déjà même, on commence par l'hépatite B. En termes d'alphabet, on commence par l'hépatite B. Le premier moyen de transmission dans les pays en développement, y compris le Tchad, c'est la transmission verticale, de la mère à l'enfant. Voilà, une mère qui porte l'hépatite B, qui n'est pas venue en consultation prénatale, pendant l'accouchement, il y a de grands risques qu'elle transmette ça à son enfant. Vous voyez un peu déjà. Et imagine le nombre d'enfants qu'elle va mettre au monde. Tous ces enfants seront contaminés. Et le deuxième moyen aussi, c'est la contamination intrafamiliale. Ce même enfant qui est contaminé, s'il s'amuse avec les autres enfants entre l'âge de 0 à 5 ans, il y a un très grand risque de contamination aussi, effectivement. À côté de cela, il y a quand même des pratiques africaines qui sont là. L'excision, la circoncision, les scarifications au visage, sur le corps et autres. Quand c'est fait avec un moyen qui est sué, effectivement, ça peut donner sujet à contamination aux autres membres de la famille. Il y a aussi le côté sexuel qui est là. Mais c'est très important que je puisse lever l'équivoque par rapport à un moyen de contamination. Souvent, on se dit que l'hépatite B, c'est un truc qui est salivaire, en s'embrassant, un truc qui est en rapport avec la sueur et autres. Je m'inscris vraiment en faux. Je le dis haut et fort que l'hépatite B n'a pas de transmission salivaire en tant que telle. C'est juste quand il y a des lésions préexistantes. Par exemple, sur une bouche qui a une blessure, une plaie qui est là, si on part embrasser, c'est pas seulement la salive qui est la cause de la blessure, mais c'est le sang qui est là-bas qu'on transmet à une autre personne qui peut donner la maladie. Sinon, pour être un peu direct, au Tchad ici, on mangeait dans les mêmes plats, nous buvons dans les mêmes jarres et autres, nous buvons le thé ensemble. Si c'était la salive qui donnait la maladie, on allait avoir en gros 100% de contamination. Donc que les gens puissent faire un peu la part des choses. C'est l'hépatite A et l'hépatite E qui sont des contaminations oro-fécales, c'est-à-dire de la bouche ou à l'anus, on peut avoir la maladie, soit par la salive, par la sueur. Mais ces deux hépatites, quand même, sont dans la plupart des cas, des hépatites qui sont bénignes, comme on l'a dit en début d'émission. Mais pour l'hépatite B en question, ce n'est pas la salive, ce n'est pas seulement la sueur. Faisons un peu attention aux choses. À côté des moyens sanguins, de la contamination intrafamiliale et autres, pour l'hépatite B, c'est ce qu'on peut dire en gros. Et pour l'hépatite C aussi, c'est essentiellement le sang. Effectivement, le fait d'utiliser par exemple les objets souillés, le fait par exemple d'avoir par exemple des rapports sexuels pendant la période de menstruation et autres, même les rapports avec des personnes de même sexe et autres, ça augmente le risque d'avoir l'hépatite B. Donc les deux hépatites là, c'est en gros les moyens un peu sanguin et puis aussi le côté transmission intrafamiliale, ce qu'on peut retenir comme ça en gros.
1: D'accord, docteur. Nous avons un peu parcouru le mode de transmission, les symptômes. Quelles sont les mesures de prévention disponibles et accessibles au public tchadien aujourd'hui?
2: D'accord. La prévention, c'est pas seulement forcément le médicament déjà. La prévention, c'est effectivement c'est d'éviter les moyens de transmission qu'on a eu à dire actuellement ici. C'est l'occasion, par exemple, d'interpeller nos compatriotes qui sont, par exemple, en âge de procréer, les femmes, de venir dans les centres de santé pour les consultations prénatales. Parce que d'emblée, déjà, l'hépatite B et C sont prises en compte dans les consultations prénatales. Donc, une mère qui a ce genre de deux hépatites peut déjà faire dépister pour sa prise en charge à elle-même et avec le temps aussi pour prévenir son enfant qui va naître. Donc, déjà, fréquenter les centres de santé pour déjà se faire dépister. De deux aussi, il faut faire attention aux moyens qu'on a eu à dire dernièrement, c'est effectivement ne pas utiliser les moyens suyés et faire un peu attention aussi, effectivement, à tout ce qu'il y a aux alentours. Donc, et aussi, on peut faire quand même des dépistages de façon volontaire, effectivement. C'est ça même le but de l'émission, en tout cas. Les hépatites B et C, on peut faire des prises de sang et savoir que soit on a la maladie pour pouvoir quand même prendre en charge rapidement. Soit on n'a pas la maladie, je veux subvenir à la vaccination. Donc, d'abord, à nos populations, de faire attention à l'utilisation des objets souillés, de fréquenter les centres de santé en termes de grossesse et même de faire quand même des campagnes de dépistage, d'aller quand même vers les centres de santé, demander à se faire dépister pour voir est-ce que j'ai l'hépatite B ou j'ai l'hépatite C. Si j'ai l'hépatite B ou l'hépatite C, si on prend en charge rapidement, ça n'arrive pas aux complications. Si je ne l'ai pas aussi pour le cas de l'hépatite B, il y a un vaccin qui est efficace, qui existe. Le vaccin, c'est très simple. C'est 3 doses à prendre. On prend aujourd'hui. On le prend 1 mois plus tard, on le prend 6 mois plus tard et on est couvert à vie. Pas besoin de rappel, tout ça. Et c'est un vaccin qui reste un peu cher pour le commun des mortels, autour de 10 000 francs la dose. Je ne ferai pas la publicité d'une marque particulière. Ça fait 3 doses à prendre autour de 30 000 francs. Mais sur 6 mois, c'est vrai que c'est beaucoup pour plusieurs de nos compatriotes, mais aussi c'est accessible pour tout le monde en tout cas.
1: 30 000 francs pour 6 mois, c'est abordable.
2: Effectivement, ça fait quand même en gros 5 000 francs par mois. Alors qu'on est en train de parler, je ne vais pas comparer les pathologies, mais si on dit qu'il y a un vaccin à prendre, par exemple, contre le VIH à Faya, beaucoup iront à pied pour le prendre. Effectivement. Donc c'est juste une question d'ignorance et puis de fois aussi on ne prend pas les choses au sérieux. Dans l'hépatite B, il y a un vaccin qui existe et la prévention passe par là-bas. Maintenant, ceux qui ont aussi la maladie, la meilleure prévention pour encore arriver à ce qui n'est pas grave, c'est d'aller vers les centres de santé rapidement, se faire prendre en charge pour ne pas arriver aux complications.
1: Oui, en parlant de cette notion de ne pas aller se consulter ou de se faire vacciner, aujourd'hui au Tchad, il y a cette urgence-là, surtout l'hépatite est un peu comme le VIH-Sida, comme vous l'avez dit, et les gens ont peur de cette stigmatisation dans la famille. Là, ils ont peur d'aller se consulter et après les gens vont dire Lolo lui là il est atteint par l'hépatite donc c'est transmissible, n'allez pas à côté de lui. Alors quel conseil donnez-vous à ce genre de personnes?
2: C'est vrai qu'il y a une façon sexuelle de se contaminer par l'hépatite B, mais cette marge elle est très basse. Voilà. Ça j'ai dit qu'au Tchad là, la première voie de contamination c'est de la mère à l'enfant et c'est aussi la voie intrafamiliale où on peut se contaminer entre enfants. Donc c'est pas une maladie forcément liée au sexe, à un comportement déviant où on doit avoir peur. C'est un truc comme pourquoi on a de sa mère. Malheureusement, nos mamans nous aiment tellement qu'elles nous donnent même ce qui n'est pas bien. Donc, avoir une maladie où on a de la part de sa mère frères ou bien de ses frères quand on était un peu quand même enfant. Il n'y a pas de honte à ça. Donc c'est pour ça que nous disons aux gens que l'hépatite B ne doit pas faire l'objet d'une stigmatisation, ni comme le C et autres. Ce n'est pas forcément en allant avec quelqu'un dans le sexe qu'on peut avoir l'hépatite B. Donc c'est mieux de venir vers les centres de santé et savoir sa sérologie. J'aime dire ces mots-là un peu à mes patients, d'autres me trouvent un peu quand même bizarre, mais moi je dis que savoir qu'on a l'hépatite B, c'est une chance. Parce qu'on le sait actuellement, on prend ça en charge et on évite d'arriver à ce qui est pire. Donc il ne faut pas avoir peur de venir. La stigmatisation, c'est parce que beaucoup ne connaissent pas la maladie. Sinon, ça n'a rien à voir avec forcément un truc qui est sexuel et c'est un truc qui est là. Et plus on parle de se prendre en charge rapidement, plus on est à l'abri, plus on ne peut pas quand même faire des complications graves.
1: Alors pour finir, comment sensibiliser la population tchadienne à l'importance de la prévention de l'hépatite?
2: D'accord, ce serait en gros un plaidoyer que moi je ferais. Le plaidoyer, c'est à trois niveaux. D'abord, auprès de nos autorités et des partenaires qui les appuient. D'abord, c'est déjà très bien parce qu'entre-temps, même actuellement, quand on parle, nous, hépato-gastro-entérologues, qui sommes censés prendre ces millions de personnes en charge, ne sont pas nombreux. Pour ne pas m'abaser dans un chiffre, on est peut-être à moins de 10 personnes qui existent sur le territoire tchadien. C'est très peu pour cela. Mais actuellement, un effort a été fait par le gouvernement. On a même ouvert la spécialité d'hépato-gastro-entérologues pour pouvoir former plus de gastro, pour prendre mieux en charge les populations, pour mieux sensibiliser les malades. Donc, c'est déjà un effort qui a été fait, qui est tellement bien, qu'on encourage déjà. Mais il y a beaucoup à faire. Beaucoup à faire, effectivement, d'abord pour augmenter le nombre, comme on le dit. Même en Yamena, toutes les structures n'ont pas encore des bateaux gastro-entérologues, pire encore dans nos provinces et autres. Donc, il faut aussi renforcer la capacité de nos collègues généralistes dans les formations continues pour qu'ils sachent quand même prendre en charge utilement les hépatites B et C. Et aussi, le gros problème revient au niveau de la prise en charge. Le dépistage, même déjà un test de dépistage pour l'hépatite B et C, les deux tournent autour de 10 000 francs déjà. Maintenant, pour les examens de routine. Une charge virale tourne autour de 40 000 francs. Et c'est un truc qu'on doit faire quand même chaque 6 mois. Et la charge virale veut dire le nombre de virus qu'on a dans le sang. Voilà, ça interfère dans la surveillance et dans le traitement des malades. Et secondairement aussi, il faut faire un examen de foie qu'on appelle le fibroscan. C'est-à-dire que la maladie arrive dans le sang, mais l'organe cible, c'est le foie. Donc il faut quand même aller faire un examen pour voir est-ce que le foie a été touché ou pas. Si le foie a été touché, à quel degré. Et c'est un examen qui est aussi assez onéreux, assez coûteux pour nos patients. En temps, on n'avait même pas un seul appareil au Tchad ici. On envoyait même nos malades faire ce fibroscan à l'extérieur. Mais on commence par avoir déjà des appareils un peu au Tchad ici. Donc c'est d'inciter le gouvernement à influencer effectivement sur la disponibilité. C'est-à-dire qu'il faut qu'on puisse avoir des centres où on peut quand même aller faire des charges virales à des prix abordables et aussi un fibroscan à des prix abordables pour pouvoir quand même mettre les traitements sur place. Et même les molécules, effectivement, une seule boîte pour prendre par exemple une molécule, l'hépatite B, ça tourne autour de 10 000 francs dans les pharmacies. Et c'est une molécule qu'on prend chaque mois, ce n'est pas accessible à tout le monde. Pire pour l'hépatite C, le médicament n'est pas très disponible. C'est vrai qu'on a eu quand même une coopération avec des pays amis qui nous donnent des médicaments. Mais entre-temps, pour une seule boîte pour traiter l'hépatite C avec, ça tournait autour de 1 million. Il faut prendre quand même 3 boîtes pour en guérir. Donc, à la fois, les examens demeurent très coûteux encore pour nos malades, pour la poche de nos pauvres concitoyens. De deux aussi, le médicament n'est pas abordable en tant que tel. Donc, le gouvernement, nous incitons à former plus de médecins, à mettre en place les moyens pour pouvoir dépister, faire la surveillance des malades et aussi un traitement abordable pour tout le monde. Et aussi, encourager la vaccination pour tous, effectivement. Plus on vaccine nos populations, plus on prend en charge nos femmes qui sont enceintes, on casse la chaîne de transmission et c'est tellement important. Ça, c'est un plaidoyer pour l'État et ses partenaires. Le deuxième niveau de plaidoyer, c'est pour les populations même, effectivement. C'est pour revenir, pour leur dire que les hépatites, ça existe. Ça ne touche pas seulement que les autres. Quand on parle que ce soit là, si on prend 4 personnes, au moins une personne a la maladie, c'est quand même beaucoup en termes de santé publique. Donc les populations, on les incite. C'est vrai que l'État a ses limites aussi, mais nous-mêmes, notre population, notre santé nous tient à cœur. Allons vers les centres de santé pour nous faire dépister. Si la maladie est là, on nous prend en charge pour ne pas avoir de complications. Si elle n'est pas là, il y a un vaccin qui est là, on peut faire l'effort de prendre le vaccin, c'est très important. Donc tout auditeur qui est en train de suivre cette émission-là doit à la fin en parler à 2 ou 3 membres de sa famille pour dire que l'hépatite existe. Il y a des tests qu'on peut faire pour dépister la maladie précocement pour ne pas avoir de complications. Il y a aussi un vaccin qu'on peut prendre pour ne pas avoir la maladie, c'est très important. Donc la sensibilisation d'abord, c'est au niveau des populations. Et aussi au troisième niveau, c'est aussi ou à vous les hommes des médias. Voilà, c'est déjà l'occasion pour saluer l'ONAMA qui fait un bon travail déjà en venant vers nous pour nous donner l'opportunité de parler de cette maladie, mais aussi aux autres médias, voilà, d'emboîter le pas pour sensibiliser les gens, pour dire que cette maladie existe et la prévalence est tellement élevée. Mais si on se lève sur les années prochaines, on va avoir des résultats très très très importants. Ceux qui sont dans la nature, qui on ne sait pas, on peut venir les dépister et les prendre en charge, et ceux qui n'ont pas la maladie, on peut toujours quand même les prévenir avec des moyens de prévention. Donc l'État doit faire sa part, nous aussi les populations doivent faire notre part, et vous aussi les hommes des médias, merci pour le travail que vous commencez et nous vous invitons encore à continuer ainsi dans ce même élan.
1: D'accord, docteur Djerabé Le Mbaïndoyom, chef de l'unité hépato-gastro-entérologie à l'hôpital de l'Amitié Tchatchine, merci d'avoir répondu à nos questions.
2: C'est toujours un plaisir, c'est à nous de vous remercier et nous portons toujours ouverts pour d'autres pathologies qui nous concernent. On peut toujours être là pour sensibiliser nos populations parce qu'en termes de santé, c'est d'abord la prévention qui est le plus important. Donc merci de tout ce que nous avons comme opportunité et continuez
1: ainsi. Mesdames, Messieurs, ainsi prend fin notre entretien sur le thème des hépatites virales chroniques et numéro 76 au Tchad. Il est crucial pour nous tous de prendre conscience de l'importance de la prévention des hépatites en adoptant des comportements responsables et en réalisant des dépistages réguliers. Ainsi, nous pouvons contribuer à réduire la prévalence de cette maladie au Tchad. Ce magazine est réalisé par Abdoulaye Toche, gestion et présentation Omar Mohamed Ali. Merci à vous, chers auditeurs, de nous avoir suivis. Restez à l'écoute de nos différents programmes. Au revoir.

0: 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Mesdames et messieurs, bonjour, très bon réveil et surtout bienvenue dans les matinales. La matinale, c'est de lundi à vendredi et c'est de 5h à 7h. Là, nous sommes au dernier numéro de la semaine et qui affiche également le vendredi 14 août 2026. L'artiste à la réalisation depuis hier 21h, c'est Mahmoud Gassara. Il est encore là et c'est jusqu'à 7h du matin. Harmonie Béalm de l'autre côté de la rédaction qui a les Kélérim pour le transport du personnel, la protection blindée maintenance pour la sécurité de matos. Au micro, Naïlem Baytouba. Bon réveil à tous. Merci d'avoir choisi la radio, diffusion nationale la tchadienne tout au long de la nuit jusqu'à ce matin. Elle veut faire savoir que le jour est déjà là. Nous sommes à 5h, bientôt 3 minutes. Dans un instant, réveil en musique. Nous sommes ensemble là jusqu'à 7h avec les informations, vos réclames, c'est-à-dire les publicités, et pourquoi pas aussi les conseils, et puis de la bonne musique pour en début de week-end. C'est jusqu'à 7h que l'équipe de ce matin cédera sa place à une autre qui va s'installer avec la radio TSH 24, bien sûr. Nous sommes le vendredi, journée courte, vendredi, à début de week-end. Allez, vendredi, on démarre cette tranche d'animation en musique.
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Les enjeux incontournables de la capitale à Soubiana Music couvre cette tranche d'animation matinale de ce vendredi avec le titre Sentiment.

0: À l'écoute des programmes de la radiodiffusion nationale tchadienne du matinal, dernier numéro de la semaine, 14 du 8e mois de l'année en cours. Mesdames et messieurs, Laurent Satourna et l'orchestre L'Elbo, Force d'amour, le titre de la chanson. Allez, la mondialisation me fait savoir que nous allons suivre une émission dans la rubrique radio Santé, et c'est maintenant.
1: Mesdames, Messieurs, bonjour et bon réveil matinal. Vous êtes sur les ondes de la radio Diffusion Nationale Tchadienne dans le cadre de votre rubrique Radio Santé. Radio Santé reçoit ce matin Dr Mia Dingar Yangar. Il est le directeur général adjoint de la santé environnementale et de la

0: lutte contre la maladie au niveau du ministère de la Santé publique. Avec Dr Yangar, nous allons parler aujourd'hui de la prévention pour la lutte contre le choléra. Dr Miadjingar Yangar, bonjour.
1: Bonjour, Naïnema Bekaldor. Bonjour également à nos auditeurs.
0: Docteur, c'est pour la deuxième fois que vous êtes dans notre studio ce matin. Avec vous, comme je disais tout à l'heure, nous allons parler ce matin du choléra et comment faire la prévention de cette maladie. Mais avant tout cela, dites-nous, c'est quoi le choléra?
1: Ok, merci Nadine Mawekoldor pour ce moment opportun. Vraiment, nous sommes en pleine saison de pluie et que c'est à point nommé pour parler de ce qu'on appelle le choléra. En effet, le choléra est une maladie diarrhéique fortement infectieuse et très contagieuse, et c'est une maladie à déclaration obligatoire. Si je puisse vous parler de ça, et le choléra aussi, on appelle aussi vulgairement la maladie de mains sales. Oui, c'est pas, je ne dis pas déclaration officielle, déclaration obligatoire.
0: Obligatoire
1: et plus fort encore, parce que le choléra, un seul cas de choléra, vraiment il va falloir que le déclarer, et ça interpelle pour le suivi, pour la vigilance. Autrement dit, comme je l'ai dit tantôt, si vous m'avez suivi, j'ai dit que fortement infectieuse et très contagieuse. C'est pourquoi un seul cas, il faut le déclarer.
0: Vous venez de nous définir ce qu'on appelle le choléra, docteur Yangar. Dites-nous, quelles sont les causes de cette maladie?
1: Le choléra, d'abord, comme je l'ai dit tantôt, dans la définition vulgaire, c'est la maladie des mains sales. Donc, l'agent pathogène, qui est la bactérie Vibrio cholerae, atteint surtout les eaux usées par les excréments humains, puis l'eau potable ou certains aliments comme les légumes, les fruits, et ainsi de suite. Et cela permet une contamination très rapide. Donc, c'est par les matières souillées que le choléra se propage.
0: D'accord. Le choléra, c'est une maladie de mains sales. Docteur Yangar, dites-nous comment se manifeste le choléra.
1: En cas de choléra, vraiment, il va falloir que la période d'abord d'incubation a une durée qui varie entre quelques heures et 5 jours environ. Donc vous savez déjà, en quelques heures, il peut se propager déjà et puis voir jusqu'à 5 jours environ. Donc la maladie commence d'abord par des nausées, des vomissements et des fortes diarrhées aqueuses. Donc la quantité de liquide éliminé peut atteindre plusieurs litres par jour, ce qui engendre rapidement un sous-approvisionnement en liquide de l'organisme, et on appelle ça la déshydratation. Et les symptômes d'une déshydratation sont, il y a enrouinement, crampes musculaires, urine très concentrée et mucose sèche. Un collapsus circulatoire pouvant aller jusqu'au choc cardiovasculaire peut en résulter, ce qui peut engendrer une perte de fonction des organes.
0: Mesdames, messieurs, vous êtes sur les ondes de la Radio-Diffusion Nationale Tchadienne. Vous suivez votre rubrique Radio Santé. Radio Santé reçoit ce matin Dr Miadjingar Yangar. Il est le directeur général adjoint de la santé environnementale et de la lutte contre la maladie au niveau du ministère de la Santé publique. Nous débattons ce matin la problématique sur le choléra. Dr Yangar, comment peut-on procéder à la prévention du choléra?
1: Ok, Nadine Mawekoldor, c'est qu'il faut savoir qu'il est très très indispensable d'abord d'adopter les règles d'hygiène. Et quelles sont ces règles d'hygiène? Il y a un acte simple qu'on trouve que peut-être que c'est pas important, mais très important, qui est le lavage répété des mains avec du savon. Autant qu'on se souille les mains, il faut se laver les mains avec du savon, surtout avant et après le repas. Parce que dans notre tradition, il y a ceux qui mangent d'abord avant de laver les mains. Et ça, c'est très dangereux. Parce que ne pas se laver les mains et manger, c'est qu'on a avalé déjà les bactéries. Donc, il faut également ne pas consommer des glaces artisanales. Et comme vous le savez, le Secogda est en train de nous aider dans ce sens en faisant les contrôles
0: des
1: denrées. Ce n'est pas Forti seulement qui le fait. C'est pour nous aider dans ce sens. C'est des mesures de prévention également qui sont en en train de faire. Bon, si des coins qui n'ont pas d'eau potable et qui consomment par exemple l'eau des puits ou de d'autres sources, ils peuvent faire également bouillir de l'eau et l'utiliser. Parce que c'est pas utiliser l'eau minérale n'est pas à la portée de tout le monde. Donc si on prend de l'eau d'une pluie, il faut nécessairement vraiment la bouillir avant de la prendre. Ça, c'est des préventions qu'il faut le faire. Mais il faut, ce qu'on peut, ce qu'il faut dire également, on peut aussi faire la vaccination. La vaccination anticholérique protège en grande partie contre la maladie, mais pas dans tous les cas également. Mais que la vaccination peut également protéger.
0: Docteur Miadjingar Yangar, la République centrafricaine vient de notifier déjà quelques cas de choléra. Mais en tant que directeur adjoint de la santé environnementale et de la lutte contre la maladie, dites-nous quelles sont les mesures qui ont été déjà mises en place pour contrecarrer la survenue de cette maladie.
1: Merci beaucoup, Kaldor. Les ondes de RFI, dès que nous avons appris, on était en alerte.
0: Oui.
1: Donc, comme je vous l'ai dit, un cas seulement de choléra interpelle déjà une grande attention. Donc, on est en alerte et en ce moment, on a interpellé tous nos collaborateurs qui font frontière avec la RCA, qui sont en alerte. Les inventaires de tous les produits avec lesquels ils pouvaient faire face, ils ont fait l'inventaire. L'équipe également est en alerte. Donc, je pense bien que dans ce cas-là, et ça tombe bien également que si vous renseignez bien, c'est que chaque mercredi il y a une réunion de comité technique de lutte contre les maladies pour les urgences, donc qui se tient chaque mercredi. Donc c'est dans ce sens là donc le problème de choléra occupe une bonne place là. C'est pourquoi nous avons non seulement, vous allez penser que c'est le moyen chari seulement, mais on prend le moyen chari. On prend même le salamat parce que la bande de la RCA, on le prend en compte, malgré que le moyen chari n'était pas une délégation cible pour le choléra au Tchad. C'était plutôt les Adjerlamis, les N'Djamena Chari Bagrimi, mais comme il y avait eu un cas au niveau de la RCA, on a mis également tout le moyen chari en alerte et tout le salamat aussi en alerte pour, en cas de cas, faire face rapidement.
0: Docteur, est-ce que le ministère a mis à la disposition de ces différentes formations qui font frontière à la Centrafrique des kits qui peuvent quand même leur permettre de prendre rapidement la charge ici en cas d'une survenue d'un cas de choléra?
1: Oui, on a prédisposé des kits même avant la survenue de ce cas de la Centrafrique. Parce que nous pensons qu'en saison de pluie, et nous sommes exposés, c'est pourquoi on a prédisposé. Donc, en ce moment, si quelques premiers cas qui surviennent, la région est en mesure de faire face avant que nous ne venions au secours. Oui.
0: Docteur Yangar, vous êtes en face des nombreux auditeurs qui nous écoutent ce matin à travers les ondes de la radiodiffusion nationale tchadienne. J'aimerais savoir, dans une localité où un cas est survenu, mais avant que la famille ne puisse amener la victime à l'hôpital, quel conseil préconisez-vous donner à cette famille?
1: Ok, Kaldor, le conseil qu'on peut donner, c'est que ce qu'on venait de dire comme mesure de prévention là, devienne automatiquement des conseils déjà. Le lavage des mains, vraiment ça, il faudrait que ça soit au premier plan. Et aussi, le repas que la population doit consommer, il faudrait que ça soit un repas chaud. Parce que le repas froid qui est resté pendant longtemps, c'est pourquoi il s'est refroidi. Donc, ce n'est pas bien. Il est conseillé vraiment de manger le repas à chaud. Et l'utilisation de l'eau également, il va faire très attention. Si vous n'avez pas de source d'eau potable requise, il va falloir que bouillir l'eau là. Il faut bouillir cette eau là avant de la boire. Et aussi, ce qu'il faut faire, c'est que la salubrité dans les habitations, ça c'est primordial également. La maison, la construction, la devanture doivent être propres. Parce que vous savez, le choléra n'aime pas la propriété. La propriété est le contraire aussi du choléra. Donc c'est pourquoi il faut adopter la propriété pour chasser aussi le choléra. Et ce qu'il faut faire aussi, si par exemple vous avez des cas de diarrhée qui surviennent, le conseil que je peux donner également, c'est boire 3 à 4 litres de boisson sucrée par jour. Et il faut aussi également préparer, si les jus de fruits, limonade, coca, que si sont pas disponibles, il est également possible de préparer une solution électrolyte qu'il faut mélanger. Par exemple, 1 demi-litre d'eau bouillie et 1 demi-cuillerée de café de sel, 5 cuillerées à café de glucose ou 1 soupé de jus d'orange pour le goût. Et le boire également, ça permet également vraiment de lutter contre la déshydratation.
0: Avant qu'on puisse se séparer, avez-vous quelque chose à dire?
1: Oui, merci Caldor, c'est à moi plutôt de vous remercier parce que c'est de ces occasions-là que nous attendons vraiment pour pouvoir passer ce message. Oui. C'est le canal le plus approprié, c'est la mesure, même ce que nous sommes en train de faire, c'est une mesure de prévention également. Oui. Donc vraiment, nous sommes comblés et que vraiment nous vous remercions vraiment d'avoir pensé à nous pour qu'on puisse adresser ce message à la population. Et je dis à la population, attention, vigilance, évitons le choléra.
2: D'accord. Et c'est dans la rubrique Radio Santé avec Nadine Doumabé Caldor, lavage de mains. Ah oui, ça il faut noter absolument. Mesdames et messieurs, c'est sur les ondes de la radiodiffusion nationale tchadienne. Et dans la rubrique Radio Santé et dans les matinales de la Radio Tchad également de ce vendredi. Allez, on relance les machines. Cette fois-ci, en balade musicale, histoire de vous donner de l'énergie pour votre journée de travail, business, de recherche, même si elle est courte, quoi. Voici Sarah Dungue et Sao Junior avec ce titre vieux corrigé.

Saradumge, Saradumge, Yamadita. Saradumge, Yamadika. Figure majeure de la culture au Tchad. Auteur, compositeur, conservateur du musée. Oui, provincial de Sar. Saradumge, auteur, compositeur, fondateur du groupe Sao Junior. Formateur au situ. Conservateur du musée, bien sûr. Un artiste ne meurt jamais. Né en 1958, décédé le 23 juin 2025 à Sar. Avec ce titre revu et corrigé, l'artiste et l'orchestre. Yana Bébé, c'était le titre de la chanson. C'est pour dire aussi bonjour à toutes les Yana Bébé qui sont à l'écoute des programmes de la radio diffusion nationale tchadienne. Et tout doux, le jour se lève. Hein. Et nous sommes à 35 minutes après 5 heures du matin. Nous sommes ensemble jusqu'à 6 heures TU, 7 heures d'Afrique centrale. C'est à 6 heures que nous allons ensemble recouvrir le prénom du jour. Et avec une lettre d'anniversaire à l'affiche. Et puis, vous communiquer. Et puis, la première édition d'information de ce vendredi. Une journée courte. Voici le prince Manu Talino.

Louise. Est partie. Parce que c'était la Sembeté, mais on ne fait pas d'effort. Oui, mais Louise n'est pas allée loin aussi. Elle est restée à côté en train de l'observer. Et tout d'un coup, Sembeté a percé. Louise qui fait ce que les Américains appellent quoi là? Comeback, ou bien coming back, non, comeback. Ou un flashback alors, bon, ça dépend. Alors là, Sembeté qui dit, bon, mais écoute, c'est bon déjà, tu es parti, donc il faut continuer. De l'autre côté, il a verrouillé toutes les portes avec chemin ou bien côte, ça dépend de son style, quoi. Voilà, d'une manière ramassée, le message que véhicule cette chanson de Sembeté Baou. Allez, le titre de la chanson, c'est pour dire bonjour à toutes les Louises aussi. Pourquoi pas à l'écoute des programmes, particulièrement à Louise Tadina, ou bien Loudje. Voilà, Tadina, bonjour. Et le service de production de la radio-diffusion nationale, la TDNA. Voici un duo

Yo Noé, Robinho, tassant le titre de la chanson. Assez sur les ondes de la radio, diffusion nationale. Mesdames et messieurs, nous avons bouclé notre sélection musicale nationale avec le passage d'un caporal, Mastamoun, par les Dénédégédions. Bien, le problème du foyer, quoi. Autrement dit, si toi tu es dehors, c'est pas ton problème. Observe, n'entre pas là, ne dis rien. Alors également à tous les couples, hein, mettez aussi des garde-fous autour de vos foyers. Qui a dit ça? Non, c'est pas Nadilem, c'est toi-même. Toi, caporal. Allez, on écoute ça. Hein.

Tar les dénés de Kdingam. Le problème entre l'homme et la femme dans un foyer, quoi. C'est pas ton problème. D'accord? Tu pars là-bas, on te sert à manger, mange et puis tu rentres. C'est tout. D'accord? Ok? Allez, comme nous sommes le vendredi, certainement il y a les couples qui s'apprêtent déjà pour faire un tour à la mairie. Voilà. Donc si vous repartez déjà à la maison, c'est vous. D'accord? Donc n'écoutez pas les ondits. Parce que quelques... soit les conditions, 1, 2, 3 mois, 1 an, 2 ans. Alors là, il y aura des problèmes parce que quelque part, bon, mais les voisins, ou bien les frères et sœurs du côté maternel, ou bien du côté de la femme, voilà, du côté de la femme plutôt, non, du côté de l'homme. Donc tout ça commence là-bas. Pourquoi la femme, là, depuis qu'elle est mariée, là, bon, mais elle ne porte pas kaba, ça fait déjà 3 ans. Ah oui, on va commencer par pousser l'homme. On va commencer par lui donner des idées négatives. Et puis c'est ça, et s'il est aussi faible un peu dans l'esprit, il va commencer par créer des problèmes. Voilà. Sans oublier que l'enfant, c'est Dieu qui donne. D'accord? Donc reste là seulement. Prie et puis un jour, Dieu va vous faire un cadeau. Et c'est ça. Donc, n'écoutez surtout pas les ondits pour casser votre foyer. En tout cas, je ne vous apprends rien, bien sûr. Hein. Allez, c'était Caporal qui a bouclé notre sélection musicale nationale de ce matin, du vendredi, vendredi 14 août 2026. Allez, là, nous allons sortir un peu. Nous sommes légèrement au Gabon avec le caméraman, le technicien, le réalisateur et puis c'est Oliver Ngoma. Ce titre est en souvenir. Autrement dit, nous sommes dans le serveur numérique de... Non, dans la discothèque de l'Enama. Bani!

Noli. Ah, c'est comme ça qu'il s'est fait aussi appeler. Sinon, c'est Oliver Ngoman. Et toujours dans le serveur numérique, sinon dans la discothèque de l'Onaman. Ça, c'est si vous arrivez à la radio chat et que vous voulez visiter Polytech. Il faut aller voir Madame Ababa. Voilà. Elle va vous montrer les disques qui sont dans. Qui sont plutôt à la plus au Polytech, quoi. Noli, Oliver Ngoman, toujours dans le serveur numérique de la radio Tchad, il est décédé le 7 juin également 2010. Il est né le 23 mars 1959, bien sûr. Allez, on joue un peu sur le temps. Est-ce que c'est ça qui fait aussi la radio Tchad? En radio, qualité professionnelle. Le temps, c'est une qualité professionnelle. Et si vous vous apprêtez aussi pour aller dans vos lieux de business, en écoutant la radio Tchad, le temps passe vite. Et c'est dans 3 minutes, il sera 6 heures, quoi.

Qui a fait ça? En tout cas, c'est mon réalisateur, Mahmoud Gassara. Il dit, mais Nadia, le mot fait rapidement, arrête-moi, je veux rentrer. Je veux rentrer voir sa femme et ses enfants. C'est normal, il est là depuis hier 21h. Ouais. Donc, il a raison. Mais on va encore relancer les machines pour 60 minutes. L'équipe reste toujours composée d'Harmonie de l'autre côté de la rédaction, Mahmoud. Kial Kelerim, Nailem, devant le crachoir. Et nous sommes le vendredi. Vendredi 14 août. 14 août 2026. Et sur les 365 jours que compte une année, il reste 139 jours. Avant le 31 décembre 2026, bien sûr. Et nous sommes aussi au 8e mois de l'année, Augustus, Auguste ou août. Et c'est vendredi 14 également, maintenant, le soleil hein, s'est levé depuis 5h48, même s'il est un peu timide, quoi. Et il va se coucher aux alentours de 18h20, à ce qui offre une durée totale d'environ 12h32 aussi. Alors ce vendredi 14 août, nous fêtons également les prénoms Évrard et Maximilien. Ils sont à l'honneur des saints Maximilien Kolb. Le prénom Évrard vient du germanique Hébert, qui veut dire sanglier, et War, qui veut dire également vigoureux, fort ou dur. En un mot, le prénom Évrard signifie fort comme un sanglier ou encore vigoureux sanglier. Le deuxième prénom du jour est Maximilien, qui vient également du mot latin Maximus, qui veut dire le plus grand. Il est lié également à l'idée de grandeur, de la force, d'excellence et de leadership. Très bonne fête à tous ceux qui portent ce prénom d'Evrard, comme Togasra Evrard, salut à toi frangin. Et tous ceux qui portent le prénom de Maximilien ou Maxime, comme Maxime le Chilien, Maxime Noumaseri, Maxime Maradas le tuteur, Maxime Passalé Bouba. Je vous salue. Alors on prend une seule date ou bien deux, si vous voulez, dans la rubrique Rappel les événements aux dates historiques. Le 14 août, plusieurs événements et fêtes sont célébrés à travers le monde. Du côté du Pakistan, c'est la célébration de l'indépendance du pays. Alors, c'est Maximilien Colbert, un hommage aussi catholique à ses prêtres martyrs morts au camp d'Auschwitz en 1941. Et puis, du côté du Maroc, c'est la fête commémorant le retour de la région d'Ouet à Dahab, à la partie en 1979. À tous ceux, celles qui ont un an de plus depuis ce matin, protégez-le avec modération. Et une seule, une lettre qui nous vient d'Oula, de Kousseri, voilà. De notre fidèle auditeur, Papa Ministre, qui souhaitait très bon anniversaire à sa petite sœur Zenaba, à Abdoumaï, qui souffle sur une bougie depuis ce matin. Alors Zenaba, l'équipe du jour par ma voix, vous souhaite également un très bon anniversaire et vous offre aussi en guise de cadeau d'anniversaire la santé. Et surtout la santé de fer. Et c'est la compagnie créole qui vient en appui.

Et c'est la compagnie créole qui souhaite très bon anniversaire et surtout très bonne fête à tous ceux qui portent le prénom de Évrard, tous ceux qui portent le prénom de Maximilien ou Maxime aussi. Et très bon anniversaire à notre sœur Zenaba Abdoumaï qui souffle également sur une bougie de plus depuis ce matin du côté de Kousseri. À parler de Kousseri, ça c'est le Cameroun, n'est-ce pas? Et voici cet artiste que je viens vous proposer. Là, nous sommes au Cameroun, en souvenir avec Don Soki et ses siens Salendion. Musique.

Salim John du Cameroun, sur les ondes de la radio diffusion nationale tchadienne pour le plaisir de tous les Évrards. Tokasra Évrard, pour le plaisir de tous les Maximiliens ou les Maximes. Maxime Chilien, Maxime Numaseri, Maxime Maradas, Maxime Passale Bouba. Et vous êtes à l'honneur depuis ce matin pour ta journée avec modération. Mais nous allons passer à la radio service. Mais avant de passer à la radio service, on revient au Tchad avec Ngas. Oui. Bien. Yada. Bien. Bien. Bien. Là, nous sommes à Tchawa ou bien à Sawa. Ngas David Noro. Chante, mon frère.

0: Apollinaire Dobé-Oudou, le député sans campagne.
1: Bonjour.
0: Apollinaire Mbairaro, le styliste ciseau d'or. Salut. Jonathan Mbaikousou.

À l'écoute du programme de la radiodiffusion nationale, la Tiadien Ngas en fond sonore, Noro, le titre de la chanson dans les matinales de ce vendredi 14 août 2001. À 26, nous sommes à 6 heures, passé de 12 minutes en 10 maintenant.

qu'il est ouvert au titre de l'année académique 2026-2027, voilà, 2027, des concours des contrôleurs et agents des contestations. Titre 1, contrôleurs et agents des contestations pour le concours des contrôleurs. Diplôme baccalauréat et agent de constatateur BEF. Les dossiers de candidature doivent comprendre les pièces suivantes. Une demande manuscrite adressée à Monsieur le directeur général de l'école inter-état des douanes, sous couvert de Monsieur le directeur général des douanes avec deux photos d'identité, une fiche de renseignement à retirer auprès de la direction générale des douanes, une copie légalisée d'acte de naissance, un certificat médical datant de moins de 3 mois, un extrait de casier judiciaire datant de moins de 3 mois, un certificat de nationalité tchadienne, bien sûr, une copie légalisée de la carte d'identité nationale ou toute autre pièce tenant lieu, une copie légalisée et certifiée du diplôme, une copie d'arrêté d'intégration ou dernier arrêté d'avancement pour les fonctionnaires. Paiement de frais de dépôt de 10 000 francs CFA non remboursables. Notez bien, les candidats ayant composé et obtenu la moyenne des 10 sur 20, mais n'ayant pas été retenus en raison du quota, peuvent s'inscrire à la formation à titre privé. Moyennant paiement de frais de scolarité, il sera tenu compte de l'ordre de classement. La date des dépôts des dossiers, ça commence à partir de lundi 17 août 2026. La date de limite du dépôt des dossiers, le 15 novembre 2026. Et la date de composition de concours, le 21 novembre 2026. À la signature du directeur général des douanes et droits indirects, le général de division Ousmane Brahim Djouma. Monsieur Abderrahman Bar Mohamed Itino, actionnaire principal de la société tchadienne d'hydraulique, SETH, invite tous les actionnaires de la société à prendre part donc à une assemblée générale qui aura lieu le 17 août 2026 à 8h dans les locaux du centre Don Bosco, hors du jour Sciences de Nantes, à la ceinture. Monsieur Abderrahman Bar Mohamed Itno. L'administration du complexe scolaire privé bilingue moderne à Moudi, situé au quartier d'Ingessou, tient à informer les parents d'élèves et élèves que les inscriptions et réinscriptions vont commencer dès le 17 août 2026 de 8h à 16h. Par ailleurs, les parents sont priés de confirmer les places de leurs enfants. Attention, le nombre de places était limité. La direction de l'établissement Les Étoiles d'Ambata 2 porte à la connaissance des parents d'élèves et la population des quartiers environnants que les inscriptions et réinscriptions sont officiellement ouvertes pour l'année 2026-2027 de CP1 au CM2 du lundi au vendredi de 7h à 15h. L'enseignement de l'anglais est instauré au programme cette année pour offrir un meilleur avenir à vos enfants. Deux visites médicales sont organisées dans l'année, afin d'assurer le bien-être et la santé de nos enfants. Une offre spéciale. Donc, les 10 premiers élèves inscrits bénéficieront gratuitement des kits scolaires. Ah, ça, c'est une bonne nouvelle. 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Venez inscrire et réinscrire vos enfants à l'établissement Les Étoiles d'Ambata où une éducation de qualité est dispensée dans un cadre propice à la réussite. 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La direction générale de l'établissement d'enseignement primaire et scolaire général La Morelle, situé à 200 mètres du nord-est du stade olympique Maréchal Idriss Déby Itno de Mandiafa, informe les parents d'élèves que les inscriptions et réinscriptions également au titre de l'année 2026-2027 débuteront du 15 août au 30 septembre 2026, de 7h30 à 13h. À La Morelle, l'informatique et l'anglais sont enseignés dès le primaire. Ce n'est pas tout. Les rendements internes et externes sont toujours satisfaisants. À La Morelle,

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La direction du complexe scolaire Gabriel Izet informe les parents d'élèves et élèves que les inscriptions et réinscriptions ont déjà commencé et prendront fin le 26 septembre 2026. Un délai de 2 semaines est accordé aux anciens élèves pour la réservation. Au Gabriel Izet, les cours se déroulent du lundi au vendredi de 7h à 14h. La direction du complexe scolaire Gabriel Lisette de Moursal et Walia, primaire et secondaire, sont ouvertes tous les jours, du lundi au samedi, de 7h à 15h. Notez bien, le nombre de places est limité. 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Avis de décès. Sa Majesté Lumbang Dayan de Bidayan, le chef de canton de Bidayan, le chef de village de Bidaya 3, Monsieur Rataingar et Jérémy à Bidayan, Monsieur Kamurangi Ndingambay, et Ngikod à Bidayan, toute la famille de Bidayan, Moskilim, Koumra et de Sar, toute la famille Ramadingar à Koumra, les belles familles de Ndila, l'église apostolique tchadienne de Ndjamenan, l'église de la coopération évangélique tchadienne de Ndjamenan, Ndilta, Tratoubanan et ses petits frères, Ramadingar Djess et ses frères, Merumba, Christophe et ses frères, les parents, amis et connaissances ont la douleur d'annoncer le décès de leur frère, beau-frère et père, Mbang Rangaï, Beru Debaï et Dabra,
Mbanga Rangai Bergoudoubaye Dabra est décédé le 13 août 2026 en Djamena des suites de maladie. L'inhumation était prévue pour le samedi 15 août, bien sûr, au cimetière de Toukra, le lieu de recueillement chez le défunt à Angeli, en face du lycée Sans Frontières, derrière les manguiers que son âme repose en paix. Peral Ngaba, Begi Ngaba, Falmata Madion, Lomadi, Moulkok, Boulou, Félix, Moutnon, Marceline, Irénée, Koulkos, Koulnan, Koulnadi, Ndaditan, Begi, Gabriel, Bonodi, Mel, Ngereyo, Mélanie, les enfants, Diasrabaï, Adoum, Ndikodou, et les enfants Togiangar ont la profonde douleur annoncé le décès de leur frère, oncle, père et époux, Diasrabaï Adoum Ndikodou. Diasrabaï Adoum Ndikodou est décédé le 12 août à Ndjamena des suites de maladie. Stavis s'adresse aux parents, amis et connaissances de Ndjamena, Mundu, Koumra, Sar, Moïsela et Kabatoua, particulièrement aux enfants de Blaguesou à Ndjamena et Bikourou Aladoum Boulou en Allemagne, Esther Boulou, Koutou, Martine Kade, Marthe Ndodjim et Omal Adouma à Moïsala. L'enterrement a lieu le samedi 15 août 2026 au cimetière de Toukra. Le lieu de recueillement au domicile du défunt à Koundoul, non loin de la station Nord-6 de Koundoul. L'éternel a donné un repris paix à son âme. La famille Begui et la communauté Zimé Parkelo de Ndjamena ont la profonde douleur d'annoncer le décès de leur père, frère, grand-père, oncle, Sa Majesté Edeou Aouroum Silas, chef de la communauté Zimé Parkelo de Ndjamena. Il est décédé le mardi 11 août à Ndjamena. En cette circonstance, le présent avis est adressé à l'ensemble de ses parents, amis, proches et connaissances, tant au Tchad qu'à l'étranger, et plus particulièrement à Ousmane Grégoire au Nigeria, Walsumbo Wadiri en Côte d'Ivoire, Minda Yerima, Gafasia Wangtoa, Dieblandi Wangtoa, Mac Mansou Wadiri, Dolina 7, Atumgoy, tous résidents en France, Zazoum, état-major au Cameroun, c'est qui écrit, Luane Djubangou Adit, l'association des chefs de communauté de la zone méridionale, Ndjamena, les belles familles du défunt, ainsi qu'aux oncles du défunt, membres de la communauté Gogo. Le décès de Sa Majesté Indéo Aouroum Silas constitue une immense perte pour sa famille, ses proches, ainsi que pour toute la communauté Zimé Kélo, homme respecté, profondément attaché aux valeurs traditionnelles. Il restera dans la mémoire pour sa sagesse, ses précieux conseils, son esprit et de rassemblement et son engagement au service de la communauté. Le départ de la dépouille pour de Ndjamena à destination du village Bigi Amoula à Kélo est prévu pour le samedi 15 août 2026. L'inhumation aura lieu à Bigi Amoula le dimanche 16 août. Les parents résidant à Kélo et dans les villages environnants sont priés de bien vouloir attendre l'arrivée de la dépouille sur place à Bigi Amoula. Que l'âme de Sa Majesté Idéo Aurum Silas se repose en paix. Yoassoum Jean Blaise Mamgoto, Priscilla Ribar Mathias, Beosoum Richard, Maître Gadnoudi Prosper, Maître Mbayambe Ndoletar, Kotkaoué Etienne, Mbaye Ndonadi, Philemon, Colonel Mbaye Tourel, Benoît Ramadi Ngantar Alexis, Raoul Mbaye Archip, Dicolio Vincent, Mbaitel Ngon Jacob, Nodi Sangum Serge, Lelemboui, Chimène ont la profonde douleur d'annoncer le décès de leurs fils, neveux et frères, Ndje Korgue
Eric, décédé des suites d'accident de voie publique dans la nuit du 11 août 2026 à Ndemenan. Sa vie s'adresse à Betel Ndekunda Mbaye Telam Jonas Mbayadim Jonas Ngangtar Filemon Naindouba Amon Mbaye Nisem Elon Pasteur Ndingabe Blaise Mbayrade Bruchère Mbaye Toubam Den et tous les parents de Mundu Mbaye Ogundo Albert Dabarim Estrom Ngonondje et Pierre Todjimreou Gédéon, Pasteur Reunoudi Gédéon, Pasteur Ndjendod Alfe, Mendingonodi Claudia Toussa Benoin, Pasteur Ndjekournode Samson Akelo, Reunoudi Trophine aux États-Unis. Les obsèques auront lieu le samedi 15 août 2026 au domicile familial à Walia Barrière derrière le bar Côte d'Azur. Que l'âme du regretté repose en paix. La suite de vos communiqués, c'est après les informations.

0: Mesdames et messieurs, à l'écoute des programmes de la radio Diffusion Nationale, Tiadio, une fois de plus, bonjour. Il est 6h passées de 30 minutes en maintenant, d'où nous émettons. Nous sommes vendredi 14 août 2026, le journal Harmony Belm, bonjour.
1: Bonjour à toutes et à tous et bienvenue au 6h30 de Radio Tchad. Au sommaire, un nouveau cadre de coopération pour promouvoir le travail décent au Tchad. Tel est l'objectif d'un tête-à-tête entre le Premier ministre Alamé Halinan et la directrice du bureau pays de l'Organisation internationale du travail. Une initiative qui viendra accompagner les orientations stratégiques du plan national de développement à l'horizon 2030. Et puis au terme d'un parcours remarquable, les SAO U18 version basket s'inclinent en quart de finale face au Lionceau du Cameroun. Tout d'abord, retour sur le message à la nation du chef de l'État, Maréchal Mahamat Idriss Déby Itno, dans son message à l'occasion de la célébration du 66e anniversaire de l'indépendance du Tchad. Bon nombre de questions touchant à la vie publique du pays ont été évoquées et c'est avec Touba Madna Souéna.
2: La situation sécuritaire, d'une manière générale, reste le leitmotiv du chef de l'État dans toutes ses démarches. Mais la dimension intercommunautaire mérite une attention particulière, car c'est là le talon d'Achille dans la cohabitation pacifique entre Tchadiens de tous bords. Et c'est à juste titre que le maréchal, président de la République, chef de l'État, l'a évoqué dans un état d'esprit de responsabilité avec des mots appropriés que nous voudrions rappeler ici. Parmi les défis majeurs figurent les conflits intercommunautaires qui sème la mort et endeuille les familles. Ces tragédies ne sont pas une fatalité. Et au président de la République de poursuivre. Elles découlent d'un accès inéquitable aux ressources, de la lenteur de la justice, de la circulation incontrôlée des armes, ainsi que de la responsabilité des politiciens véreux, d'administrateurs défaillants et d'ingérence extérieure. Le président a tout dit avant de pousser ce soupir. Pourtant, notre histoire nous rappelle que la diversité du Tchad est une richesse et non un motif de division. Dans tous les cas, le mal ou bien les maux en la matière sont bien diagnostiqués. Il ne reste qu'à apporter des soins appropriés, bien sûr dans une démarche de concertation et de respect patriotique pour éviter tout fracas dommageable. Pour cela, la voie idéale a été également indiquée par le chef de l'État. Il appelle les chefs traditionnels, les leaders religieux, les acteurs politiques, les médias à œuvrer dans le sens du renforcement de la cohésion sociale. Cette cohésion est une quête nationale et son respect est un devoir patriotique.
1: Je l'annonçais, le Premier ministre chef du gouvernement, ambassadeur Alamé Halinan, a reçu hier en audience Mme Teba Soumanou, directrice pays de l'OIT, Organisation internationale du travail. Les échanges ont porté essentiellement sur la mise en œuvre du programme de travail décent au Tchad. On fait le point avec Djibolo Gongo Antelme.
3: La directrice pays de l'OIT a salué les efforts du gouvernement du Tchad dans la lutte contre le chômage et le travail des enfants.
4: Je sors effectivement de l'audience avec son Excellence Monsieur le Premier ministre à la veille d'un événement très important dans la coopération entre la République du Tchad et l'Organisation internationale du travail. C'est la cérémonie de signature demain du tout premier programme pays travail décent de la République du Tchad. Ceci est un engagement fort, un engagement politique en faveur du travail décent, notamment la création d'emplois pour les populations tchadiennes.
3: L'OIT reste engagée aux côtés du gouvernement du Tchad pour promouvoir des emplois décents, renforcer le dialogue social et améliorer les conditions de travail au Tchad. De son côté, le chef du gouvernement, ambassadeur Alamé Halinan, a insisté sur l'emploi des jeunes qui est une priorité nationale. Le premier ministre a salué les efforts de l'OIT dans l'appui technique renforcé dans le domaine de la formation professionnelle pour adapter les jeunes au marché de l'emploi, l'entrepreneuriat et l'auto-emploi ainsi que la sécurité sociale. Cette rencontre marque une nouvelle étape de partenariat entre le Tchad et l'OIT pour faire du travail décent un levier pour la stabilité et la croissance du Tchad.
1: Les membres du comité de gestion de la mutuelle santé du Sénat ont été officiellement installés hier. C'était au cours d'une cérémonie dirigée par Dr Haroun Kabadi, président du Sénat. On en parle avec Yassine Bounamat.
5: Désigné par décision 102 du président du Sénat, les membres du comité de gestion de la mutuelle de santé ont la lourde mission de gérer avec efficience cette coopérative. Sa mise en place obéit aux textes réglementaires et au plan stratégique du Sénat. Elle vise la solidarité, la protection sociale et le bien-être des sénateurs et du personnel de l'institution. Le président du Sénat, Dr Haroun Kabadi, qui a installé l'équipe dirigeante de cette mutuelle, a dit:
6: la mutuelle de santé conçue comme un projet pilote reposera sur votre sens du devoir, votre intégrité, votre responsabilité et votre esprit d'équipe. Sa capacité à offrir une protection sociale et sanitaire de qualité dépendra également de la clarté des procédures, de la rigueur du suivi et de la confiance que vous saurez instaurer auprès des mutualistes. Pour cela, soyez inventifs et clairvoyants.
5: Notons que la mutuelle de santé est dirigée par le sénateur Assilek Abdelkerim Abakar. Les membres du comité de gestion auront eu avantage des membres des bureaux des commissions permanentes et du comité d'évaluation des politiques publiques du Sénat.
1: Une délégation conduite par le chef de mission médicale hongroise, Tolbi Chedel Emeladan, a été reçue hier par le ministre de la Santé publique et de la Prévention, Dr Abdelmadjid Abderrahim. L'équipe est allée présenter le rapport de fin de mission 2024-2026 au Tchad. Isabelle Népété.
7: Arrivé il y a 2 ans avec la volonté de renforcer les capacités du personnel sanitaire tchadien, cette mission a tenu ses promesses. Au cœur de ce bilan, la formation spécialisée des professionnels de santé locaux, notamment en cardiologie et dans la prise en charge des urgences vitales. Un accompagnement technique salué par le bénéficiaire. Dr Zakaria Abdelmadjid exprime sa satisfaction après 2 ans de formation.
8: Ce transfert de compétences est dans le cadre d'une formation assez particulière en cardiologie. Il s'agit d'une implantation de pacemaker. Au total, nous avons implanté 25 patients. Et sur les 25 patients, il y a eu des patients qui ont nécessité mais qui n'ont pas pu attendre quand même le moment. Pacemaker, c'est un appareil qu'on va essayer d'implanter au niveau de l'épaule, ici pratiquement, si on peut dire terre à terre. Si le cœur est très lent, on augmente sa survie d'au moins 10 ans. Je pense que c'est quelque chose qui est salutaire.
7: Le ministre de la Santé publique et de la Prévention, Dr Abdelmadjid Abderrahim, apprécie cette initiative et loue l'excellence des relations bilatérales qui existent entre la République du Tchad et la Hongrie.
9: Cet exemple traduit un renforcement très fort du système de santé. Je crois que d'ici quelques années, le Tchad aura les compétences nécessaires pour le décentraliser. Au nom du gouvernement et enfin au nom du président de la République, je voudrais très honnêtement vous présenter nos profondes gratitudes.
7: Pour le ministre en charge de la santé publique, cette mission s'achève sur un bilan largement positif et laisse surtout derrière elle un pool de compétences renforcées et des équipements modernes. Pour lui, la coopération internationale demeure un levier essentiel pour relever les défis de la santé publique au Tchad.
1: Confronté à l'épidémie de choléra depuis quelques semaines, le Tchad œuvre à l'identification des zones prioritaires d'intervention multisectorielle et pour ce faire, un atelier de validation des données de cartographie de ces zones prioritaires est organisé par le ministère de la Santé publique et ses partenaires. Les travaux se déroulent depuis hier dans un hôtel de la place. On fait le point avec Yann Mouibi.
10: Ce sont les techniciens du ministère de la Santé publique, quelques professionnels du secteur de la santé et les représentants des ministères sectoriels tels que celui de l'eau qui vont doter le Tchad de ce document répertoriant les zones à risque dans lesquelles les actions prioritaires doivent être engagées. Pour ce faire, les participants vont s'appuyer sur les données préalablement collectées sur le terrain. Le document validé va jouer un rôle important dans la riposte au choléra, selon Dr Mohamed Hamid Ahmad, secrétaire général adjoint du ministère de la Santé publique et de la Prévention.
11: Cet atelier marque une étape cruciale dans le cadre de valider les données collectées sur les zones à haut risque afin de disposer d'une base scientifique et fiable. Ensuite, d'identifier les priorités d'intervention multisectorielle en intégrant les dimensions sanitaires, sociales, environnementales et communautaires. De favoriser aussi la synergie entre les acteurs, qu'ils soient institutionnels, techniques ou communautaires, pour une action concertée et efficace. Et enfin, de formuler des recommandations pour intégrer ce plan d'action dans les documents finaux.
10: Pour les partenaires du Tchad, à l'exemple de l'OMS, Organisation mondiale de la santé, cette étape constitue un premier pas du Tchad vers l'élaboration du plan national de lutte contre le choléra. Au-delà de sa détermination à enrayer l'épidémie du choléra en cours actuellement, le Tchad entend surtout prendre des précautions pour une lutte coordonnée et efficace dans le temps.
1: Et en s'inscrivant dans la même dynamique que le délégué général du gouvernement auprès de la province du Kanem, a présidé une réunion de coordination provinciale sur la prévention du choléra. L'objectif est d'anticiper d'éventuels cas et surtout empêcher toute chaîne de contamination de la maladie déjà signalée dans quelques provinces du pays. De Mao, les précisions de Moussa Mboudadoulé.
12: Le choléra frappe le Hadjer Lamis, N'Djamena et le lac. Le Kanem, province voisine du Hadjer Lamis et du lac, s'immobilise. À l'initiative de la délégation sanitaire provinciale, autorité administrative, traditionnelle, responsable des ONG et autres partenaires se concertent pour mettre en place un plan de contingence et d'alerte précoce afin d'estopper le cas de transmission de choléra signalé déjà dans les provinces voisines. Abdelkerim Mbodou Tahir, responsable du programme élargi des vaccins. Du Kanem.
13: Comme vous le savez, le Kanem est ravitaillé en légumes et en poissons en provenance du lac. À ce jour, nous ne sommes pas épargnés.
12: Le délégué général du gouvernement auprès de la province du Kanem, général Issaka Koti Yacoub, a déclaré que l'heure n'est plus au discours. À ce titre, il indique que la menace de contamination est réelle et appelle à une synergie d'action pour barrer la route aux choléra déshydratantes et mortelles. Dans le même sillage, l'hôpital provincial de Mao tient son deuxième conseil d'administration ordinaire de l'année 2026. À ses assises, selon le délégué provincial sanitaire du Kanem, par ailleurs président du conseil d'administration de l'hôpital, Dr Hamid Borgohagar, permettra de faire le bilan à mi-parcours des six premiers mois de l'année 2026, mais aussi évaluer le taux d'exécution du budget, dégager les difficultés et proposer des solutions pour un lendemain meilleur de l'hôpital provincial de Mao. De Mao pour la Radio Tchad, Moussa Mboudou Abdoulaye.
1: Direction Biltine, où la délégation sanitaire du Wadi Fira a reçu de nouvelles ambulances. C'est le secrétaire général de la province du Wadi Fira, Abdelaziz Maï Mahamat, représentant du délégué général du gouvernement auprès de la dite province qui a réceptionné ces véhicules. Le récit de Mahamat Saleh Oumar.
14: Ce sont trois véhicules, dont deux ambulances et un Hilux double cabine, dont du gouvernement destiné à la délégation provinciale de la santé publique et de la prévention des Wadi Fira, remis officiellement par le secrétaire général de la dite province au délégué provincial sanitaire de Wadi Fira. Le secrétaire général Abdelaziz Maï Mahamat exhorte les responsables sanitaires à la bonne gestion de ces véhicules pour répondre aux urgences sanitaires. Réceptionnant ces engins, le délégué provincial en charge de la santé de Wadi Fira, docteur Désiré de la Nation, promet de veiller à ce que ces moyens roulants soient utilisés de manière rationnelle au profit de la population. Ces deux ambulances sont affectées dans les districts sanitaires de Djiré et le centre de santé de Djourou, district sanitaire de Biltine, tandis que le véhicule Hilux est mis à la disposition du service de la surveillance épidémiologique de la délégation provinciale de la santé publique de Wadi Fira. Biltine, Mahamat Saleh Oumar, Radio Tchad.
1: Et à 6h passées de 43 minutes, Tchadak du matin nous conduit également à Koumra où s'est tenu un atelier de formation sur la technique de collaboration et de redevabilité entre les agents de services forestiers et les collectivités locales. Les explications de Nguetoina Junior.
15: Cet atelier de formation organisé par le projet PFNL et mis en œuvre par le consortium Moniras Caritas, qui se déroule du 12 au 20 août 2026, réunissant une trentaine de participants venus des six départements de la province du Mandoul, les chefs des cantons et les experts juristes environnementalistes venus de N'Djamena pour la circonstance, a pour objectif de renforcer la collaboration entre les agents du service forestier et les agents des collectivités locales, mais aussi pour évoquer la question de redevabilité entre ces deux services afin de les outiller pour une meilleure gouvernance environnementale. Dans son mot de bienvenue, le chef d'équipe du projet PFNL représentant le consortium Moniras Caritas Suisse, Barnabas Guizi Dilou Facho, souligne de cet atelier qui porte sur la bonne gouvernance des ressources forestières et le manque de collaboration entre les communautés locales et le service forestier, qui pourtant sont deux acteurs concernés pour travailler en synergie et dans la collaboration en vue de pouvoir contribuer à la protection des ressources agroforestière et de l'environnement. Lançant officiellement son atelier, le secrétaire général de la province du Mandoul, Dimanche Ndiedoboum, remercie le projet PFNL et le consortium Niras Caritas Suisse qui ne cesse d'accompagner le Tchad dans sa politique de développement durable et de la résilience climatique. Guétoïnard Junior de Koumra pour la radiodiffusion nationale tchadienne.
1: Lancement officiel des travaux de construction du pont reliant le canton Toura et celui de Bagou dans le Mayoukébé-Est. C'était en présence de plusieurs responsables locaux. Mboro Benoît nous en dit plus.
16: Le nouveau pont à construire entre les agglomérations de Moulko et Heleng est un ouvrage de béton armé long de 72 mètres et large de 11,90 mètres. Le gestionnaire routier Yang Yu Bin s'engage à mettre tout en œuvre pour assurer une bonne exécution des travaux selon les exigences dans le délai imparti. Dans sa présentation, le chef des missions de surveillance et de vérification, Walni Feikou, relève que chaque tête des piles éculées pour amortir les chocs des trafics et parer les fissurations sont fixées des paires d'appui en élastomère frité. Au nom du délégué général du gouvernement auprès de la province du Mayoukébé-Est, le préfet du Mayo-Bonnet, Ahmad Mohamed Nguémé, déclare que la construction de cet ouvrage de franchissement n'est pas seulement un acte technique, mais une réponse vitale à la souffrance quotidienne de la population de Moulkou et des usagers de cette route nationale. L'ensemble des travaux de réalisation est estimé à un délai de 14 mois pour compter de la date de démarrage de forage des Pile Bongor, Mboro Benoît pour la Radio Tchad.
1: Et puis un sport Afro-Basket 2026, après un départ, un début, j'allais dire, de compétition plutôt prometteur, les SAO U18 se sont inclinés hier face au Lionceau du Cameroun par 77-49. Ce fut au-delà de tout une aventure riche en émotions et surtout en expérience. Les SAO affronteront une nouvelle fois l'Égypte ce samedi pour le classement à la 5e place. Et à 6h. De 6 minutes. Ici, au sud de 3 de Radio Tchad, mesdames, messieurs, ainsi se referme au Tchad à tout matin. Mais retenez tout simplement que le Tchad et l'OIT, Organisation internationale du travail, entendent mutualiser leurs efforts pour promouvoir le travail décent. C'est ce qui ressort des échanges entre le chef du gouvernement, ambassadeur Alamer Halinan, et la directrice bureau pays de l'OIT, Organisation internationale du travail, madame Temba Soumanou. Et puis, c'est la fin de l'aventure pour les SAO U18 qui se sont inclinés hier face au Cameroun. Cependant, rien n'est perdu. Les SAO affronteront pour la 5e place l'Égypte ce samedi. Merci à Mahmoud Gassara pour la mise en onde, à vos auditrices auditeurs. Merci pour votre bien aimable attention pour la présentation de ce journal. Je suis Armani Bialoum. Passez une agréable journée en compagnie des programmes de Radio Tchad. Djuma Mubarak à tous.
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Munir Aniska Kardasın. Salivlu Malgache. Universitaire. À l'écoute des programmes de la radiodiffusion nationale tchadienne, venez de suivre la première édition de formation de ce vendredi 14 août 2026. Et c'était Mourdounia Salvador dans Bayan, l'artiste qui a besoin de nos soutiens. Alors je vous parle, il est gravement malade aussi du côté de Farcha, à Djougli, bien sûr. À présent, la suite est fin de vous communiquer. 9 minutes nous séparent de la fin de cette tranche d'animation vidéo de la famille Adouma Ngaro, Mbang, Ndediyom et Ningam et les enfants du défunt. On approfonde leur dans le décès de leur frère et père. Issacha Adouma Ngaro est décédé le 13 août 2026 à l'hôpital général de France nationale de Niamey. La suite de maladie, sa vie s'adresse à Mokhtar Matko, la famille Sonwa Tikom, Boulo Ndibnan, Boigra, Nadibé, Tatola, Dewa, Tasua, Dewa, Ngambor, Kulnoji, Ngaro, Melset, Mbaigoto, Toussa Mouissala, Yan Kouyou, Ngaba, Ongtayan, Dire, Ngaba, Ngakoto, Ngabo, tous deux, Bonnawa, Ningamba, Kondo, Goyongjo, Klaingam Ngariel en Côte d'Ivoire, la famille de Koumra, Sar et de Ndiamenan, sans oublier la famille Saoui à Sanojo. L'enterrement a lieu le samedi 15 août au cimetière de Toukra, lieu de recueillement et chez le défunt Aboutal Bagar, paix à son âme. La grande famille Dam a le regret d'annoncer le décès de sa mère et tante. Halimé Tapita, décédé le 11 août des suites de maladie. Sa vie s'adresse à la famille Bolo en général et la famille Dam en particulier, sans oublier la famille Tiré, Touba, Béré, Colomb, Mungel et de Massang. Le lieu de recueillement et domicile de son fils aîné à Mbata, non loin du marché d'Ambata. Les parents du village sont priés de rester sur place car l'enterrement aura lieu dans son village natal. Le départ pour le village a été prévu ce vendredi 14 août. Dieu a repris que l'âme de la défunte repose en paix. Les grandes familles de feu, nous dit-elle, Sofoni Wendo Mberiyo, annonce avec douleur le décès de leur sœur, fille, petite fille et nièce Solkam Solange Sofoni, décédée le 10 août à l'hôpital de la Renaissance de Ndiamenan. Cet avis s'adresse à toutes les familles de Ndiamenan, Mundu, Sar, Moïsela, Koyo et à tous les ressortissants à la carte de Belia, Ndolam 1, Bangela, Timberi et ceux du Cameroun, le lieu de recueillement au domicile familial au quartier Moursal derrière Bar Galaxy. L'enterrement est ce vendredi 14 août au cimetière de Toukra, paix à l'âme de la regrettée. Le chef de la communauté du département de Kououest, Dimadoum Bedoum, les enfants Ousmane Naoubé, les enfants Martin Naoubé, les enfants Manial Justin, les enfants Toko de Balan, les enfants Itimbeng, Nestor, Nujibay Atokare, Jean Marabay, commandant Ngar Toubana, Dana, Dimasde Miangar et Djindjimti Dimasal annoncent avec douleur le décès de leur cadet, neveu, cousin et oncle paternel, Mundim, Marielle Désiré, décédé le 12 août à Glendeng, déçu d'une courte maladie. En partance à Sar pour ses soins. Sa vie s'adresse à Pordanum Jules Ngarbarum Naoubé Mboum, le chef de canton Ngarinto Bekade Onisim, Tolbey Yongar, Néal Mbay Sylvain, Madilena Noël Elena Ngar Sirim Toba, Jude Nodio Clémentine, tous à Abbé Boto, Nadi Mem, Jonas et Madimbang Piqué à Doba, Simeon Piqué à Adré, Ngaba Boniface à Kono, Kojibay Ngaba et Koingar Dana à Bebuto, la famille Banglingar Jacques et Néa Toubey, Mitterrand, tout ça à Bekabri, aux parents de Djagdjaï Bongor,
d'Urbali et de Dendi. L'enterrement a été prévu également pour le samedi 15 août 2026 au cimetière de Toukra, lieu de recueillement et chez Feu Martin Aoubé au quartier Atron. Les obsèques se dérouleront en la paroisse Saint-Joséphine Bakita d'Atron 1, puis à son âme. Tibrine Mobi, Ali Nadi Baissan, l'armée de Gaulle, André Men, Neri Gaston, Ibaron Nguyen, Tobio et Dori Nadi Baissan ont le regret d'annoncer le décès de leur fils, neveu et petit-fils Oumar Nardi de Gaulle, décédé le 12 août et inhumé le 13 à Goundi, des suites de maladie. Stavi s'adresse à Baïssa Bernard Nadi au Canada, Gatouma Timothée Amondou, Maître Gachogo Francis Ouangé à Gagal, Kos Dungar Dambaï à Doukdouk-Barbousso, Nardi de Gaulle, Nadrom de Gaulle, Galoum Titène, tous à Goundi, Dotounou Arnaud Mabi, Salouane, commandant tous à Amdiras, Saman Baïssa, Kondi de Gaulle, Dona Naini au chef du village Kaina, Moyengi au chef du village Kerma, Men et à son grand-père, Sa Majesté, chef de canton, Bangoto Blan, tous à Kimré, le lieu de recueillement chez Dibrine Mabi Baïssa à Adré par Djougouli, non loin de la mosquée Boulala. Ce qui est écrit, Dieu a donné, Dieu a repris, que l'âme du défunt repose en paix.

Matinale lundi, vendredi, 5h, 7h. Là, nous sommes au dernier numéro de la semaine 14 du 8e mois de l'année en cours. Était la réalisation de plusieurs 21h. L'artiste, c'est Mahmoud Gassara qui va céder sa place donc à Agidi Eric Aubert. Quel rime pour le transport du personnel, Harmonie BL, rédaction, protection des maintenances pour la sécurité du matos, Nailem, devant le crachoir. Dans quelques instants, Abdelhadi Babayaro, alias Abdel Warnak, pour la suite des émissions à langue nationale. Je serai de retour, Inch'Allah, demain à 5h. Cela porte-vous bien. Très bonne journée de travail, business, de recherche. Très bonne chance à tous. Très bon début de week-end aussi. Mais cela dépend aussi de vos porte-monnaie, quoi. Si j'ai moi dit.

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Voilà, à deux théâtres carto. Tu n'as pas d'autre secret, Berger ici. 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

Chers collègues enseignantes et enseignants, partenaires sociaux à l'éducation, bonsoir et bienvenue à votre magazine de l'éducation, réalisation et présentation Mohamed Saleh Koyoma Lawandji. Notre émission d'aujourd'hui est consacrée sur l'importance de la salubrité.

0: L'insalubrité dans le temps et dans l'espace désigne des conditions de travail dangereuses pour la santé. Elle est caractérisée par le manque d'hygiène et de sécurité, comme l'accumulation des déchets, le manque de chauffage ou de ventilation, la présence d'insectes ou la mauvaise gestion de substances dangereuses. Alors, ces conditions augmentent le risque de maladies et de problèmes de santé, entraînant une baisse de productivité et des arrêts maladie. Pour y remédier, les employeurs doivent assurer un environnement de travail propre et sûr, conforme aux normes légales. Pour d'amples informations, le service de la radio scolaire et éducative a rencontré ce soir Adoum Haroun Boussoussou, que nous allons entretenir avec lui. Il est en service de la direction de la formation initiale et continue pour s'entretenir avec lui sur l'importance de la salubrité. Bonjour, monsieur Adoum Haroun Boussoussou.
1: Bonjour, mon frère.
0: Aujourd'hui, vous êtes dans notre service pour nous parler un peu de l'importance de la salubrité. Pouvez-vous nous définir qu'est-ce que la salubrité?
1: Merci, monsieur Mamassal Koyoma Luandji. Merci à la radio scolaire et éducative. Merci à tous les médias qui nous donnent cet espace, cette occasion de s'exprimer, et minime que ce soit, sur des problèmes ou bien sur des points qui concernent notre vie, la vie des élèves et la vie de tous les jours. Monsieur Mame Salé, la salubrité, on ne peut pas parler de la salubrité sans évoquer l'hygiène et l'assainissement. Et vous allez voir que ces éléments sont intimement liés au fil de notre entretien. La salubrité est par définition la qualité de ce qui est salubre. Salubre, c'est ce qui est favorable à la santé. La salubrité se réfère à l'état d'un lieu ou d'une chose qui ne présente pas de risques pour la santé, c'est-à-dire les facteurs nuisibles, pollution, mauvaise odeur et ainsi de suite. En particulier, c'est un ensemble de soins que l'administration prend de la santé publique. C'est ainsi la définition de la salubrité. Mais comme nous l'avons dit, on ne peut pas parler de la salubrité sans évoquer l'assainissement. Voilà, monsieur Mama Saleh, l'assainissement désigne l'ensemble des actions visant à améliorer les conditions sanitaires de l'environnement physique d'une communauté, c'est-à-dire en quelques mots la gestion des déchets, des eaux usées, et ainsi de suite. L'hygiène est l'ensemble des actions entreprises pour maintenir la propriété et la santé.
0: D'accord. Quelle est l'importance de la salubrité?
1: La salubrité est primordiale dans le temps et dans l'espace, car elle n'a pas de limite, que ce soit dans le temps ou bien dans l'espace, dans le milieu de travail, dans les habitations, dans les marchés, dans l'école, dans les lieux éducatifs et ainsi de suite. Donc, car elle est cruciale dans tous les aspects de la vie. Il est essentiel de parler de la salubrité en ces moments et surtout en cette période où le choléra profile à l'horizon. Certaines informations nous disent même qu'il a déjà franchi nos frontières. Et donc la salubrité, l'assainissement et l'hygiène sont des éléments essentiels pour la santé publique et individuelle. Adopter des bonnes pratiques d'hygiène, veiller à l'assainissement et à la salubrité de son environnement permet non seulement de prévenir les maladies, mais aussi de favoriser le bien-être général.
0: Alors maintenant, si tel est le cas, quelles sont les causes de l'insalubrité?
1: Bon, avant d'aller aux causes de l'insalubrité, comme nous l'avons promis, il faut démontrer brièvement comment ces trois concepts sont intimement liés.
0: Lesquels?
1: On commence d'abord par l'assainissement, ou bien l'hygiène, c'est la même chose, hein. L'assainissement, qui englobe la gestion des déchets et des eaux usées, contribue à la salubrité. Voyez-vous? La salubrité, l'état d'un environnement et résultant des pratiques d'assainissement encore et d'hygiène adéquate de l'environnement. Donc, et tous ces éléments sont intimement liés. L'un entre dans l'autre. Voilà. Merci beaucoup.
0: D'accord.
1: C'est ça.
0: Alors,
1: et donc, maintenant, pour passer aux causes, les principales causes de l'insalubrité sont la pollution de l'air, la pollution de l'eau, la pollution des sols, l'exposition aux substances chimiques. Donc c'est pourquoi nous avons dit que la salubrité, avec ses éléments qui l'entourent, est valable dans le temps et dans l'espace. Et tous ces éléments sont le résultat des facteurs structurels et des comportements individuelles. Les facteurs structurels, nous pouvons citer entre autres les logements insalubres, et infrastructures sanitaires insuffisantes, mauvais entretien des infrastructures. En ce qui concerne les comportements individuels, nous avons la mauvaise gestion des déchets. Et la mauvaise gestion des déchets, on peut parler des eaux usées, versées n'importe où et n'importe comment, et à quel moment, et à tout moment, si je peux dire comme ça. Nous avons les gens qui mettent les déchets dans les caniveaux, ou bien à côté des habitations, ou bien parfois même aux alentours de logements. Il y a des gens qui mettent des déchets même à côté même de leur chambre, et c'est une réalité. Et nous avons aussi le fait que certains de nos compatriotes déféquer en plein air ou bien à l'air libre ou bien dans les écoles parfois qui manquent de latrines. Donc ces enfants étaient obligés de le faire à l'air libre. Tout ça, ça fait partie des comportements individuels. Et le manque d'hygiène, nous pouvons parler le lavage de mains et c'est important, ce qu'on appelle les gestes barrières, voilà, pour éviter la transmission et des maladies ou bien des microbes, des infections, ainsi de suite. Il y a des gens, sachant qu'ils sont attrapés la grippe ou bien le rhume et autres, ils se mouchent en plein air, ou ils toussent comme ça en plein air sans couvrir la bouche ou bien mettre vraiment le pli du cou aux bouches. Donc ça peut entraîner aussi des contaminations parce que les microbes dégagent et ça entraîne des communications. Et ces mêmes gens-là, parfois, ils se mouchent avec la main droite, ils frottent les deux mains et sans se laver la main, ils saluent aussi les autres. Donc c'est aussi un comportement qu'il faut changer. Se laver les mains au savon avant le repas, tout ça là, ça fait partie d'hygiène de tous les jours. Donc, c'est un geste simple, mais qui peut sauver des vies. Voilà.
0: Alors, quelles sont ses conséquences si un être humain ou bien les employés ou bien tous ceux qui travaillent à l'école ignorent tout ce que vous venez de citer? Quelles sont les conséquences?
1: L'instabilité en général engendre de graves conséquences, premièrement sur la santé, deuxièmement, et le manque de stabilité a un impact sur l'environnement. Troisièmement, ça peut avoir des impacts sociaux et économiques. Donc, en ce qui concerne la santé, ces conséquences peuvent inclure les maladies respiratoires. Nous avons, par exemple, l'asthme, les allergies, les infections pulmonaires liées à l'immunité et aux moisissures. Nous avons aussi des maladies comme le choléra, qui fait rage et qui fait perdre pas mal de vie. Les maladies infectieuses liées à l'eau et aux insectes. Nous avons les maladies liées à la pollution. C'est des maladies graves, comme les troubles neurologiques, le cancer. Donc, quelques éléments en ce qui concerne la santé. Mais le point D, impact sur l'environnement. Le manque de salubrité peut polluer l'eau et l'air. Les déchets et les eaux usées mal traitées ou bien mal gérées, ça peut causer de la prolifération des insectes et des rongeurs. Tous ces nuisibles-là peuvent aussi transmettre les maladies ou bien la contamination des nappes phréatiques. Les déchets et les eaux usées peuvent polluer les sources d'eau potable. Vous avez les impacts sociaux quand vous êtes dans l'insalubrité, vous pouvez attraper des maladies, vous pouvez être sale et ainsi de suite. Donc il y aura comme conséquence les stigmatisations et l'isolement. Donc il y a aussi les coûts de santé élevés liés aux maladies causées par l'insalubrité. Nous avons aussi les maladies liées à l'insalubrité peuvent engager des dépenses importantes pour le système de santé aussi. Parce que le système de santé, quand il y a les épidémies, quand des maladies, ça coûte cher au système, ça coûte cher à l'État. Nous avons tendance, ou bien beaucoup d'entre nous ont tendance à dire que non, c'est l'État qui paye, c'est l'État. Mais l'État, c'est qui?
0: C'est nous.
1: L'État, c'est nous, c'est moi, c'est lui. Parce que par définition même, l'État, c'est un territoire, un peuple et un gouvernement. Donc les pertes que nous causons à l'État, c'est nous qui les payons. Parce que les contribuables payent. Il y a aussi les pertes économiques. Les dégâts causés par l'instabilité peuvent occasionner, je ne sais pas, des accidents domestiques. En électricité ou bien en ce qui concerne les canalisations d'eau et autres, peut provoquer incendie ou même...
0: Comme les conséquences sont vraiment énormes, vous, en tant que cadre du ministère de l'Éducation nationale, c'est une institution de l'État, sensibiliser, éduquer le citoyen pour qu'il soit irresponsable de demain. Quelle solution proposeriez-vous à ceux qui nous écoutent à travers la radio scolaire sur les ondes de la radio nationale tchadienne?
1: Ah oui, à chaque problème, il y a quand même des solutions. Et comme vous venez de dire, un enseignant, c'est un agent de développement. Est-ce qu'il doit sensibiliser, éduquer, et former, je ne sais pas. Il doit aussi contribuer au développement de la localité ou bien même de son pays. Et les solutions, monsieur Mamassa Lekoyoma, c'est une lutte. Parce que devant chaque situation, il faut un effort.
2: C'est ça.
1: Et c'est une lutte.
2: Ouais.
1: Donc, cette lutte-là contre l'insalubrité doit absolument passer par une approche multifacette, allant des gestion des déchets à l'amélioration de l'habitat, en passant par la sensibilisation et l'éducation, mais aussi les sanctions. Parce que du moment où on éduque et on sensibilise, donc, et on met à disposition les moyens qu'il faut, donc on n'a pas encore de raison pour dire que non, on ne connaît pas, ou bien non, j'ai... Voilà, ou bien c'est une erreur, ou bien c'est ainsi de suite. Donc il faut aussi, ces éléments-là doivent être suivis d'une sanction. Pour parler des solutions, nous allons énumérer quelques 5 ou 6 actions. Premièrement, c'est la gestion des déchets. Il nous faut des installations de poubelles, il faut la collecte régulière des ordures, la construction des centres de traitement des déchets. Ça, il le faut absolument. La deuxième action, c'est la construction des latrines publiques et privées. Le curage régulier des caniveaux, vous êtes sans ignorer que... Généralement, le curage des caniveaux, on ne peut pas dire que ça ne se fait pas, ça s'est fait. Il y a un effort qui s'est fait, mais c'est insuffisant. Parce que généralement, on attend jusqu'à à ce que les deux, trois premières pluies, d'abord, on commence à curer les caniveaux. Donc, je pense que ce comportement doit être changé. On doit curer les caniveaux avant la tombée des premières pluies. On évacue en même temps les déchets, ou bien, je ne sais pas, les saletés, les résidus. Parce que quand la pluie tombe, c'est... Toutes ces saletés vont retourner en val encore dans les caniveaux. Et généralement, ça se fait une fois par année. Nous espérons que les choses évoluent pour que ça se fasse deux fois dans l'année. Voilà, ça c'est en ce qui concerne le curage des caniveaux. L'amélioration de l'accès à l'eau potable, et c'est aussi un problème. Troisièmement, amélioration de l'habitat. Donc ça passe par la rénovation des logements insalubres, parce qu'il y a des logements qui datent avant même notre naissance et qui continuent, les gens continuent à y habiter. Je ne sais plus, ça dépend des moyens des uns et des autres, mais il faut que l'effort de l'État et des citoyens soit conjugué pour changer vraiment un peu la situation positivement. La construction de logements décents qui répondent aux normes, qui respectent un certain nombre, je ne sais pas, international. L'accès non difficile aux centres de santé, aux écoles et aux grands axes et ainsi de suite. Donc
2: sur les services publics.
1: Voilà. Tout ça, là, c'est important. La sensibilisation est très importante. La sensibilisation à l'importance de l'entretien des logements. Parce que quand on vous, on met dans des logements, ou bien même vous, il faut l'entretenir. Ça ne veut pas dire que c'est un logement neuf, donc c'est fini, on va rester seulement, il n'y a pas d'entretien. Non. Ça demande un entretien constant, régulier. Voilà. Et la quatrième action, c'est le changement de comportement, et c'est le plus important, je pense. Donc, ce changement de comportement passe par la sensibilisation. Et l'éducation. Il faut des campagnes de sensibilisation sur l'importance de l'hygiène, de l'assainissement, de la salubrité. Et cela est possible par la mobilisation citoyenne qui encourage la valorisation de l'environnement en plantant des arbres et des fleurs, et donc encourager un environnement sain et agréable. Et la cinquième action, c'est soutenir les pratiques gouvernementales en faveur de l'hygiène et de l'assainissement. Les infrastructures nécessaires pour la collecte et la gestion, le traitement des déchets et autres. En principe, chaque carré doit avoir au moins un dépotoir de déchets. Et ces déchets doivent être évacués à tout moment. C'est la lutte contre l'insalubrité. Aider les personnes atteintes d'insalubrité, prévenir les inondations et le nettoyage en profondeur des logements.
0: Votre dernier mot ?
1: Il faut toujours prévenir. Il faut toujours prévenir.
2: Prévenir vaut mieux que guérir.
1: Voilà. Et même ceux qui gouvernent là, gouverner, c'est prévenir. Il ne faut pas attendre à ce que, comme on dit, la hache tombe sur la tête d'abord. Allez-y traiter. Non, il faut toujours prévenir. Il faut éduquer, sensibiliser, mais aussi sanctionner.
2: Ouais.
1: Parce que du moment où il n'y a pas de sanctions, on risque de ne pas respecter les règles, les normes, les consignes qui ont été données par les partis concernés ou bien les autorités. Et ça doit passer absolument par des sanctions.
2: D'accord.
1: La lutte contre l'insalubrité est un effort collectif qui nécessite l'implication de tous les acteurs, du gouvernement aux citoyens, en passant par les organisations de la société civile, les professionnels de santé et aussi les religieux. Pour finir, nous avons dit que la salubrité est pour tout le temps En ce qui concerne le milieu scolaire voire et professionnel, surtout en ce qui nous concerne, c'est le milieu scolaire. Ouais. Donc, la sécurité est cruciale pour prévenir les provocations des maladies et assurer un environnement sain pour les élèves. Et donc, elle repose sur deux piliers principaux, l'hygiène et l'éducation. Donc, l'hygiène des locaux et des équipements, le nettoyage régulier et l'éducation des élèves aux bonnes pratiques, le lavage des mains, les gestes barrières et ainsi de suite. Parce que sans la santé, rien n'est possible.
2: C'est ça.
1: Voilà. Sur ce, je vous remercie. Je remercie les médias, comme je l'ai dit. Et je nous souhaite à nous tous, et en tant que collègues enseignants, et à tous les Tchadiens et Tchadiennes, bonne santé.
0: Merci, chers collègues enseignantes et enseignantes. L'importance de la salubrité réside sur sa capacité à prévenir les maladies et assurer le bien-être physique et mental. Tout cela se passe par l'éducation, la sensibilisation et la sanction de ceux qui ne respectent pas les normes légales. Sur ce, chers collègues enseignantes et enseignants, prend fin notre émission de ce soir. Je vous rappelle que nous avons reçu au plateau de l'émission Adoum Haroun Boussoussou, un cadre du ministère de l'Éducation nationale et de la promotion civique en service à la direction de la formation initiale et continue. Nous avons échangé avec lui sur l'importance de la salubrité. L'émission a été réalisée et présentée par Mohamed Saleh Koyoma Lawandji. Merci de votre fidélité et à mercredi prochain pour un autre numéro. Au revoir.

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0: Mais nous avons une radiodiffusion nationale. Tchad, nous avons une radio Tchad. Mettons aux albinités qui le vendredi, ils vont bidon. Peut-être que nous avons vraiment que nous avons un peu caché. Femme qui est Nathan, femme qui est Madine Nathan, mettons aux albinités. Peut-être que nous avons un Benané, ou là, mon Fakia Madine Mandeliane, ou là, mon Kinedan, Mailone, mettons aux albinités. Peut-être que nous avons un Nous avons capé Radio Tchad, nous avons capé Radio Tchad pour Radio Tchad pour cabine technique. Nous avons capé pour vendre Fébé. Nous avons capé pour Kadidja, Djerma, Wadou, et Kabo pour cabine technique de Fébé. Nous avons capé pour Guidi Rigobert. Nous avons capé pour le président. Nous avons capé pour Fatime Kadja Malato. Et si vous avez capé pour le capitaine, nous avons capé pour le grand Béchiro, la vie de Gualeb. Comme tu sois, nous avons capé pour le bel bel et révérend pasteur laïque. Servant la solution Jonas Suel Patrick. J'ai vu Kabo, le Bradjo Bibudam, le Télébibian, le Métofoubou Napaman, le Madino Fanota, Point Lalbe, Fakayama, le Payemi, Palou Isaac, Fakayama, le Dishing, Noueb, Mamat, Fakayama, le Foltrane, Mairama, Mairama, Laré, Madame Noueb, John Fabé, Sokopoli, Métos, Audi, Van Van Dam, le Bradjo Bichat, le Bradjo Bika, le Bemazamanda Pakashin. 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Après mettre tailleur Fakia Madina Pedoué. Technicien, je vous allez faire tout.
1: Moi, Winnie, Capitaine Mia Djambé, a fini les avoir. Moi qui est content.

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Quelle heure est-il, dames et messieurs? Regardez vos montres et surtout celles qui se respectent affichent avec exactitude 11h pile en GMT, 12h pile l'heure du Tchad. La radiodiffusion nationale tchadienne, la voix du peuple au service du peuple, vous êtes nous aussi. Radiodiffusion nationale tchadienne, mesdames et messieurs, nous émettons depuis Djambalgato, c'est dans le deuxième arrondissement de la capitale. Djamena, vous nous recevez en courte bande de 60 mètres, soit une fréquence de 6165 kHz et sur modulation de fréquence de 94.5 MHz. Vendredi 14 août 2026, mesdames et messieurs, tout le plaisir est pour nous de vous savoir très très nombreux, accrochés à vos postes récepteurs, en compagnie des programmes de votre station préférée, le Carrefour des Cultures. Votre fidélité toujours renouvelée au poste numéro 1 nous honore et soyez-en remerciés. 12h, 15h, et bien, mesdames et messieurs, c'est donc la fourchette d'heure qui nous est encore allouée en cette mi-journée par le service des programmes. Et vous le savez tous, chers avertis, c'est pour égrener un programme taillé sur mesure pour vous, rien que pour vous, nos responsables, nos respectueux, respectables auditrices et auditeurs. Voici tout de suite et maintenant, mesdames et messieurs, la quintessence de ce dont pourquoi nous sommes ensemble à retrouver dans 8 minutes, c'est-à-dire à 12h10 heure du Tchad, votre intelligentsia, appelée simplement. Gardez l'écoute avec votre serviteur de la semaine, Mac Alex le phénoménal, Dumasra Alexis à l'état civil. Apprêtez simplement vos crédits téléphoniques pour participer massivement au dernier numéro de cette semaine. Voilà. Et puis nous allons revenir pour féliciter les heureux gagnants. Après quoi, mesdames et messieurs, nous allons simplement reprendre les rênes de ce joli micro depuis la salle 26. Question à de continuer avec cette tranche d'animation français baptisée Antenne Midi de ce vendredi 14 août. Et ça serait, mesdames et messieurs, la lecture de vos avis et communiqués, la plage publicitaire, mais le tout couronné par le grand rendez-vous avec la rédaction. Ça s'appelle Tchad Actu Midi. L'émissaire de la rédaction viendra ici en direct à 14h. Question de vous mettre au parfum les nouvelles d'ici et d'ailleurs. Après donc le rendez-vous avec la rédaction, eh bien, dames et messieurs, nous allons reprendre simplement notre joli micro question de savourer les derniers instants de cette tranche jusqu'à ce que 15h va sonner. Et puis, nous allons simplement céder la place à une autre équipe qui viendra ici. Et ça serait simplement l'équipe qui viendra pour la suite en Kanembu, non ? Yaku Kalkal. Pour vous servir en cette mi-journée, mesdames et messieurs, vous avez une équipe très très dynamique, dévouée en la cause. D'abord, aux manettes techniques devant les 12 000 boutons de la radio Tchad, grâce à sa technicité, grâce à son génie créateur. Et bien, mesdames et messieurs, vous avez ma voix qui est dispatchée dans le creux de vos oreilles, à travers vos différentes positions d'écoute. L'un des géants de l'intelligence artificielle, Agidi Rigobert, c'est lui. Pour tous vos problèmes en technologie, pour tous vos problèmes en intelligence artificielle, eh bien, appelez-le simplement. Et puis, vous avez la solution à tous vos problèmes. Il n'est pas seul, il est assisté donc de Khadija Djarma-Weido, c'est ça? D'accord. Mais avant de trouver ce duo, mesdames et messieurs, vous allez devoir faire votre formalité devant la chef d'équipe, la régisseuse d'antenne, Fatime Kadja Malato, c'est ça? C'est elle qui assure la régie d'antenne en ce moment. À noter également la présence de nos vaillants techniciens du centre métal de Gridja et ce service informatique. Ils assurent respectivement la mise en onde et la maintenance de nos appareils les plus sophistiqués. À la guérite pour la totale sécurité de tout le personnel de l'ONAMAN, mesdames et messieurs, vous avez nos formidables forces de défense et de sécurité. Chapeau à elles. Et puis, nos amis de la régie Recette sont aussi postés dans leur kiosque pour la réception de tous vos avis et communiqués, parce que chez nous ici, chacun fait son petit métier au Aubert. Devant ce joli micro, en direct du studio 3 depuis la salle 26, mesdames et messieurs, pour la coordination de cette tranche d'animation français baptisée Antenne Midi, de ce vendredi 14 août, appelez-moi simplement Ludim Matinje Marius,
Le zombie Flapatia, le premier sorcier du ghetto, le mion des mions, appellation contrôlée. Voilà. À présent, il est 12h passées, très exactement de 5 minutes. Nous allons repartir de l'autre côté de la baie vitrée. Question de savourer la toute première sélection musicale. Avant de céder la place, hein, avant de laisser le micro à votre serviteur de la semaine. Nous sommes avec N. Kevino, sinon N. Kevin, Chad Aguina. Le pays de 1 284 000 km². Le pays de plus de 300 ethnies. Le pays de plus de 200 partis politiques. Le pays avec sa capitale, Ndjamena, la ville cosmopolite. Le pays qui célèbre son indépendance chaque 11 août. Les 66e. Sinon, le 66e anniversaire vient d'être célébré il y a seulement quelques jours. Le Tchad de Sao. Le Tchad de. Des grands hommes. Voilà, que sais-je encore. Le Tchad des belles dames. Le Tchad des beaux garçons. Le Tchad des braves hommes. Tchad à Guine. Du nord au sud. De l'est à l'ouest, en passant par le centre. Nous sommes tous tchadiens. Épris de paix. D'accord. Voilà. Le message est un peu plus clair. D'accord. Faisons la paix. Travaillons la main dans la main pour que le bon avance comme nos frères ivoiriens ont l'habitude de le dire. Écoutez-moi ça. Écoutez. Main dans la main pour que l'intérêt du Tchad prime sur les intérêts personnels et égoïstes. À vous tous qui venez de voler le son Ndjaménois à la capitale 235 en cette mi-journée, nous vous souhaitons la cordiale bienvenue. Que votre séjour ici à la capitale soit agréablement agréable. À toutes les vacancières et tous les vacanciers qui se trouvent en ce moment même à la capitale 235, vous qui êtes venus, question de changer un peu de l'air. Question de faire reposer un peu la matière grise avant de repartir pour reprendre bientôt avec une autre année scolaire. J'espère que vous êtes en train de passer des bons moments de vacances ici à la capitale. Hein. Les vacancières et vacanciers. Bonne. Et à ceux-là également qui ont quitté Ndjamena pour aller changer un peu d'air de l'autre côté, hein, à travers les 23 provinces. Passez un bon moment de vacances de l'autre côté, où que vous vous trouvez. Surtout, mettez simplement ce moment-là à profit. Question de revenir avec un bon souvenir, pourquoi pas. Voilà. À toutes les orphelines et tous les orphelins, une pensée pieuse à vous. Soyez toujours forts. Toujours et toujours. Ne lâchez jamais la prise. Parce qu'un jour à l'autre, pour vous, ça va sortir. Pour vous, ça va mousser. D'accord? Soyez toujours la tête et non la queue. Voilà, mesdames et messieurs, quelques instants seulement nous séparent de l'heure à laquelle vous aurez droit à votre intelligentsia baptisée « Gardez l'écoute » avec Mac Alex le phénoménal. Je vous souhaite très bonne émission. Quant à moi, mesdames et messieurs, on se prend à 13h hein, pour la suite. À très bientôt.

Bonjour à toutes et à toutes, mesdames et messieurs, bienvenue dans ce dernier numéro de la semaine de votre émission Gardez l'écoute. Nous sommes vendredi 14 août 2026 et comme chaque jour, vous êtes au cœur de l'émission, vos appels, vos messages, vos coups de cœur, bref, c'est vous qui donnez le rythme à l'émission. Ah oui, aujourd'hui nous allons parler musique, création, parcours et projet avec un artiste qui fait parler de lui, Jetsuno. Artiste, ingénieur, créateur, il vient nous offrir, ouvrir les portes de son univers, nous parler de son parcours et de son single Darna, mais aussi de sa collaboration avec le groupe Gonsar sur le titre Yeya. Alors, que se cache derrière ces morceaux? Quelles sont les inspirations de Jetsuno? Et quelle place occupe-t-il aujourd'hui dans la scène musicale tchadienne? Vous aurez l'occasion de lui poser directement vos questions, parce qu'ici, Gardez l'écoute, c'est aussi votre émission. Et sachez que le seul numéro autorisé, c'est le 615-353-20, 61-53-53-20 pour participer à l'émission. Mais sachez que nous avons trois corbeilles, à savoir la corbeille de la musique, celle relative à la culture générale et également la corbeille de l'histoire. Appelez au 61 53 53 20 pour faire le jeu. Mais sachez que l'équipe qui m'accompagne est composée de Rigobert Aguidi à la technique. À ses côtés se trouvent Khadija Diarmand, Fatime Kadjamalato est à la régie d'antenne, Mamanour est à l'enregistrement, Hassana Mototi est à la locomotion, Abdirahim Mahamad Abakar, service digital et au micro, je suis votre humble serviteur, appelez-moi comme vous voulez, Alexis Dimasra ou Maki Alexa. Mesdames, Messieurs, on s'installe tranquillement avec ce premier son qu'on vous envoie.

0: Ah oui, 12h15, minutes dans notre studio. Y a rien. Jessena, bonjour. Ça va?
1: Ouais, bon, je vais bien.
0: Ça va très bien. Qu'est-ce que tu dis à travers ce son? Y a rien.
1: En fait, c'est pas y a rien, mais c'est pan yo.
0: Ah, c'est pan yo.
1: Ouais, c'est pan yo.
0: C'est pas y a rien.
1: Non, pan yo qui veut dire mon ami.
0: C'est en quelle langue ça?
1: En chinois? C'est en chinois.

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1: 빵가용. 빵가용. 동크 읽어봤죠? 뭐냐면 빵가용. 다크. Ok, merci. Merci d'être là.
0: Merci.
1: D'accord, on va profiter pour faire un clin d'œil comme ça à ceux qui sont connectés. Il y a Mahamad qui nous suit sur la page Facebook. Nous sommes en direct, justement. Okay. Tu es en direct comme ça, on te regarde là.
0: Okay.
1: Et il y a Ronsar Guédé qui nous suit, Mahamad encore. Dessou Abel Faye, Geoffra Baygag, Amen Alain. Nous avons 5 ans, Nestor, Dessou Abel encore. Merci beaucoup. Merci à toi, Dessou Abel. Nous avons Mbaye, les Parisiens qui est au bout de fil. Mbaye, bonjour.
2: Bonjour, Bibos.
1: On dit quoi?
2: On a
1: ma tchang. On a ma zon.
2: On a ma
1: zon. Voilà. C'est ça. On est en direct de la page Facebook aussi, hein, sur ma page directement. Et puis, également sur la page de Onama. Vraiment, et puis la page de l'Aleko.
2: Tout à fait.
1: Donc aujourd'hui, même si vous n'avez pas un poste à côté, vous pouvez, un poste respecté à côté, vous pouvez nous suivre sur les différentes plateformes.
2: Ah, ok.
1: Voilà. Mm-hmm.
2: D'accord, bonjour invité.
0: Ouais, bonjour, boss.
2: Ça va?
0: Ça va bien vous-même?
2: Ça, c'est ton maison.
0: Hein? Merci beaucoup.
2: Comme tu veux, avec papa gentil.
0: Ah ouais, c'est ça, toujours.
2: Il y a tout,
0: il y a tout
2: à Onama.
0: Ah ouais, oui.
1: Dabas.
0: Sec.
1: Hey.
0: Ouais, sec.
2: Comment avec
1: sec.
2: Les activités, avec préparation de ton trip, quoi?
0: Non, tout va bien. Voilà, là, nous sommes en phase de, voilà, de la communication, tout et tout.
2: Okay.
0: On vient à ce que le son aille très loin et tout et tout. Ouais.
2: Ok, comment tu prépares concert quand?
0: Concert, Inch'Allah, bientôt. Ouais, bientôt donc.
1: Ben, il a commencé l'émission. Hein.
0: restez connectés, mais c'est bientôt. Le concert ne va pas durer, ça serait bien, pour bientôt.
2: Ok, actuellement nous sommes en congé quoi, avec les artistes comme août là.
0: Ouais, je vois.
2: On va reprendre octobre, novembre, décembre. Mm-hmm.
0: Ouais, c'est ça.
2: D'accord.
0: D'ici octobre, Inch'Allah, s'il vous plaît, Dieu. Merci beaucoup, boss.
2: Ok. Ouais. Bibos.
1: Oui, patron.
2: Direct,
1: attaquant seulement. Nous sommes des attaquants. On commence avec quel corbeille?
2: On commence avec musique. Comme moi, je suis avec
1: la musique. Corbeille de la musique. Ok, d'accord. On va demander à notre technicien. On va commencer. Voilà. Écoute ça.
3: C'est le truc. Naguère le boss.

0: Comment il s'appelle? Mais il est parisien. Et si vous avez. Si vous avez. Pardon? Hein? Non, non, non, c'est pas lui. Non, non, non, non, non. Il est jeune, il est actuellement au Nigeria.
1: Ah bon?
0: Oui, je vais vous donner trois noms, ok?
1: Ouais, c'est pas gentil.
0: Comme ça, vous allez choisir.
1: Oui.
0: Est-ce Jetsona? Est-ce BGMH? Ou bien c'est Mandoué?
1: Jetsona.
0: Je vous ai dit que c'est pas notre invité. Bon, seconde chance. J'ai dit Jetsona, BGMH ou bien Mandoué?
1: BGMH.
0: BGM, d'accord. D'accord. Oui, c'est une nouveauté, BGM. C'est un jeune étudiant qui vit actuellement au Nigeria. Et le titre, c'est « Jamais se laisser faire ».
1: D'accord. Oui. Je peux saluer trois personnes?
0: Oui, rapidement, allons-y.
1: Ok, je salue mon grand sur moi, Nguyenambaye Manassé Londoua.
0: Oui, qui est à l'écoute d'ailleurs.
1: Oui,
0: Et qui encore?
1: Maître François Foulé.
0: Ah oui, mon frangin, moi.
1: Oui, il est à l'écoute.
0: Mm-hmm.
1: Et sans oublier ma maman, mon bain de Nerose.
0: Merci beaucoup. Nous, on va profiter pour saluer Doura Adji Mathieu. Oui, merci beaucoup.

Modeston, Ndiabay Lampard, Bellingham, Dimas Ngar, Francis, Cédric Alamadi. Ah oui, scotché depuis Lomé. Ah oui, merci Cédric. Merci, merci, merci pour les mots envoyés. On est ensemble. À tout à l'heure, on va écouter un peu. Ah oui, ce jeune artiste qui nous vient du Nigeria, de Bangor. Actuellement, il est au Nigeria. Et il s'appelle BGMH. Jamais se laisser faire. On écoute, on revient.

0: 61 53 53 20, c'est le numéro d'appel. On fait comme ça un clin d'œil à Saint-Cam Nestor. Salut, merci beaucoup. Merci Saint-Cam. Nous sommes à Bangor avec Sergent Awandi. Bonjour.
1: Bonjour, Makalek.
0: Comment allez-vous? Je suis au garde à vous.
1: Ça va, je vais bien comme le pays.
0: N'est-ce pas?
1: Sinon, ça va, n'est-ce pas?
0: Ça va très bien.
1: Ça fait excitant, là.
0: Oui, on est là, tranquille, à votre service.
1: Bien, merci. Mmh. Ça, c'est bien.
0: Nous sommes avec Jetsona.
1: Oui.
0: L'artiste ingénieur.
1: Oui.
0: Il est avec nous.
1: Ah, ok, comment
0: pour nous parler.
2: Va? Ouais, je vais bien vous-même.
1: Je vais bien aussi, comme le pays.
2: Mmh. Merci beaucoup.
1: Ah, vous êtes venu chez nous aujourd'hui.
2: Ouais, ouais, voilà. C'est chez vous. Ouais.
1: Ah, Dieu merci.
2: Merci.
1: Ah, ok, merci bien.
2: Mmh.
1: Nous avons combien de corbeilles là?
0: Nous en avons trois. Et la corbeille de l'histoire, celle relative à la culture générale et la corbeille de la musique.
1: On parle à la musique là.
0: À la musique, d'accord. Je vais demander à mon technicien de vous balancer un son et dites-moi le nom de l'artiste ou du groupe ou soit le titre de la chanson. Ok, on y va.
1: Okay.

0: Mon sergent, bonjour, rebonjour.
1: Oui, bonjour.
0: Oui, donnez-nous... en fait, on va essayer de vous orienter un peu. Est-ce que c'est un son extrait du projet Njamvi ou bien un son de Matibi Geneviève ou bien de Abdoulaye Ndergué? Choisissez. On va faire simple.
1: Abdoulaye Ndergué.
0: Ah. Je vous donne une seconde chance. Est-ce que c'est projet Njamvi? Est-ce que c'est Abdoulaye Ndergué ou bien Matibi Geneviève?
1: Matibi Geneviève.
0: Aïe, aïe, aïe, vous n'avez pas la chance, hein?
1: Aïe, aïe, aïe.
0: C'est un son produit dans le cadre du projet Njamvi,
1: okay.
0: Qui réunit plusieurs artistes d'Afrique centrale. Nous avons le Tchad, le Gabon, le Tchad qui est représenté par Mounira, bien sûr, la Guinée, le Cameroun. Et le titre, c'est « De nos foyers à l'Afrique ». Et le producteur, c'est Nginaba Ndoa Manassé, le promoteur du festival Njamvi.
1: Ok.
0: Oui. Mm-hmm. Ah. Ouais, une autre corbeille pour vous ? C'est pas fini, hein ?
1: Bon, on passe à la culture générale.
0: Culture générale. Donc, dans culture générale, vous avez la possibilité entre les sigles et abréviations et également les proverbes à compléter.
1: Vous dites ?
0: Nous avons... En culture générale, les sigles, hein, les abréviations et les proverbes à compléter.
1: On passe à la proverbe.
0: Proverbe à compléter, d'accord, ok. Sergent.
1: Oui.
0: Petit à petit, l'oiseau.
1: C'est son nid.
0: Ah, d'accord. Ça, c'est bien ça, d'accord. Et oui, en histoire. On va jouer aussi, non ? Histoire. Oui. D'accord, ok. Oui. J'ai choisi rapidement une question pour vous, hein, en histoire, ok ?
1: Oui.
0: Dites-moi, la Première Guerre mondiale a commencé en quelle année ? Est-ce en 1914, 1915 ou 1916 ?
1: En 1914.
0: Vous êtes sûr ?
1: Oui, je suis sûr.
0: D'accord, ok, c'est propre. Salut, deux personnes ou trois personnes?
1: Ok, je salue Tonton Philomène de Gounougaya.
0: Mm-hmm.
1: Et Dorsena Moussa d'Abéché.
0: D'accord, merci beaucoup.
1: Merci beaucoup.
0: Merci, on est ensemble, 61-53-80. C'est le numéro d'appel pour ceux qui veulent participer à l'émission. Nous revenons ici pour retrouver notre artiste invité, Jetsona. Jetsona.
2: Ouais.
0: Mm-hmm. Là, tu viens de balancer deux projets sur la toile. Il y a ton projet Darna, mm-hmm. ton single Darna, et également le projet Yeya avec le groupe Ngonsar. Dis-nous, parle-nous un peu de ces deux projets.
2: Ok. Bon, le premier projet Darna, quand j'ai dit Darna, voilà, beaucoup de gens connaissent déjà la signification,
0: oui.
2: Qui veut dire chez nous,
0: mm-hmm.
2: voilà le tchat, tout ça.
0: Oui.
2: Et dans le refrain, quand je parlais de Darna, et on répondait tchat, tchat, tchat.
0: Mm.
2: C'est pour parler de notre pays.
0: Mm-hmm.
2: Et là, dans le son, j'ai essayé de citer les noms des 23 régions du pays.
0: Okay, ouais.
2: Alors, parce que... moi, j'ai essayé de comprendre un truc parce que beaucoup de nos jeunes aujourd'hui, comme il y a l'IA maintenant qui,
0: oui.
2: voilà,
0: oui.
2: qui a essayé d'embrouiller les jeunes tout et tout.
0: Mm.
2: Voilà, j'ai essayé de faire un son, citer tous les noms des 23 régions.
0: Oui.
2: Donc voilà, si ces jeunes n'arrivent même pas à étudier même là, en écoutant déjà le son,
0: okay, okay.
2: Voilà, je crois qu'ils ont déjà une idée déjà sur les noms de nos régions en fait.
0: Ah ok, je vois. Et après, juste après Darna, il y a le projet avec le groupe Ngonsar, Yeya.
2: Yeya, ouais.
0: Yeya où tu interviens en chinois.
2: Ouais, en chinois.
0: Bagayon.
2: Oh, Bagayon.
0: D'accord, merci beaucoup. On va prendre Mbainessem qui nous appelle d'Abéché, on revient tout à l'heure. Mbainessem, bonjour.
3: Bonjour.
0: Comment allez-vous, cher Mbainessem ?
3: Je vais bien, vous-même.
0: Oh Dieu merci, ça va très bien. Et Abéché, ça va ?
3: Oui, ça va encore, Dieu merci.
0: D'accord. Quelles sont les bonnes nouvelles d'Abéché ?
3: Ah, mais on est là, c'est la ville d'Abéché.
0: D'accord. Nous sommes avec Jetsona.
3: Ah, ok.
0: Jetsona qui est notre invité aujourd'hui.
3: Félicitez-moi beaucoup, monsieur Jetsona.
2: Merci, je vous salue, boss.
3: Ok, vous avez trois corbeilles, hein?
0: Oui, trois corbeilles.
3: J'aimerais tenter un peu ma chance avec dans la culture.
0: Culture générale. Et en culture générale, vous avez la possibilité, hein,
3: oui.
0: Entre les sigles et abréviations.
3: Oui.
0: Et il y a également les proverbes à compléter.
3: Je prends les proverbes à compléter.
0: Proverbes à compléter, d'accord, ok. Dites-moi.
3: Oui.
0: Qui sème le vent en récolte?
3: Qui sème le vent en récolte? Bon, ça marche.
0: Non, entre le tempo et la tempête, vous choisissez quoi?
3: Entre?
0: Le tempo et la tempête, vous choisissez quoi?
3: Ah, je prends le tempo.
0: Qui sème le vent en récolte?
3: La pluie, non?
0: Mais si on dit par exemple l'union fait.
3: La force, oui.
0: D'accord, ok. Ok. Deuxième corbeille.
3: Oui.
0: Il y a l'histoire et la musique qui reste.
3: Je prends d'abord la musique.
0: La musique, d'accord. On va demander à notre technicien quel son il a à nous proposer. Ok, on y va.
4: Ah,

0: Ça donne quoi? C'est qui l'artiste? D'accord. Ok, il reste la dernière corvée, c'est l'histoire.
1: Ok, d'accord.
0: Ok, en histoire. On va choisir une question rapidement pour vous. Dites-moi.
1: Oui.
0: Quel mur est tombé en 1989, marquant la fin de la guerre froide?
1: Ça, c'est le mur de Berlin.
0: Le mur de Berlin.
1: Ouais.
0: D'accord, félicitations.
1: Ouais.
0: Saluez trois personnes.
1: Ok, salut beaucoup la radio, vraiment.
0: Oui, oui.
1: Également tous tes parents, tes mounous, tes amènes.
0: Oui.
1: Également tous tes parents, mes amis aussi.
0: D'accord, merci. Merci beaucoup, on est ensemble. Et on salue tous nos amis qui nous suivent depuis Abéché. On est bien ici retrouver Djetsona. Oui, allô? Elle est partie, non? Djetsona, sur le titre Ngonsar, comment a été cette collaboration? Est-ce que c'est parti sur un coup de tête ou bien vous avez préparé ça bien avant, malgré le programme chargé? Toi également, tu avais un programme chargé. Comment ça s'est passé?
2: Ouais, c'est ça, parce que bon, on n'a pas programmé un truc parce que. D'abord, pour les Ngonsar et moi, c'est la famille.
0: Ouais.
2: C'est la famille Cécelloise, c'est la famille Saroise, tout ça.
0: Ouais.
2: J'avais eu enregistré le son. Mm. Et quand j'avais enregistré le son, je me suis dit que. Non, j'ai directement vu les Ngonsar sur ce son. Parce que c'est eux qui. Je peux dire, les mots de la tradition, tout et tout, c'est eux qui promouvoient maintenant la tradition, tout et tout.
0: Mm.
2: Et puis voilà. Ouais. C'est là où je les ai vus directement. Moi, j'appelle Arson, j'ai dit que c'est comment, bro. J'ai fait un truc, je te balance sur WhatsApp.
0: Ouais.
2: Et puis tu vois si c'est bon, on fait un truc dessus, quoi. C'était ça, quoi. Parce que quand on parle de la tradition, c'est eux. C'était comme ça, moi. Mm. Je les ai vus sur le projet, en fait.
0: D'accord. Et est-ce que cette collaboration vous a permis, ou t'a permis d'explorer une autre manière de travailler, ou un autre univers musical?
2: Oui, c'est ça. Parce que, comme j'ai dit, ça vient de ça, ça vient du LCCL. Parce que d'abord, nous, la musique, je peux dire beaucoup plus, les gens qui font beaucoup plus de la musique, ça, ils viennent de ça, tout et tout.
0: Mmh.
2: Et la tradition d'abord, parce que nous sommes là, c'est pour promouvoir la tradition.
0: Tout à fait.
2: Voilà, et c'est ça en fait.
0: D'accord. On salue comme ça Laurent Dicap qui vient de se connecter sur la page Facebook. Cédric El Ramadi, ça va? Tu es toujours là, c'est bien, merci beaucoup. Nous irons une fois de plus à Béché, d'où nous appelle Béchir. Béchir, bonjour.
3: Bonjour, Marcalé.
0: Comment allez-vous, cher Béchir?
3: Ça va bien, beaucoup de jours là.
0: Oui, beaucoup de jours, on est là. Nous sommes avec Djetsona. Oui, toute la famille se porte bien. Et de votre côté?
3: Ça va bien, tout va bien.
0: D'accord.
3: Bon, je dis bonjour à votre invité.
2: Oui, je vous salue, boss.
0: Et vous salue aussi. Hein.
3: Non, merci. Donc, je lui pose la question, pourquoi les musiques ne souffrent pas au fond du chat?
2: C'est pas bien ça. Ah,
0: pourquoi la musique tchadienne
3: ne s'ouvre pas
0: au fond du Tchad?
3: Hein? Oui.
0: Ah,
3: dans les proverbes, là, il n'y a pas de musique tchadienne.
0: Il n'y en a pas? Comment ça?
3: Il n'y en a pas de musique. Même si les chanteurs viennent, ils ne laissent pas leur musique.
0: Aïe.
3: Parce que c'est pas beaucoup écouté.
0: Peut-être que les radios locales ne font pas leur travail, ou bien c'est quoi?
3: Non. C'est pas la radio, mais ici tout le monde achète les musiques soudanaises, les musiques soudanaises, tendelées, mais pour les Tchadiens, il n'y a pas. Pourquoi? Parce qu'il n'y a pas de facilitation, mais tout bien.
0: Ah, ça, je comprends maintenant. Je comprends. Ouais. Ça dépend de l'intérêt que le public accorde à la musique, hein, à l'artiste de leur choix. Ah, peut-être qu'ils sont beaucoup plus envoyés par des musiques soudanaises. La musique soudanaise. Et c'est ça qui occupe la première place là-bas. Et nos artistes également, hein, le fait qu'ils fassent des tournées à l'intérieur du pays, je crois qu'il y a une partie également qui les sollicite. Hein. Ou bien, c'est cela?
2: Oui, c'est ça, parce que moi, je vois que le son des Ngonsar, c'est.
0: Oui, ils étaient même en tournée, non?
2: Fait tout, du chat, tout et tout.
0: Oui, oui.
2: Et là, il y a un truc parce que. Concernant les sons, ça dépend maintenant de la population. Parce que, comme vous venez juste de le dire, Moi, j'ai voyagé et puis voilà, surtout les bus, on mettait seulement que le sang soudanais et puis voilà, je ne sais pas qu'est-ce qui ne va pas.
0: Ouais.
2: Et pourtant, il y a les sangs tchadiens aussi qui sont là. On ne met pas les sangs tchadiens, on met seulement des sangs soudanais. Donc, j'ai compris qu'on a déjà habitué ceux du nord aux sangs soudanais.
0: Oui.
2: Donc voilà, dans leur tête, c'est uniquement les sons soudanais. Pourquoi pourtant, il y a beaucoup de sons tchadiens.
0: Oui.
2: Il y a aussi nos soeurs musulmans, il y a aussi nos frères nos soeurs musulmanes, aussi nos frères musulmans qui chantent aussi en arabe, tout et tout.
0: Oui.
2: Donc même s'ils ne mettent pas le son, même si c'est en bâton, en saramassin, ils doivent quand même mettre le son en arabe, tout et tout. Mais ils ne mettent pas ça. Uniquement, c'est le son soudanais et c'est pas bien en fait.
0: Ouais.
2: Donc c'est notre mentalité en fait, mon frère.
0: C'est ça. Je crois que les DJ aussi doivent faire le travail.
2: Ouais, les DJ aussi, tout ça.
0: Il faut que les DJ accordent plus de place à la musique tchadienne. Comme ça, ça va permettre au public de découvrir ceux qui sortent les projets.
2: Mais le problème, parce que, grand frère, il y a un truc, parce que les DJ, ils peuvent mettre aussi les musiques tchadiennes, mais c'est les gens, c'est la population maintenant qui viennent, et la population qui vient maintenant envers le DJ, qui dit que non, je te donne l'argent, je te donne 500, je te donne 1000 francs, tu mets le son de telle personne, c'est ça. Donc c'est là où je venais de dire que c'est la mentalité tchadienne, en fait.
0: Oui, ça c'est vrai, ça c'est vrai.
3: Mais il faut, pour ajouter quelques idées, il faut disposer des maisons de musique spéciales pour les cadets dans les provinces.
0: Oui.
3: Tous les autres populations viendront s'en procurer.
0: Oui.
3: Ça peut aider à faire beaucoup de sensibilisation.
0: Oui.
3: Ça veut dire la consommation locale, on prime la consommation locale. Pour augmenter la consommation qui provient de l'extérieur.
0: Oui, c'est vrai.
3: Si on fait beaucoup de sensibilisation, ça va aller.
0: Ça va aller, c'est ça. Merci. Merci beaucoup. Oui, monsieur Bachar. Oui.
3: Bon, concernant mon arrivée, j'ai un grand problème comme ça. Et mon problème tend vers la fin.
0: Hein?
3: Oui, concernant mon arrivée à Gamena.
0: Oui.
3: L'autre jour, je vous ai parlé là.
0: Oui.
3: J'ai un grand problème comme ça, mais mon problème tend vers la fin.
0: Oh là là.
3: Je viendrai, Inch'Allah.
0: Inch'Allah, merci, d'accord. Merci beaucoup, merci et beaucoup de courage.
3: Okay. Merci beaucoup.
0: Merci, on est ensemble.
3: Merci beaucoup.
0: Merci. On fait un clin d'œil comme ça. Ange, Redou. Ange, salut, on dit quoi? Ange d'or.
3: Les corbeilles.
0: Oui, les corbeilles, oui, allons-y.
3: Moi, je commence par l'histoire.
0: Par l'histoire, d'accord, ok. J'ai choisi une question rapidement pour vous. En histoire, d'accord. Dites-moi, M. Bachar.
3: Oui, bien sûr.
0: Dans quel pays a eu lieu le génocide en 1994?
3: C'est à Rwanda.
0: Rwanda, d'accord. Félicitations. Merci. Deuxième corbeille, nous avons culture générale. Et en culture générale, vous avez le choix entre les sigles et abréviations et également les proverbes à compléter.
3: Les sigles.
0: Les sigles, d'accord. Dites-moi, que signifie FIFA?
3: Fédération Internationale de Football Association.
0: D'accord, c'est bien. Félicitations. Et la dernière corbeille, c'est la musique?
3: Oui.
0: Allons-y.
3: D'accord.

0: Ah oui, comment il s'appelle? Je vais vous donner trois noms, ok? Frank Kelly, le groupe Al Salam,
1: oui.
0: Ou Ange d'Or.
1: Bon, Ange d'Or.
0: Non, je vous donne une seconde chance.
1: Bon, Frank Kelly.
0: N'est-ce pas? C'est bien. félicitations, Frank Kelly, qui était ici à la Télé-Théâtre comme monteur, qui est également ingénieur de son, et qui a travaillé à la primature il y a quelques mois. Actuellement, il est le directeur, directeur de la maison de la femme, bon, du ministère de la femme.
1: D'accord.
0: Voilà, c'est ça. Donc il est devenu grand monsieur, donc il ne chante plus.
1: Non.
0: Vous saluez trois personnes?
1: Non, je salue la famille de Gardez le Coup.
0: Merci.
1: C'est Vanille Marcella qui est son invité.
0: C'est gentil, merci.
1: Bonne animation, bonne journée.
0: Merci beaucoup, monsieur merci. Bachar. Et voilà, ensemble, on fait comme ça un clin d'œil à Bruno Berléo. Nous avons. Romgué, Rimadoum qui est connecté également. Romgué, tu nous suis depuis où là? Il dit sec mélangé au chinois. Félicitations. Samuel Tabangui, Douma, salut. Merci Samuel. Cédric, Cédric est toujours là. Laurent Dicap, salut. Laurent. Ange Rodo, salut. Merci beaucoup. Merci. Merci de vous connecter comme ça pour nous suivre. Ça nous fait plaisir. 12h42 minutes. Et Justin.
2: Ouais.
0: Comment regardes-tu aujourd'hui l'évolution de la musique tchadienne?
2: Il y a une très grande évolution et moi j'aime ça parce que du côté de la population, et la population s'est réveillée et la population est en train de vraiment soutenir la musique.
0: Ouais.
2: Et j'aime ça franchement. Et il faudrait qu'elle garde cette diapason d'aider les artistes, même si elle ne donne rien, il faudrait aide les artistes en partageant leurs projets tout et tout. Ça serait une très bonne chose. C'est tout ce qu'on vit en fait.
0: D'accord. Et dis-moi, après Darna et Yaya, que prépares-tu?
2: Ouais, il y a beaucoup de trucs. Parce que
0: beaucoup de trucs.
2: Là, il y a un autre clip. Voilà. Et quand je sais préparer, bientôt, on va sortir encore un autre clip, tout ça.
0: Là, c'est une collaboration encore?
2: Ouais, une collaboration.
0: Avec quel groupe?
2: Ouais, avec Ramzi 14.
0: Ramzi 14K.
2: Ouais.
0: Ah oui, d'accord. D'accord. D'accord. Et s'il y a possibilité de faire écouter ta musique à un artiste international, qui tu choisirais?
2: International, parce que moi, j'ai choisi mes frères du Nigeria. Ouais, oui. Parce que voilà, c'est
0: ouais.
2: Parce que je viens aussi de là-bas, tout et tout.
0: Oui.
2: Plus, c'est du Nigeria. Moi, j'aime assez
0: qui, Burna Boy. Qui précisément?
2: Burna Boy. Ouais.
0: Ah oui? Comme toi aussi, on t'appelle Burna Boy quelquefois. Hein. Ah, oui.
2: Ouais,
0: d'accord. Nous allons prendre un autre auditeur qui est au bout de fil, qui est là. Allô?
3: Allô? Oui.
0: Bonjour.
3: Bonjour, Mac Alex.
0: Oui, comment allez-vous?
3: Je vais très bien, merci.
0: Je vais très bien également.
3: D'accord.
0: C'est bien Bakadi, n'est-ce pas?
3: C'est Bakadi? Bien Bakadi, Yves de Bol.
0: D'accord. Et Bol, ça va?
3: Bon, va très bien, mais avec beaucoup de chaleur, pas comme celle de N'Djamena. Hein.
0: Oh là là.
3: Oui, on continue à souffrir pendant que N'Djamena baigne dans l'eau.
0: Oh là là, d'accord. Mais ça va arriver, hein? Ne vous en faites pas.
3: Oh, oui, oui.
0: D'accord.
3: Fait, que ça vient.
0: Mm-hmm. Ok.
3: Je dis bonjour aussi à votre invité.
2: Merci, bonjour.
3: Oui, je suis très content d'entendre comme ça un chrétien chargé en chinois. Hein. C'est une très bonne chose, je vous dis bravo.
2: Merci beaucoup, merci beaucoup.
0: Merci beaucoup.
3: Ah, ouais. J'entends aussi Max. Alex?
0: Oui.
3: Tu réalises une fois, un jour, l'émission en chinois aussi. Ça va vous paraître difficile, quoi.
0: Moi, je connais Hihan.
2: C'est ni hao. C'est ni hao.
0: Hihan.
3: C'est très bien. Si vous ajoutez encore un autre mot, ça va passer.
0: Pareil. Vous maîtrisez. Vous parlez aussi le chinois?
3: Oui, moi?
0: Oui.
3: Ces gens, quand j'écoute, hein, souvent les noms prononcés en chinois, les diplomates, ils viennent à tous les noms, viennent à wang wang wang comme ça. Hein.
0: D'accord, je vois. D'accord. On commence par quel corvée?
3: Général.
0: Petit général. Donc, vous avez le choix entre les sigles et abréviations et également les proverbes à compléter, ok?
3: Je prends les sigles et abréviations.
0: D'accord, ok. Dites-moi, que signifie OMS?
3: OMS.
0: Oui.
3: Organisation mondiale de la santé.
0: D'accord, c'est validé. Merci, félicitations. On va en histoire ou bien en musique?
3: On va en histoire.
0: En histoire, d'accord. Oui. Dites-moi, qui a été le premier homme à marcher sur la Lune? Est-ce Neil Armstrong ou bien Pythagore?
3: C'est
0: Armstrong ou bien Pythagore?
3: C'est Armstrong.
0: D'accord. Félicitations. Et la dernière corbeille, c'est la musique. On va écouter la musique qui passe en fond sonore là. Je vais vous donner trois noms d'artistes et puis. Non, je vais vous donner trois noms d'artistes et vous allez choisir, ok? On y va.

0: Allô?
1: Oui.
0: Est-ce Mario Ndergué, c'est Jetsona ou bien c'est Abdoulaye Ndergué?
1: C'est Jetsona Ndergué.
0: Hein?
1: C'est Jetson.
0: Non, non, je dis, est-ce Mario Ndergué, c'est Jetsona oui. ou bien c'est Abdoulaye Ndergué?
1: C'est Jetsona.
0: Jetsona, non, je vous donne une seconde chance.
1: C'est Mario Ndergué.
0: Mario Ndergué, n'est-ce pas?
1: Oui.
0: D'accord, félicitations.
1: Merci.
0: C'est Mario Ndergué avec Karma. Vous allez trois personnes?
1: Oui, moi, j'ai une question pour vous dire.
0: Oui, allez-y.
1: Je disais, cette question peut aussi concerner votre invité.
0: Oui, oui, allez-y.
1: Les invités, quand ils arrivent au plateau de...
0: Gardez le coup.
1: ...de Nama avec oui. Macalès.
0: Oui.
1: Ils ont l'air de leur tourner, des trucs comme ça, mais ces invités-là, il faut qu'ils se fassent ouvrir, comme mon frère Béchir vient de dire là. Ils se concentrent là, à bol, ils ne font pas les tourner à l'intérieur. Nous du Nord, là, on se plaint, c'est comme si la carte d'Irak, là, se résume en Djamena et aujourd'hui. C'est comme les artistes, là, ont rayé nos noms comme ça, et pourtant, au Nord, là, ils ont l'air fans, ils ont l'air médiumales.
0: Le message est passé.
1: C'est comme si les artistes ne nous connaissent pas, alors que nous consommons bien leurs produits.
0: Oui, je vois, je vois. C'est légitime, hein, votre revendication.
1: Pour que nous, on les découvre aussi sur le terrain.
0: Alors, d'accord.
2: Vous avez pleinement raison, il n'y a pas de souci, c'est normal, parce que nous sommes là, c'est pour le chat. Nous
0: c'est
2: sommes
0: ça.
2: Pas seulement pour peut-être un groupe de personnes, et
0: c'est
2: puis
0: ça.
2: Quoi que ce soit en fait.
0: C'est d'accord. Ça. Ils sont là pour
1: c'est
0: le chat.
1: Ouais. D'accord. Donc, pensez aussi, nous aimons bien vous voir venir vous produire sur le terrain comme ça. On entend les noms de ces artistes, mais physiquement, on ne les connaît pas.
0: Voilà.
1: Nous consommons leurs produits, mais on ne les voit pas.
2: On y arrive, ne vous inquiétez
1: nous
2: pas.
1: Nous n'avions pas cette possibilité là, de visualiser tout le temps l'Internet pour avoir la possibilité de vous connaître. Donc, descendez sur le terrain, qu'on fasse votre connaissance.
2: Il n'y a pas de souci. Dès que les routes seront bonnes, il n'y a pas de souci. Nous, on va descendre parce que le problème, c'est la route en fait.
1: Ouais. D'accord, la route est en train d'être aménagée.
2: Oui, ouais, c'est ça, bientôt.
1: Deux heures, trois heures.
2: C'est ça.
1: Merci.
0: D'accord. Merci beaucoup. Allons ensemble et on salue tous ceux qui nous suivent depuis Bol.
1: Merci beaucoup. Mike.
0: D'accord. Ok. Jetsona, ouais. Est-ce qu'il y a des projets en vue, tournée, sortie d'album?
2: Oh ouais,
0: qu'est-ce
2: ouais.
0: qu'on peut avoir comme information pour le futur?
2: Il y a des projets, voilà, il y a plein de featuring qui arrivent, des clips, tout ça qui arrive.
0: D'accord.
2: Il y a aussi l'album, il y a aussi la tournée, tout et tout.
0: La tournée, c'est voilà. quelle sera la destination?
2: Bon, je ne sais pas.
0: Tout à l'heure, il y a des auditeurs qui s'en plaisent. Hein.
2: Voilà, non, mais franchement, on doit arriver aussi vers là-bas. Nous, nous on n'a pas de souci. Le problème, c'est la route. Donc, dès que c'est bon, on peut venir. Hein. Nous, on n'a pas de souci. Nous sommes là, c'est pour le chat. Voilà, pour que les Tchadiens soient aussi heureux, tout et tout. Donc, nous, on n'a pas de souci. C'est-à-dire, on ne peut pas dire que non, on doit choisir tel groupe. Et puis, voilà, ne serait-ce que ça. Nous sommes pour tout le monde.
0: D'accord. Il y a Tedebay, Tedikis, Rim Tebay qui nous souhaite bon week-end. Oui, merci beaucoup. Arsène Chirac Bey dit salut, merci. Ah, il demande le volume. Hein, volume. Bon. Djaonadi, Gislain, salut. Samuel Tabangi Douman, salut. Robnge, Ribadum, salut. Fingar Toubano, salut. Tarmadje, Evelyne. Ah oui, le volume, il parle de volume. Les gens parlent de volume.
2: Ok, ça va.
0: Bon, le volume est down, c'est ce qu'on me dit, mais bon, je ne sais pas si c'est... Bon, j'espère que ça va aller.
2: C'est bon.
0: Ok. Ok, d'accord. Nous avons Jafar Brahim, tu connais Douya?
2: Dougia,
0: oui. Ah. Nous avons notre fidèle auditeur qui nous appelle de là-bas.
2: Ok.
0: Et il nous appelle de Dougia, il s'appelle Jafar Brahim, c'est un capitaine.
2: Ok.
0: Capi, je suis au garde à vous.
3: Oh, Abou Ndiama.
0: Ok, d'accord. C'est compris. Kabara, nous avons un artiste avec nous, Jetsona.
3: Salam alaikum.
2: Allô, que sera mon boss, mon capitaine?
3: Ah, ça va, la vie, boss?
2: Alhamdulillah.
3: Ah, Virginie,
2: ça va, Karam, mon fils.
3: Où est-ce que tu
2: Jam, Alhamdulillah.
3: Jam City, j'ai.
2: Jam City, wallahi.
3: Là, c'est bon.
2: Ouais.
0: C'est ça.
3: Là, tu vas le bienvenir alors.
2: Merci beaucoup, grand frère.
3: La famille va bien, n'est-ce pas?
2: Ouais, tout le monde va bien, on se défend.
3: Ok, merci.
4: Mm-hmm. Oui? Nico, oui, patron.
3: Un petit courage à lui, continuez.
4: C'est ça.
3: C'est ça, même. Comme on va vendredi, là.
4: Oui.
3: Juste pour la salutation.
2: Merci beaucoup, mon capitaine.
4: Ouais. Mmh, vraiment gentil. Merci et bonne prière surtout.
2: Merci, ouais.
4: D'accord, merci. On salue Dieu nous dit, Célestin qui est à l'écoute. Merci beaucoup. Merci de nous suivre sur la page Facebook. Jetsona, s'il faut résumer, Jetsona en trois mots, on dit quoi? Jetsona, c'est qui? En ça, trois mots, juste en trois mots.
2: C'est surtout de la musique, en fait.
4: D'accord, ok. Ouais. Et Darna Ouyeya, lequel vous ressemble le plus? Entre les deux de reposer.
2: C'est compliqué parce que moi je fais tout, hein, parce que voilà, moi je suis un gars qui fait de l'afrofusion.
4: Oui.
2: Et puis je suis un traditionnaliste. Et puis oui, voilà, dans le son, je chantais en chinois à beaucoup de gens qui ne comprennent pas.
4: Oui.
2: C'est un appel en fait, c'est pour conserver la tradition, parce que la tradition est très importante. Moi j'ai compris que les gens, les jeunes de maintenant ne veulent pas, n'aiment pas trop la tradition, mais aiment plutôt la tradition d'autres pays, voilà, tels que le Cameroun, le Nigeria, tout et tout, c'est pas bien. On doit conserver notre tradition parce que c'est très très important. Nous, j'ai chanté en chinois parce que les Chinois aiment trop la tradition.
4: Tout à fait.
2: Voilà, donc c'est pour faire une liaison en fait. C'est juste ça.
4: D'accord. Ok, quelques questions rapides. Justin, se préfère au studio ou sur la scène?
2: Hein?
4: Tu te préfères le studio, tu te préfères au studio ou bien sur la scène?
2: Ben, sur la scène.
4: Sur la scène?
2: Ouais.
4: En solo ou en collaboration?
2: Ça dépend, hein, moi, que ce soit en solo ou collaboration, pas de souci.
4: Un artiste tchadien que tu admires bien?
2: Un artiste tchadien. Mais ils sont nombreux, hein. Il y a les pépites, ils sont nombreux.
4: D'accord. Donc, ouais. Ton plus grand rêve musical, c'est quoi?
2: Non, mais c'est des... c'est d'aller très loin, c'est-à-dire chanter en chinois et chanter aussi en langue.
4: Oui.
2: Voilà, pour promouvoir surtout la tradition tchadienne.
4: Oui.
2: Voilà, tel que Lengon s'est en train de faire dire, moi je suis un traditionnaliste. On doit porter plus loin nos traditions en fait.
4: Une chanson que tu aimerais aimer avoir écrite?
2: Il y a un truc qui m'est arrivé dans la tête. Je voulais moderniser une danse de chez nous,
4: ouais,
2: mais pas encore, même bientôt en fait.
4: D'accord. Donc, le morceau que tu écoutes actuellement en boucle,
2: En boucle, mon morceau c'est Terre-Mère en fait.
4: Une phrase pour convaincre ceux qui ne connaissent pas encore Destona.
2: Sec. Il y a aussi le t-shirt aussi qui sont là, tout et tout.
4: D'accord. Ah. On va prendre un auditeur qui nous appelle d'où? De Farcha. Comment il s'appelle déjà?
5: Ah oui, j'ai
4: Kalabazou. Kalabazou.
5: Oui.
4: Kikev.
5: Ah,
4: d'accord.
5: Kidana,
4: brava. Ah, yeah.
5: Burna,
4: ah.
5: Oui. Pas de problème. Actuellement, je suis au niveau de l'hôpital Niamey.
4: D'accord. Merci beaucoup. On est ensemble.
5: Merci. Aussi
4: à tout à l'heure. 61-53-50, c'est le numéro d'appel. On écoute Rolenzo. Avant Razolo, avant de revenir, on écoute.

0: Rien. Oh Lenzo, fausse promesse sur la platine de votre radio. On salue comme ça Mangay Maxima Ngaradi. Nous avons également qui d'autre encore? Je crois qu'il est donné à se connecter, non? D'accord. Merci beaucoup pour la dédicace, Renzo. Nous sommes avec Tchangra. Tchangra, bonjour.
1: Ah, bonjour, papa.
0: Ça va très bien. Vous allez bien?
1: Oui.
0: D'accord, on commence par quelle corbeille?
1: Koura Bouja.
0: D'accord. Oui? La corbeille de?
1: La musique.
0: De la musique, ok. On va écouter le titre 7. Donnez-nous le nom de l'artiste, ou soit le titre de la chanson. On y va.
2: Le panier du bon pêcheur.
0: Non, 7.
2: Sans toujours.
0: 7 avant le dernier.

0: Allô? Elle est partie? En même temps, il est parti. Désolé, c'est... Razulu avec Njil Sam sur la platine de votre radio. Il reste une dernière musique, mais on va d'abord laisser la latitude à notre artiste de dire un mot avant qu'on ne se sépare. Est-ce qu'il y a un dernier mot à ton public qui te suit sur tes différentes plateformes?
1: Ouais, moi je souhaite beaucoup de courage à l'équipe Sao parce que hier j'ai suivi le match.
0: Sao U18 en basket.
1: Voilà, surtout le coach Alain qui est mon cousin. Voilà, on fait beaucoup de courage. J'ai vu ce que tu as fait. En tout cas, nous sommes très très fiers de toi et voilà. Garder la tête haute, voilà, c'est ça.
0: Ah, c'est bien.
1: Et tout ce que je demande aussi aux Tchadiens de continuer de partager aussi nos sons et tout, de faire aussi les challenges. Mon nom c'est Jet Sonat, voilà, il y a des trucs qui arrivent. Donc ils ne sont pas étonnés. Puis bientôt il y aura une date peut-être pour le concert tout et tout. Donc que le public sera au rendez-vous en fait.
0: D'accord. Merci beaucoup. Merci. Ah, Tchagrin est de retour. Tchagrin, rebonjour.
2: Ah, Maka.
0: Oui.
2: Le réseau de tout est compliqué là.
0: Mais tout à l'heure on vous a joué à Razulu, vous n'avez pas pu répondre. Donc là. Il y a une autre musique qui passe là. On écoute un peu, dites-nous, c'est quel artiste qui est actuellement en train de jouer. C'est un duo. On écoute.

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1: تيمور والله.
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1: عبد الله ندرغي
0: اي. Bon, salut à une personne, je l'ai.
1: Je salue à Maïra, qui est réputé depuis le monde. Et je te salue aussi de ma part.
0: Merci, sinon c'est le groupe Shabab System avec Simpson Al-Ghiwi.
1: Merci beaucoup.
0: Et ça donne ton pied, mon pied. Mesdames, messieurs, nous sommes arrivés à la fin de notre émission. Et on boucle l'émission comme ça, tranquille. Merci, merci, merci d'être à l'écoute de ce dernier numéro de la semaine de votre émission. Gardez l'écoute. La technique est assurée par Rigo Beragidi. À ses côtés se trouve Khadija Diarman. Nous avons Fatima Kajamalato à la régie d'antenne, Mamanour à l'enregistrement, Asana Mototi pour la locomotion, Abdirahim Mahmad Abakar pour le service digital. Au micro, je suis votre humble serviteur, Raphaël Makongoulé, Alexis Dimas, Raoul Macalex. J'ai eu comme invité Diet Tounan qui est venu nous parler de ses deux derniers projets, notamment le projet Darna et le projet Yeya avec le groupe Gonchar. Portez-vous bien. Je vous laisse en compagnie de Marius, le zombie Papacha, le gouverneur de la rue de Joie, qui vous conduira jusqu'à 15h. Portez-vous bien. Bon appétit à toutes et à tous et bon début de week-end à vous. Ciao.

0: Mesdames et messieurs, à l'écoute du programme de la Radiodiffusion Nationale Tchadjani, il est à présent 13h passé de 10 minutes. Vous étiez donc en compagnie de Mac Alex, le phénoménal, dans votre émission baptisée Gardez l'écoute de toute la semaine. Voilà, si, voilà donc le dernier numéro de la semaine qui vient de boucler sa boucle avec les heureux gagnants, mais aussi les perdus. Nous envoyons nos chaleureuses félicitations à tous les heureux gagnants et puis beaucoup de courage à ceux qui ont travaillé pour tout. Le prochain rendez-vous, c'est le lundi, pour le tout premier numéro de la semaine. Bon repos à votre guerrier, Mac Alex, le au phénoménal. Mesdames et messieurs, d'une émission à une autre à prison, il est 13h11. Je vous convie à suivre ce magazine relatif à la promotion de la langue Nangenta. C'est une rediffusion. J'y arrive. Bienvenue. Bonne écoute.
1: Le Tchad compte plusieurs ethnies, langues et dialectes qui sont parlés sur les 1 284 000 km². Aujourd'hui, la radio Tchad a choisi de rencontrer le président de l'association pour la promotion de la langue Nangda, une langue parlée par plusieurs milliers de personnes au sud du Tchad. M. Benayal Ntolum Warum Yassa va nous parler de son association, de la promotion de la langue Nangda et surtout les activités que mène son association pour la promotion culturelle. Au micro pour la présentation, Jim Tabe Majim Roger. Bonjour, monsieur.
2: Bonjour.
1: Alors, c'est quoi l'association pour la promotion de la langue Nangda?
2: L'association pour la promotion de la langue Nangda, que nous appelons dans notre dialecte Kostonatumba Kwasgunta Nangda, ou nous l'appelons Kokotan, c'est une association pour valoriser la langue Nangda, la culture et les valeurs Nangda, les croyances Nangda. Et cela nous permettra de léguer la langue Nangda telle que nos parents l'ont parlé à notre progéniture.
1: Alors, monsieur le président, quand est-ce que cette association a été créée?
2: L'association a été créée de manière informelle les années 90, lors d'une séance de travail au niveau national avec le ministère de l'Éducation et la Société internationale de SIL. Cela, nous nous sommes déclarés comme une langue qui est parlé par plusieurs personnes et que nous voulons la valoriser. Entre-temps, nous commençons à travailler, à faire des activités, à faire des sensibilisations. Jusqu'en 2024, nous avons pris la résolution de déposer la demande au niveau du ministère de l'Intérieur en son temps pour notre autorisation de fonctionner. Mais comme l'administration étant, ça a traîné. Et c'était sous le folio 2242 du 27 mars 2006 que l'association a eu son statut juridique, la décision de fonctionner de manière juridique comme une langue nationale à part entière.
1: Monsieur le Président, pourquoi créer une telle association? Pour quelle ambition?
2: Si on peut parler d'ambition, une étude scientifique révèle que chaque jour qui passe, chaque mois qui passe et chaque année qui passe, les langues nationales ou les dialectes disparaissent au profit des autres langues de véhicules qui ne permettent pas aux autochtones de parler normalement leur langue. Alors notre souci premier, c'est de valoriser notre langue parce que nous sommes un peuple à part entière et nous avons une langue qui nous est propre, que nos parents nous ont léguée. Nous devons d'abord le valoriser. Et en le valorisant, nous voulons faire de notre langue et de notre association une association de développement socio-culturel et économique. Voilà, ça c'est des ambitions qui nous ont amenés pour que l'espace Nangda, en s'appuyant sur cette association, passe des développements socio-culturels et économiques pour son bien-être.
1: Monsieur le Président, où se trouve le peuple Nangda?
2: Géographiquement parlant, le peuple Nangda se trouve entre deux provinces. Le Mandoul occidental est dans la province du Mandoul, le Kou ouest dans la province du Logun oriental, le nord de Kou Est, dans le Logun oriental. Nous sommes dans le canton de Maguéri. Et comme nous sommes un peuple de culture, nous sommes peuple agricole de chasse, pour le besoin de trouver des terres cultivables, on est présent dans 9 cantons dans le Bar Sara et de plus de 5 cantons dans le Moyen Chari. Et de par le Tchad, nous sommes présents dans beaucoup de villes et villages.
1: Alors, monsieur le président, comment se porte l'association Nangda?
2: L'association Nangda Kanda, quand nous l'avons créé, je peux le dire sans me tromper que nous n'avons pas eu des difficultés majeures. Pourquoi? Parce que nous avons, dans un premier temps, une assemblée générale tous les 2 ans et maintenant, depuis 2010, chaque année, nous sommes en train d'organiser l'assemblée générale chaque année. Et au cours de cette assemblée générale, nous faisons des collectes. Et la dernière fois, nous sommes partis à Bédio dans le département de Kou-Est. Nous avons réalisé facilement une collecte de 8 600 000. En tout cas, nous nous portons bien. En termes de santé de l'association, je peux le dire sans nous tromper que nous n'avons pas assez de difficultés. C'est parce que certaines personnes ne nous comprennent pas, mais la vie même de l'association, il n'y a pas de problème.
1: Je vous rappelle que nous recevons sur ce plateau le président de l'association pour la promotion de la langue Nanga, M. Benayal Ndoloum Warum Yassa. Alors, qu'est-ce que votre association mène comme activité pour la promotion de la langue Nanga?
2: Notre association, comme nous l'avons tantôt dit, c'est pour la promotion et la mise en valeur de notre culture et de nos croyances. Lorsque les années 2000, comme je l'ai dit d'une manière informelle, nous avons mis en place à la disposition de l'espace Nanga les livrets d'animation rurale dans la langue. Nous avons aussi mis les livrets pour la prévention et la lutte contre

0: nous avons édité un syllabaire à contenu biblique. Les chrétiens en veulent pour une éducation biblique dans la langue. Donc on a produit un syllabaire à contenu biblique. Nous avons produit un syllabaire pour la formation des enfants et des adultes pour une période de 4 ans pour les mettre dans le bain. Nous avons aussi un livre de calcul pour les appuyer à calculer tout en écrivant. Il faut qu'ils calculent aussi. On a écrit un syllabaire de calcul pour mettre à leur disposition. Pour mieux comprendre, nous avons écrit un lexique qui dit des mots. Ça explique ce qu'est notre dictionnaire en langue Nanganda. Et nous avons ensuite écrit un recueil des proverbes, des tournures idiomatiques pour permettre à ce que ceux qui ne comprennent pas bien, qui sont dans les villes ou autres, qui sont partagés entre les langues et les différentes choses, puissent mieux s'approprier de notre richesse en tant que telle. Nous avons aussi écrit un recueil des animaux et des reptiles. Parce que nos enfants en ville ne comprennent pas, tu lui montres un buffle, il ne sait pas qu'est-ce qu'il va te dire, buffle, puis s'arrête là. Nous avons fait ça là pour le permettre de mieux comprendre et connaître les animaux qui sont dans notre espace et les reptiles dans notre espace. Comme nous avons beaucoup de chrétiens catholiques et protestants avec nous, nous avons réussi à éditer le Nouveau Testament. Depuis 2012, on a mis le Nouveau Testament en marche. Les gens sont en train d'utiliser tant dans l'église catholique, dans l'église protestante. Nous avons aussi mis en œuvre un projet de traduction de l'Ancien Testament. Nous sommes dessus maintenant. Nous faisons la culture du riz pour nous ressourcer en moyens financiers. On a pris des terrains pour en faire des vergers. Le dernier projet que nous avons entre les mains, nous nous déplaçons dans les cantons pour organiser les assemblées générales. On est obligé de payer les véhicules, louer les véhicules autour de 1 800 000, 1 900 000 comme ça. Donc, nous nous sommes dit que pourquoi on ne peut pas acheter un véhicule? Nous avons un projet maintenant d'acheter un bus de 30 places dont le projet avance bien. Mais il y a bien d'autres activités que nous avons menées.
1: Monsieur le Président, revenons un peu en arrière. Vous avez parlé tantôt de la promotion de la culture Nanda. Mais sur ce plan, qu'est-ce qui est en train d'être fait concrètement?
0: Depuis 2006, nous sommes en train de développer l'Alpha. Et actuellement, nous avons à N'Djamena 6 centres d'Alpha et dans l'espace Nangdalaba, 30 centres d'Alpha. Et là, nous allons faire l'Alpha pour les faire comprendre quelque chose qu'ils savent écrire et autres. Mais nous voulons associer maintenant avec l'Alpha fonctionnel pour qu'il fasse ça. Pendant nos assemblées générales, nous faisons des enseignements. On ne part seulement pas pour aller danser, mais nous partons, on ne danse pas, nous faisons des enseignements. Les trois dernières années, je peux dire, nous avons ciblé des choses précises pour former les Nanganda. En considérant le mariage qui se fait ici à N'Djamena et dans les centres-villes par rapport au mariage que nos grands-parents faisaient, on trouvait qu'il y a un décalage. Et nous voulons éduquer nos parents, les Nanganda, à revenir du moins à la pratique de nos parents dans le domaine du mariage. Jusque-là, ce que nous avons réussi à gagner, c'est que dans l'espace Nanganda, c'est avec beaucoup de difficultés, mais nous sommes arrivés à fixer la dot au maximum à 350 000. Ça, c'est à N'Djamena, dans les centres-villes. Mais vous partez, par exemple, au village, il y a des dots de 40 000, de 60 000. Le top de dot au village dans l'espace Nangdalaba, c'est 80 000. Et nous voulons jouer sur ça là pour qu'on maintienne un taux minimum pour permettre à nos jeunes de se marier. Nous avons aussi constaté que l'organisation des deuils, ces cortèges maintenant, ça ne cadre pas avec ce que nos grands-parents faisaient. Et nous avons organisé aussi une formation par rapport à ça pour qu'on essaie de regarder ce que nos parents faisaient. Ça fait partie de nos valeurs. Au lieu de copier de gauche à droite, il faut qu'on revienne à la source. À côté de ça, nous formons les gens, les femmes, les jeunes dans le domaine d'activités génératrices de revenus. En juin dernier, j'étais parti former les agriculteurs dans la gestion des produits agricoles et les femmes dans les activités génératrices de revenus pour leur permettre d'avancer. Mais ce qui plaisait à beaucoup de personnes, nous avons en notre sein des personnes qui sont des tradis praticiens. Donc au lieu de laisser comme nos grands-parents les racines qui nous soignent et autres là, et nous ne voulons pas en faire un tabou. Donc à chaque fois que nous partons en assemblée générale, on prend au moins 3 heures de temps pour former les paysans dans les plantes médicinales. Ça nous a beaucoup aidé. Même actuellement, nous restons ici. Si un serpent, par exemple, mord une personne, on nous appelle pour nous demander, nous avons oublié, est-ce que vous pouvez nous rappeler? Et c'est comme ça que nous sommes en travailler jusqu'avec nos gens de la base. Donc il y a un impact réel sur le terrain.
1: Est-ce que vous avez

0: des relations avec les autres associations qui visent les mêmes objectifs que vous?
1: Oui, nous avons des relations intimes avec l'association de la langue gore. C'est là où le bas blesse. Parce que les gens nous confondent à des gores alors que nous ne sommes pas des gores. Les gores sont des Bodo. Et nous, des Bejondo, des Beboto, des Bejo, nous sommes les Nanganda. On ne dit jamais la chose, là, on l'appelle pas Nyan, mais on l'appelle Né. Vous comprenez, ça c'est une différence capitale entre nous. Nous avons l'association de la promotion de la langue gore, de la langue mongo, de la langue mbaï. Nous travaillons en collaboration avec eux. Mais puisque nous sommes partenaires à part entière de Altatrab Association pour la traduction de la Bible, qui fait la promotion de langue, le siège à Mundu et la CIL qui est ici. Alors, toutes les langues qui travaillent avec ces associations, nous avons des relations avec eux. Nous les invitons à notre assemblée générale. Dès que possible, on les invite et lui, on partage nos expériences.
0: Monsieur le Président, quels sont vos projets concrètement?
1: Nos projets dans les années à venir, c'est d'abord asseoir la langue, les valeurs et les cultures et la croyance Nanganda dans l'espace Nanganda. Pour que tous les Nanganda, même s'ils ont quelques emprunts de langue, qui parlent leur langue dans la maison avec leurs enfants. Aujourd'hui, tu arrives dans ma maison en Djamena. Mes enfants, les enfants qui sont avec moi, nous sommes en Djamena où l'influence Ngambaï est dominante. Tu n'écouteras pas un de mes enfants qui parle le Ngambaï à la maison. C'est ce que nous voulons arriver. Les Israéliens que vous voyez là, quel qu'en soit son niveau d'instruction, il doit maîtriser la langue. Parce qu'en cas de quelque chose, vous avez votre tournure idiomatique, vous avez votre manière de se regarder, de se parler par des signes, vous pouvez vous parler, vous quitter le lieu. Et c'est important de connaître sa langue. Donc notre premier objectif, c'est que les Nanganda s'approprient leur langue et la parlent comme la langue de cœur. Ça, c'est notre premier objectif. Le deuxième objectif que nous cherchons, c'est de promouvoir une interrelation pour que ceux qui sont dans n'importe quel coin ne pensent pas qu'ils sont seuls. Par exemple, l'espace Nanganda seulement dans lequel nous sommes en train de travailler, sans compter ceux qui sont dans d'autres provinces, nous avons 16 cantons et que les 16 cantons se regardent comme des frères qui parlent la même langue et qui ont la même culture et ça pourrait aller. Nous voulons créer cette entente entre les Nanganda et en même temps développer la culture Nanganda. Ce que nous ne pouvons pas faire maintenant parce que nos parents étaient des guerriers, pas seulement, mais c'est des gens qui partaient faire des razzias. Maintenant, on ne peut pas le faire. Mais il faut qu'on conserve au moins la qualité d'être des chasseurs, être des cultivateurs et la bravoure est notre détermination. Il faut qu'on fasse comprendre aux gens que c'est ce que nous sommes. Et au-delà de tout ça, qu'on arrive à développer l'espace Nanganda, tant sur le plan agricole, scolaire que social.
0: Alors, Monsieur le Président, quelles sont les difficultés que vous éprouvez dans l'exercice de vos activités?
1: Dans un premier temps, nous avons un comité national, un bureau national, des bureaux départementaux, des bureaux sous-préfectoraux et des bureaux cantonaux. C'est la connexion entre ces organes-là qui pose problème. Et les gens pensent que c'est seul Ndiamena qui peut résoudre tous les problèmes qui se trouvent dans ces zones-là. Ça, c'est une grosse difficulté. Même ce matin, j'ai discuté de quelque chose pendant X temps pour restaurer la paix entre les frères là-bas. La deuxième difficulté que nous avons, c'est que les cadres Nanganda, pour la plupart, ne se sont pas appropriés de la vision de l'association. Quand tu trouves les chefs de canton, les villageois, autrement, c'est un engouement que tu ne peux pas comprendre. Mais quand on arrive au niveau des cadres, ça tient pas. Et alors moi, j'ai toujours l'habitude de dire aux cadres, pas seulement aux cadres Nanganda, même à vous qui êtes ici, si vous n'arrivez pas à parler normalement votre langue, à écrire votre langue, mais si vous parlez normalement le français, l'arabe, l'anglais, l'allemand, n'importe quelle langue vous parlez, vous êtes analphabète dans votre langue. Et nous voulons que les Nanganda ne soient pas analphabètes dans leur langue. Mais c'est pas facile de nous faire comprendre dans ce domaine. C'est une grande difficulté que nous avons. Donc, il y a bien d'autres qui sont là. Mais sur le plan financier, nous n'avons pas encore de problème. Les partenaires nous félicitent. Par exemple, le Nouveau Testament dont je vous ai parlé, que nous avons produit, beaucoup des associations demandent des financements à l'extérieur. Et nous, c'est par nos recettes de chaque assemblée générale qu'on a payé les études, qu'on a payé nos traducteurs, et jusque pour qu'on arrive à produire nos Nouveaux Testaments. C'est en ce moment que les baillons ont trouvé, s'il y a un peuple qui fait beaucoup d'efforts comme ça, il faut l'encourager. Donc ils sont venus pour nous produire ça. Donc, sur ce plan, nous n'avons pas de difficultés, mais n'empêche qu'on court ailleurs. Cette année, par exemple, pour l'Ancien Testament, nous avons un bailleur qui a bien voulu nous apporter une aide. La santé financière chez nous, il n'y a pas de problème. Mais le vrai problème, c'est l'appropriation et la communication.
0: Monsieur le Président, notre entretien tire déjà à sa fin. Et quel est votre message de fin à l'endroit du peuple Nangda, aux autorités et à vos partenaires surtout?
1: La langue maternelle, comme on le dit tantôt, c'est une langue de cœur. Si tu ne t'appropries pas ta langue maternelle, tu es analphabète dans ta langue maternelle. Et c'est très dangereux. Tu compromets même l'avenir de tes enfants et de ta progéniture. Donc je demande au peuple Nangda, mon message, de s'approprier cette association pour implémenter dans leur famille, dans notre société, dans l'espace Nangda, la langue Nangda comme la langue de cœur, la langue maternelle. Et ça, c'est important. Et nous avons besoin de leur soutien, tant moral, matériel, financier pour promouvoir cette langue. À l'État, je me souviens bien que l'État nous a produit une fois. Nous avons fait le syllabaire, mais quand on est parti vers l'État, l'État a accepté de nous multiplier les syllabaires. Et nous espérons, avec les centres que nous sommes en train de développer, cette année, la rentrée qui commence, nous allons encore ajouter 4 centres. Donc que l'État nous soutienne dans ce domaine, parce que nous sommes partenaires de l'éducation nationale. Et comme partenaire que l'État, en particulier le ministère de l'Éducation nationale, jette un regard vers les associations et en particulier l'Association pour la promotion de la langue Nangda, pour qu'on puisse développer le système d'Alpha dans nos sociétés. Nous nous battons comme une association pour survivre. Nous demandons à nos partenaires de nous appuyer pour qu'on puisse faire, par exemple, le lexique dont je viens de faire mention. Dans un premier temps, nous avons produit 150 lexiques. En une semaine, deux semaines, tout est parti. Maintenant, nous devons reproduire. Mais la personne qui nous a reproduit, c'est un Espagnol. Il nous a fait ça, là. Il est défunt. On fait de recours. Si on peut trouver un partenaire qui peut nous aider à produire encore les lexiques, ça pourrait nous arranger. Il faut le soutien, c'est pas seulement financier, hein. Le soutien moral est déjà très bon, le soutien matériel, et si les finances arrivent, ça pourrait aider à mieux avancer. On vous dit merci. Si vous pouvez nous donner encore une occasion pour la prochaine fois, avec deux ou trois de mes amis, pour qu'on puisse faire un bon développement.
0: La radio du Tchad vous remercie, monsieur le président, et nous n'allons pas tarder, on reviendra vers vous.
1: Merci, je vous remercie de cette promesse. Je suis en train de préparer une assemblée générale en avril. Vous serez les bienvenus. Si vous pouvez déjà permettre à ce que votre antenne de Doba parte ouvrir ce que nous allons faire à Béboto, ça pourrait beaucoup nous intéresser. Merci.
0: Merci beaucoup. Mesdames, messieurs, nous vous remercions de votre aimable attention. Retenez tout simplement que nous avons reçu pour vous le président de l'Association pour la promotion de la langue Nangda, qui nous a expliqué les différentes activités de son association. Réalisation Abdoulaye Toche, prise de son Hamid Jida, au micro pour la présentation Jim Tabe Majum Roger. Au revoir et à la prochaine pour un autre numéro. Merci.

0: 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Dames et messieurs, à l'écoute des programmes de la radiodiffusion nationale tchadienne, il est à présent 13h31 sur la pendule murale. Avec votre permission, et bien, nous ouvrons à présent la chemise de vos avis et communiqués. Le directeur général des douanes et droits indirects porte à la connaissance du public qu'il est ouvert au titre de l'année académique 2026-27 des concours des contrôleurs et agents de constatation. Titre 1, contrôleur et agent de constatation. Pour le concours des contrôleurs, diplôme baccalauréat et agent de constatation BEF, les dossiers de candidature doivent comprendre les pièces suivantes. Une demande manuscrite adressée au monsieur le directeur général de l'école inter-état des douanes, sous couvert de monsieur le directeur général des douanes, avec deux photos d'identité, une fiche de renseignement à retirer auprès de la direction générale des douanes, une copie légalisée d'acte de naissance, un certificat médical datant de moins de 3 mois, un extrait de casier judiciaire datant de moins de 3 mois, un certificat de nationalité tchadienne, une copie légalisée de la carte d'identité nationale ou toute autre pièce tenant lieu, une copie légalisée et certifiée du diplôme, une copie d'arrêté d'intégration ou dernier arrêté d'avancement pour les fonctionnaires. Paiement de frais de dépôt de 10 000 francs CFA non remboursables. Nota bene, les candidats ayant composé et obtenu la moyenne de 10 sur 20, mais n'ayant pas été retenus en raison du quota, peuvent s'inscrire à la formation à titre privé moyennant paiement des frais de scolarité. Il sera tenu compte de l'ordre de classement. La date de dépôt des dossiers est fixée au lundi 17 août 2026. La date limite du dépôt des dossiers est fixée au 15 novembre 2026. La date de composition des concours est fixée au 21 novembre 2026. Le président de l'Association des sociétés d'assurance du Tchad, ASAT, porte à la connaissance des ressortissants des États membres de la Conférence internationale des marchés d'assurance CIMA que la campagne commune de rassurance des États membres de la CIMA, SICA, recrute pour le siège de Lomé au Togo deux comptables et un assistant en trésorerie. Composition du dossier et candidature. Une demande de recrutement pour l'emploi à pouvoir adresser au directeur général de la SICA RE. Un curriculum vitae certifié sincère. Un extrait d'acte de naissance ou de jugement supplétif en tenant lieu ainsi que le cas échéant, l'acte de mariage, le ou les bulletins de naissance du ou des enfants à charge et ou un certificat de vie collectif. Une copie certifiée conforme des titres, diplômes et attestations de qualification. Un certificat médical attestant que le candidat remplit les conditions d'aptitude physique exigées et délivrées par les autorités médicales agréées par l'État d'origine, un extrait de casier judiciaire datant de moins de 3 mois. Les dossiers de candidature devront parvenir au plus tard le 31 août 2026 à l'adresse suivante. SICARE 07 BP 12410 Lomé, Niako, Togo. Télécopieur plus 228-22-61-35-94 plus 228-22-61-35-95. Téléphone plus 228-22-23-62-62 ou le plus 228-22-23-62-65. Email sika-6re@sikare.com. Le complexe scolaire évangélique Les Semailles porte à la connaissance des parents d'élèves que les inscriptions et réinscriptions pour l'année scolaire 2026-27 sont ouvertes du 15 août au 15 septembre dans la limite des places disponibles à niveau maternel, petite, moyenne et grande section. Niveau primaire du CP1 au CM2, niveau collège de la 6e en 3e, les anciens élèves de l'établissement sont prioritaires. Nota bene, des livrets d'activités en français mathématiques et graphisme sont obligatoires de la maternelle au CP2. Pour le collège, des fascicules portant résumé des cours et exercices corrigés en français et en mathématiques sont mis à la disposition de chaque apprenant au moment de l'inscription. Pour tout renseignement complémentaire, veuillez vous adresser à la direction du complexe. L'administration du complexe scolaire privé bilingue moderne Amundi, situé au quartier d'Ingessou, tient à informer les parents d'élèves et élèves que les inscriptions et réinscriptions vont commencer dès le 17 août 2026, de 8h à 16h. Par ailleurs, les parents sont priés de venir confirmer leur place, les places de leurs enfants. Nota bene, les places sont limitées. Mesdames et messieurs, avis de décès à présent. Biral Ngaba. Begi Ngaba, Falmata Madion Lomadi, Moulkog Boulo Félix, Moutno Marceline, Irénée Koulkos, Koulna Koulnadi, Ndadenta Begi, Gabriel Bonodi, Meal Ngereyo, Mélanie, les enfants, Jasbaï, Adam, Ndikodou et les enfants Togyangar ont la profonde douleur d'annoncer le décès de leur frère, oncle, père et époux, Jasbaï, Adam, Ndikodou, décès survenu le 12 août 2026 à Ndjamena, des suites de maladies. Cet avis s'adresse aux parents, amis et connaissances de Ndjamena, Mundu, Komrasar, Moïsla et Kabatroua particulièrement, aux enfants de Blagsou, Ndjamena et Bekourou, à la Domboulo en Allemagne, Esther Boulo, Koutou Martine Kade, Marthe Ndodjum et Omal Adam à Moïsla. L'enterrement a lieu le samedi 15 août 2026 au cimetière de Toukra. Le recueillement a lieu au domicile du défunt à Kandoul, non loin de station Nord 6 de Kandoul. L'Éternel a donné, l'Éternel a repris. Que son nom soit loué. Le chef de la communauté du département de Kou Ouest, Dumadoum Bedoum, les enfants Ousmane Naobi, les enfants Martin Naobi, les enfants Manial, Justin, les enfants Tokodou Bala, les enfants Iti Beyon Nestor, Nodjubey Atokare, Jean Marabi, commandant Ngartoubana Dana, Dumas Demiengar et Dien Dimtu Dumasal annoncent avec douleur le décès de leur cadet, neveu, cousin et oncle paternel. Mundim Manial Désiré, décès survenu le 12 août 2026 à Glendeng des suites d'une courte maladie en partance à Sar pour ses soins. Ce avis s'adresse à Pordanum Jules. Ngarbarum Naobi Mboum, le chef de canton Ngar Indo Bikado Nezim, Tolbey Yon Ongar, Ne Almbay Sylvain Madeleine Noël, Elena Ngarissim Toba Jude, Nodio Clémentine, tous Abiboto, Nadjumum Jonas et Madjumbang Piki à Doba, Simeon Piki à Adré, Ngaba Boniface à Kono, Kandibé Ngaba et Koingar Dana à Beboto, la famille Banglingar Jacques et Niatobé Mitterrand tous à Bekabri, aux parents de Djagdjai, de Bangor, de Durbali et de Dandi. L'enterrement était prévu le samedi 15 août 2026 au cimetière de Toukra. Le lieu de recueillement est chez Feu Martin Naobi au quartier Atron. Les obsèques se dérouleront en la paroisse Sainte-Joséphine Bakita d'Atron. En paix à son âme. Messieurs Ndintan Bang, le pasteur Yotolum Ngiri, Alatarum Naomi, Nelum Hortense et Madame Koro Rachel, les enfants, le pasteur Mbangunodi Klaor, Mbaï Naïkou et Joseph Alio, tous résidents à Ndjamena, ont le profond regret d'annoncer aux parents, amis et connaissances le décès de leur fille et petite fille, la nommée Yamam Omal Linda, âgée de 5 ans, décès survenu le mercredi 12 août 2026 à l'hôpital de la mère et de l'enfant de Ndjamena des suites de maladies. La petite Linda est la fille de Madame Yanloum, Madame Yanloum Brigitte. Et la petite fille de feu, la docteur Boring et Nodurum Jeanne. Cet avis de décès s'adresse particulièrement à la grande famille Yamoudou de Moundou, Djamena, Sar et Goré, à Moal, Rebecca, au mam, au pasteur Claoré, son épouse Kouyasson Martine, ainsi qu'à Nadiri Jolie et Adumge Djoudou, tous basés à Goré, et à Monsieur Nodi Tato à Daboa. Le programme des obsèques se présente comme suit. L'inhumation aura lieu aujourd'hui même, hein, vendredi 14 août 2026, au cimetière de Toukra. La place mortière est au quartier Atron Palmal. Paix à son âme. La grande famille de feu pasteur Leono André Mbayam, Leono Abel et la délégation qui se sont rendus à Moundou pour le décès de leur sœur, tante et mère, la nommée Mba Nodi Rachel, est de retour. Les condoléances sont reçues ce samedi 15 et dimanche 16 août 2026 au domicile de Mbayam Leono Abel, 6 au quartier Abénon, en face de l'école de santé Koudouri, en allant vers le lycée franco-anglais. La grande famille de feu, députés Lawane Gilbert et Abdoulaye Foundoungsia, ont la profonde douleur d'annoncer le décès de leur fils et petit-fils Danamou Lawane, survenu le 11 août 2026 à N'Djamena, des suites d'un accident de la voie publique. L'inhumation a été prévue le 22 août 2026 au cimetière de Toukra, à N'Djamena. Cet avis s'adresse aux parents, amis et connaissances de N'Djamena, Toukra, Bangor, Cameroun, Togo et de l'Europe, que son âme repose en paix. Le chef de la communauté Mango à N'Djamena, M. Ngargon Bidjumadoum, la grande famille Nasok Ngar Ngaro Daniel, résident à N'Djamena et Deba, Fatime Araneal Nasok Ngar, Ashta Nasok Ngar, Ngar Ita Djarabe Georges, la famille Rebnan Alangar, pardon, Alangar, Ngar Nginem et Ridewa Nelbe, les enfants Madibey Boldum, Don Nangbatna et Bolgoto, Madame et les enfants Madingem Nasok Ngar Abel, la famille Kosdum Ongro Ngar, ont la profonde douleur d'annoncer le décès de leur frère, neveu, époux et père, oncle. Madi Ingem, Nansok Ngarabel, survenu le lundi 10 août 2026 à N'Djamena, des suites d'une courte maladie. Cet avis de décès s'adresse à tous les chefs de canton de la communauté Mango du département de la Pende, et plus particulièrement à M. Nadjidoum Ngar Nginem Edouard, chef de canton de Doba Rural, aux parents de Moundou Komrassar Damala, Mekapti, Bekonjo, de Ndota et de la diaspora, à la famille Madi Dengar Boldum à Lyon en France, à la belle famille de Maibogo Pariomi et à M. Robe Rirangar à Abidjan, Côte d'Ivoire. Le lieu de recueillement est à domicile du défunt au quartier Kamda, jonction des rues de la Mirande et ET 22. L'enterrement a lieu le samedi 15 août 2026 au cimetière de Toukra. Dieu a donné, Dieu a repris, que le nom de l'Éternel soit loué. La famille Bigui et la communauté Zimé Kelo de N'Djamena ont la profonde douleur d'annoncer le décès de leur père, grand-père, frère et oncle, Sa Majesté Idéo Aurum Silas, chef de la communauté Zimé Kelo de N'Djamena. Le décès survenu le mardi 11 août 2026 à 2h du matin à N'Djamena. En cette douloureuse circonstance, la famille adresse cet avis de décès à l'ensemble de ses parents, amis, proches et connaissances, tant au Tchad qu'à l'étranger, et plus particulièrement à Ousmane Grégoire au Nigeria, Wal Sumo Wadiri en Côte d'Ivoire, Minda Yerima, Gafansia Wang Tua, Djeblandi Wang Tua, Mak Makmansu Wandiri, Dolina Set Atumgoy, tous résidents en France, Zazoum, état-major au Cameroun, Luan Djumbangu à Adjer Adid, à l'association des chefs de communauté de la zone méridionale en Djamen, les belles familles du défunt, ainsi qu'aux oncles du défunt, membres de la communauté Gogo. La disparition de Sa Majesté Idiou Aurum Silas constitue une immense perte pour sa famille, ses proches ainsi que pour toute la communauté Zimé Kelo. Homme respecté et profondément attaché aux valeurs traditionnelles, il restera dans les mémoires pour sa sagesse, ses précieux conseils, son esprit de rassemblement et son engagement au service de la communauté. Le départ de la dépouille mortelle d'Ndjamena à la destination du village Bigi Amoula à Kelo est prévu pour le samedi 15 août 2026. L'inhumation aura lieu à Bigi Amoula le dimanche 16 août 2026. Les parents résidents à Kelo et dans les villages environnants sont priés de bien vouloir attendre l'arrivée de la dépouille sur place à Bigi Amoula. Que Dieu, dans son infinie miséricorde, accueille l'âme du défunt dans son royaume éternel et accorde à sa famille ainsi qu'à tous ses proches la force et le courage nécessaires pour surmonter cette épreuve. Que l'âme de Sa Majesté Idiou Aurum Silas repose en paix. Yaoussum, Jean-Blaise Memgoto, Priscilla Ribar Mathias, Biaoussum, Richard, Maître Gadnodi Prosper, Maître Mbayambe Ndoletar, Kodokao Etienne Mbay, Ndonadi Filemon, le colonel Mbay Toriel Benoît, Ramadi Ngangetar Alexis, Raoul Mbay Archip du Colio Vincent, Mbaytel Ngon Jacob, Ndodi Sangam Serge, le Lumboui, Chimène, ont la profonde douleur d'annoncer le décès de leur fils, neveu et frère Ndjekor Gay, Eric, survenu des suites d'accidents de circulation dans la nuit du 11 août 2026 à Ndjamena. Ce avis s'adresse à Betel Ndeikunda Mbaytelam Jonas, Mbayadim Jonas Gangetar Filomo, Naindouba Amo. Bainaisum, Elon, Pasteur Ndingabe, Blaise, Mbayrade, Brucher, Mbaytoubam, Den et tous les parents de Mundu, Mbay Ogundo, Albert, Dabarum, Esrom, Ngonondje, Pierre, Todjumreu, Gédéon, Pasteur Reunodi, Gédéon, Pasteur Ndjendode, Alphée, Mendigo Nodi Claudia Tous Abenoy, au pasteur Ndekornode Samson Akelo et à Raunodi Trophine aux États-Unis d'Amérique. Les obsèques auront lieu le samedi 15 août 2026 au domicile familial à Walia Barrière derrière le bar Côte d'Azur. Que l'âme du regretté repose en paix. La famille Adum Ngaro Mbang Ndedion Ningam et les enfants du défunt ont la profonde douleur d'annoncer le décès de leur frère et père Isaka Adum Ngaro, décédé le 13 août 2026 à l'hôpital général de référence nationale de Ndjamena des suites de maladie. Ce avis de décès s'adresse à Mokhtar Madeko, à la famille Suana Tikom Bolo. Bolo Ndibna, Boingira Nadibe, Tatola, Dewa, Dewa Tasumwa, Dewa Ngambor, Kolnodi Ngaro, Melset, Mbaigoto, tous à Moisla, Yankoyu Ngaba, à Wongtayan, à Dire Ngaba, Ngakutu Ngaba, tous deux à Bon à Bougnawa, à Ningamba, Ningamba Kondo, à Gonyojo, à Klaingar Ngarial, en Côte d'Ivoire, à la famille de Komra Sar et Ndjamenon, sans oublier la famille Saway à Sanojo. L'enterrement a lieu le samedi 15 août 2026 au cimetière de Toukra. Le lieu de recueillement est chez le défunt à Boutalbagar. Remerciements à présent, Monsieur Dinako Ngomibé, Monsieur Dinako Ngomibé Ogongar, Aina Ogongar, Nicolas Nanadom Ogongar, Adom Jim, Adom Kedim Naiban, Madirangé Naiban, Nuba Ngombaye Naiban, Gerunjita Naiban, Gerunbaye Ngomibé, Ronel Ngai Jiminar, Togia Nuba Aino, Mesdames Félicité Moussa Toual, Ogongar, Boyali Naiban, Josephine Aingay, Roimi, Carole Ngomibé, Mingemadi Aino et Gerntai Naiban remercient du fond du cœur les autorités politiques, administratives, cantonales, communales, coutumières, associatives et religieuses pour leur assistance multiforme lors des obsèques de leurs grands frères, cousins et oncles Elie Tranoudibé Ougongar, chef de village de Taolo, décédé le 23 juin 2026 à l'hôpital de Kumbra. Ces remerciements s'adressent particulièrement à M. le sénateur Lapia Neldita Dimtebay, l'ex-député Mme Loum Né Élise Ndoadomgué, M. Rodolphe Oua Rokula, préfet de Gorée, Leur Majesté Nubarangar Kla Dumbi, chef de canton de Dobotu, Ndem Adum Titin Dibai, chef de canton de Bidaya, Yedjingi Gideina Nabisingar, chef de canton de Bessada, Madame Tugonbe Né Albertine Tassa Nanitom, présidente du comité de gestion de la commune de Bedaya, Monsieur Ribay Igon Knan, président par intérim du comité de gestion de la communauté de Bessada, à l'abbé Jacques La Alta, curé de la paroisse Saint-Joseph de Bedaya, membre de l'Union des cadres chrétiens du Tchad, UCCT, de la cellule paroissiale Sainte-Thérèse d'Avila, aux 32 chefs de village du canton Bessada, aux autorités coutumières de Bessada, aux membres de l'association Jeunesse Avenir de Bessada, à la communauté musulmane vivant à Bessada, aux responsables et fidèles des églises catholiques et protestantes de Bessada, à M. Sébastien Igon Knan et son équipe technique pour la construction du caveau, à toutes les belles familles, à tous les ressortissants des sous-préfectures de Bessada et de Bedaya, que le Tout-Puissant rende à chacun au centuple. Et enfin, les familles Donayebe Djumadum Madi à la reine Delphine Ndom Naibay Biringar, docteur Ngonbay Djanibé, Ordi Salomon Yaradji Salem, la grande famille Angari Asdita tiennent à vous exprimer leur profonde gratitude pour l'immense soutien que vous leur avez témoigné lors des décès successifs de leurs fils, pères, cousins, oncles, neveux, Feu Tarianouba Benjamin, secrétaire général provincial de l'ENEDI Est, décédé le 1er mai 2026 à Amdjaras, et de leur épouse, belle-fille, belle-sœur et maman, Feu Aniaï Mathilde, décédé le 8 mai 2026 à la clinique Providence de N'Djamena. Ces remerciements s'adressent particulièrement au vice-premier ministre chargé de l'administration du territoire, M. Mohamed Liman, et tout le personnel du ministère, au ministre en charge des finances sous l'égide de la convergence victorieuse, M. Tahir Hamid Nguilan, et tous les camarades de cette structure politique, au général Ngar Gomte, Eli Momo Dingar, délégué général du gouvernement de l'ENEDI Est Amdjaras, aux responsables militaires administratifs et tout le staff du gouvernorat, aux religieux et coutumiers, aux associations civiles, à la presse, au général Ngoté François, à tout le staff du gouvernorat de Biltin, à l'ACT et Église catholique de Biltin, au chef de canton de Bessada, M. Yading Guideina, et aux enfants Hawa Tarta, aux églises ACT Rue Boko et ses démembrements, Église La Parole de Vie, les églises baptistes Mid Michin, l'Assemblée chrétienne Alliance Missionnaire Akam, Église Maranatha, été numéro 10 et 7, Église apostolique et à toutes les églises sœurs de N'Djamena, aux belles familles, aux parents de N'Djamena, Mundu, Doba, Komra, Besada, Bedaya, Komogo, Sar, Mungo, Abéché et notamment les parents à l'étranger, les amis, les collègues, les voisins et les connaissances de ces moments où les mots peinent à exprimer la douleur ressentie. Votre affection, votre compassion et votre générosité ont été pour la famille une source précieuse de réconfort, de courage et d'espérance. Que le Seigneur vous bénisse abondamment, vous protège ainsi que vos familles et vous rende au centuple tout le bien que vous avez apporté à la famille. Recevez l'expression de la plus profonde reconnaissance et gratitude de la famille. Voilà, mesdames et messieurs, alors que 3 minutes nous séparent de 14 heures, c'est ici que se referme momentanément la chemise de vos avis et communiqués. Par ma voix, la Radio Diffusion Nationale Tchadienne présente ses sincères condoléances à toutes les familles éplorées. Qu'Allah le Tout-Puissant accueille l'âme des étudiants disparus dans sa félicité céleste.
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0: Vendredi 14 août 2026, mesdames et messieurs, vous faites bien de suivre les programmes de la radiodiffusion nationale tchadienne et nous vous en remercions. Ndjamena, nous émettons tout comme à Bessao et Mbaye Bokoum dans le monde l'âme, il est 14h. En direct du studio 3 pour Tchad d'actualité, midi à la présentation, Digne Djimte Djimassal. Digne Djimte, bonjour.
1: Marius, bonjour. Aussitôt annoncé, aussitôt acté, le président de la République vient de prendre deux décrets, l'un accordant la grâce présidentielle collective aux condamnés et l'autre portant remise de peine partielle sur l'ensemble du territoire national. La réécriture de l'histoire du Tchad, les membres de la commission scientifique sont installés ce matin dans leurs fonctions. C'était au cours d'une cérémonie dirigée par le ministre de l'Enseignement supérieur. Et puis la chronique politique bouclera la boucle. Voilà pour les titres. Mesdames, Messieurs, bonjour. Je dis en titre, la grâce présidentielle annoncée par le chef de l'État prend forme. Deux décrets viennent concrétiser cette annonce. Ahmad Maki a parcouru pour nous les deux actes du président de la République, Maréchal Mamad Idriss Déby Itno, signés ce matin.
2: Après l'annonce, les actes suivent. La grâce présidentielle annoncée par le chef de l'État, Maréchal Mamad Idriss Déby Itno, est désormais concrétisée. Deux décrets ont été signés ce 14 août pour donner effet à cette décision. Le premier décret accorde une grâce présidentielle en portant remise totale des peines privatives de liberté à 9 condamnés pour des infractions de droit commun. Parmi eux figurent Succé Masra et 8 autres responsables de l'ex-JICAP. Le décret précise que les bénéficiaires pourront recouvrer leur liberté dès l'accomplissement des formalités nécessaires par le ministère de la Justice. Le deuxième décret porte sur une remise des peines collectives en faveur des condamnés pour des infractions des droits communs. Cette mesure leur permet de bénéficier d'une réduction partielle de leur peine selon les conditions fixées par le décret. Toutefois, certaines catégories de condamnés sont exclues de cette mesure, notamment les personnes condamnées pour viol, actes de terrorisme et infractions liées aux stupéfiants. À travers ces mesures de clémence, le chef de l'État entend notamment contribuer à l'apaisement du climat social et politique dans le pays.
1: Justement, Ahmad Maki, suite à cette grâce présidentielle, nous avons contacté le docteur Baïdessou Soukolgui, juriste, pour des précisions. Ses explications.
3: La grâce est un pardon souverain accordé par le président de la République en vertu de l'article 95 de la Constitution. Elle dispense le condamné de l'exécution totale ou partielle de sa peine. À noter qu'elle n'efface pas la peine ou condamnation qui reste inscrite au casier judiciaire. La remise de peine, plus communément appelée réduction de peine, est une diminution du temps de détention proportionnelle à la durée de la peine privative de liberté, instituée pour accompagner la réinsertion sociale et récompenser la bonne conduite des détenus. La remise de peine sert également à désengorger les prisons. Tout comme la grâce, la remise de peine n'efface pas la condamnation du casier judiciaire. Sur les effets, il n'y a pas vraiment de différence fondamentale entre la grâce et la remise de peine. Il y a dans l'une et l'autre une remise de peine totale ou partielle et le maintien de la condamnation sur le casier judiciaire. La différence est au niveau du fondement. L'une, la grâce, relève exclusivement du président de la République, tandis que l'autre, la remise de peine, voit intervenir pour ce qui est du Tchad le ministre de la Justice, parce que justement, bien que prévu par le Code de procédure pénale, les juges d'application des peines ne sont pas encore opérationnels au niveau de nos tribunaux de grande instance.
1: Dans la suite du décryptage du message du président de la République à la nation à l'occasion du 66e anniversaire de l'indépendance du Tchad, Yann Mouyibé revient sur les performances de l'économie nationale saluées par le maréchal Mamad Idriss Déby Itno, président de la République.
4: Entre 2025 et 2026, l'économie tchadienne a affiché une santé reluisante, captant à la clé plusieurs signaux favorables. Une croissance soutenue, une inflation en baisse, une amélioration des finances publiques et un rôle accru joué par l'agriculture. Pour ceux qui sont friands des chiffres, il faut noter qu'en 2025, le PIB, produit intérieur brut réel, a progressé d'environ 5,6%. Une croissance portée essentiellement par l'agriculture, l'agriculture et la production pétrolière. Pour 2026, la Banque mondiale confirme que le taux de croissance du Tchad restera au-dessus de 5%. C'est en toute logique que le président de la République s'en est félicité dans son adresse à la nation, prononcée à la veille du 66e anniversaire de l'accession du Tchad à la souveraineté internationale. Le chef de l'État a déclaré que la table ronde consacrée au PND Tchad Connexion 2030, tenue en novembre 2025 à Abu Dhabi, aux Émirats Arabes Unis, a confirmé la confiance renouvelée des partenaires du Tchad. En affirmant cela, le maréchal Mohamed Idriss Déby Itno a voulu dire que les partenaires sont rassurés et croient davantage à la stabilité et à la capacité de transformation du pays, qu'ils sont prêts à établir des partenariats mutuellement bénéfiques et qu'ils acceptent surtout de soutenir une stratégie économique nationale à long terme. Des bons points et des signaux positifs, certes, qui n'excluent pas du tout la vigilance. Et c'est pour cette raison d'ailleurs que le chef de l'État a prescrit avec fermeté la rigueur, la transparence et la bonne gouvernance. Rigueur pour maintenir l'économie nationale sur les rails, transparence pour continuer à bénéficier du soutien des partenaires et bonne gouvernance pour rassurer les Tchadiens.
5: Il est 14h06. Autre volet de l'actualité nationale, le Premier ministre Alamaï Alina a reçu ce vendredi une délégation composée de fondations Aliko Dangote et Bill and Melinda Gates. Les échanges ont porté sur les sujets du partenariat, surtout le renforcement du système de santé au Tchad. Le point avec vous, Assaïda Mautandi-Roland.
6: Cette audience accordée aux deux fondations, accompagnée de la représentante de l'OMS au Tchad, par le Premier ministre chef du gouvernement, ambassadeur Alamaï Alina, dessine de nouvelles perspectives vers un partenariat plus renforcé. Un point des avancées et les défis rencontrés dans le cadre du programme mis en œuvre au Tchad a été fait, déclare Dr Blanche Ania, représentante de l'Organisation mondiale de la santé au Tchad.
7: Nous sommes venus faire le point avec ces fondations-là, son Excellence, Monsieur le Premier ministre, dont des avancées et puis également lui dire un peu quelles sont les perspectives, comment nous allons continuer à travailler. Parmi les progrès, on a noté des avancées en termes de couverture vaccinale, en termes de qualité des campagnes se sont améliorées et en termes également de l'atteinte des enfants, l'implication de tous les acteurs dans le processus de la vaccination de routine et des campagnes de vaccination. Et donc nous avons parlé en termes d'augmenter le financement domestique au niveau du Tchad pour pouvoir atteindre les enfants qui ne sont pas encore vaccinés.
6: Le secteur de la santé, 10e chantier du programme politique du président de la République, reste une priorité nationale. Le Premier ministre a salué l'accompagnement des deux fondations dans le renforcement du système sanitaire. Fortement engagés dans la lutte contre les maladies évitables par la vaccination et autres projets en faveur de l'éducation des enfants tchadiens, les deux fondations en mission au Tchad ont félicité le gouvernement pour les efforts déployés en termes de réalisation en matière de vaccination et réaffirmé en même temps leur volonté à poursuivre le partenariat pour une meilleure qualité du système de santé au Tchad.
5: À Saïda Maktouani Roland, une mission conjointe Organisation mondiale de la santé, l'UNICEF, la Fondation Bill et Melinda Gates et la Fondation Aliko Dangote a été reçue hier par le président du Sénat, Dr Haroun Kabadi. Il s'agit au centre des échanges, la mobilisation de partenariats, de partenaires techniques et financiers, notamment dans le domaine de vaccination au Tchad. Alayamal Masra Myriam.
8: L'objectif principal de cette mission interorganisationnelle est de renouveler l'appui financier et technique des partenaires internationaux tout en plaidant pour un engagement politique et budgétaire accru des autorités tchadiennes. Plusieurs secteurs ont été abordés, à savoir l'éradication de la poliomyélite, la vaccination de routine et la santé maternelle et infantile. Au sortir de l'audience, la représentante de l'OMS au Tchad, Dr Blanche Ania, a souligné que la mission tenait à féliciter le Tchad pour les efforts déjà accomplis et à discuter des voies permettant de poursuivre puis renforcer les actions engagées dans le secteur de la santé.
7: Nous venons de rencontrer le président du Sénat avec une mission de la Fondation Gates et la Fondation Aliko Dangote qui sont venus pour faire le point avec le gouvernement du Tchad des avancées faites ici et vraiment féliciter le pays pour tout ce qui a été fait en termes de vaccination, en termes d'éradication de la polio et voir comment on va continuer à travailler ensemble pour pouvoir renforcer tous ces efforts.
9: qui ont été faits. Donc les discussions ont été riches avec le président du Sénat et nous avons également fait le plaidoyer pour mobiliser davantage de ressources et aussi avoir l'implication des sénateurs dans la mobilisation des communautés pour continuer à renforcer ce qui se fait en termes de vaccination.
8: Les discussions ont permis de réaffirmer la volonté commune de poursuivre les efforts en faveur de l'immunisation des enfants et de la lutte contre les maladies épidémiques avec pour objectif de préserver durablement la santé des populations tchadiennes.
5: La même mission conjointe a été reçue par le président de l'Assemblée nationale, Ali Koloto Tchaïmi, hier, rencontre au cours de laquelle deux parties ont évoqué la question de lutte contre la poliomyélite et l'épidémie de choléra au Tchad. On en parle avec Adoumbé Hortense.
10: Cette délégation est venue échanger avec le chef de la représentation nationale sur deux préoccupations majeures. La lutte contre le poliovirus sauvage à travers le renforcement de la couverture vaccinale et l'épidémie de choléra en cours au Tchad. Face à ces enjeux sanitaires, le président de l'Assemblée nationale a réaffirmé le soutien de l'institution parlementaire aux actions de riposte engagées par le gouvernement et les partenaires. Il a par ailleurs souligné le rôle que peuvent jouer les députés auprès des populations, notamment la sensibilisation sur les mesures d'hygiène et la prévention à travers la vaccination. Ali Koloto Tchaïmi a par ailleurs salué l'engagement constant de ses partenaires qui œuvrent sans relâche aux côtés du Tchad pour renforcer la protection sanitaire des populations et lutter contre les maladies évitables par la vaccination. Cette délégation conjointe a renouvelé à l'issue de ces échanges l'élan de partenariat de leur organisation et institution. Respectives.
11: Nous sommes ici pour discuter la question de polio qui est toujours une menace à nos enfants. On lutte chaque jour contre le polio et on a discuté les mesures pour renforcer le système de santé. Il y a plusieurs actions, on investit sur la réponse. Question de matériel comme les kits, comme les tentes, aussi les vaccins bien sûr. On a un grand shipment qui va venir, presque 2 millions de doses de vaccins.
10: Partenaires de longue date, l'OMS, l'UNICEF et les fondations Bill Melinda Gates et Aliko Dangote accompagnent les efforts du gouvernement en matière d'immunisation des enfants et de la lutte contre les maladies épidémiques, pandémiques et endémiques au Tchad. Leur engagement a notamment contribué aux progrès réalisés par le Tchad dans la lutte contre la poliomyélite et au renforcement de la couverture vaccinale.
5: Adoumbé Hortense, cap sur Omtiman pour parler toujours santé. Le secrétaire général de la province du Salamat a présidé hier une réunion du comité directeur de la délégation provinciale sanitaire de la province. Réunion au cours de laquelle les participants ont fait le point sur la situation sanitaire et définir les actions à mener dans les prochains mois. Le câble de Dima Domita.
12: Cette rencontre qui a regroupé les autorités locales, les responsables des districts sanitaires et les partenaires techniques et financiers permet d'examiner et d'évaluer la situation épidémiologique afin de planifier les interventions médicales de la santé publique dans la province du Salamat. Le délégué provincial de la santé publique du Salamat, Abdoulaye Mamad Hassan, a souligné que le comité directeur doit être un cadre de dialogue franc, constructif et orienté vers la recherche de solutions. Il a exhorté chaque responsable à présenter avec objectivité les résultats de son domaine d'intervention. Ouvrant les travaux, le secrétaire général de la province du Salamat, Bab Mara, a invité les acteurs de la santé à conjuguer leurs efforts pour l'amélioration des indicateurs de la santé dans la dite province.
13: Le développement du Salamat ne peut se faire sans une population en bonne santé. Investir dans la santé, c'est investir dans le capital humain, dans la productivité, dans l'éducation de nos enfants, dans la stabilité de nos communautés et dans l'avenir de notre province. Le gouvernement de la République du Tchad, sous le leadership de son Excellence, le maréchal Mamadou Idrissa Déby Itno, compte sur l'engagement de tous les acteurs pour faire progresser notre système de santé et améliorer les conditions de vie de nos populations.
12: Il est attendu de cette réunion des recommandations fiables et d'actions prioritaires pour le second semestre du mois de Mita. Amtiman pour la Radio Tchad.
5: Timadou Mita, ici à N'Djamena, la Commission scientifique nationale de la réécriture de l'histoire du Tchad a été installée ce matin au ministère des Affaires étrangères. La cérémonie a été présidée par le ministre en charge du lancement supérieur, Dr Sitak Yombatna Beni. Représentant le Premier ministre, c'était en présence du président du Sénat, Aaron Kabadi, du premier vice-président de l'Assemblée nationale, Dr David Oudengar Ngaren Madine, et bien d'autres personnalités. Gloire à Dieu Dignan, reportage.
14: Une nation se construit toujours grâce à sa mémoire. Le Tchad cherche à mieux comprendre son histoire, la documenter afin de la transmettre aux générations futures. C'est tout le sens de cette cérémonie d'installation de la Commission nationale scientifique de réécriture de l'histoire du Tchad. Le président du comité d'organisation, le professeur Majindai Yambaye Florent, souligne la mission de cette commission déjà relevée par le président de la République dans son adresse à la nation à la veille de la célébration du 66e anniversaire de l'accession du Tchad à la souveraineté internationale.
15: Il y a quelques jours, le maréchal du Tchad, Mamad Idriss Déby Itno, président de la République, a lancé au peuple tchadien un vibrant appel à la réécriture de l'histoire. Je le cite. « Je vous invite à regarder notre passé avec fierté, notre présent avec lucidité et notre avenir avec confiance. » Fin de citation. Cette invite solennelle à la prise en compte de notre passé, de notre histoire, concerne pleinement la mission de notre commission.
14: Il s'en est suivi la présentation des membres de la Commission nationale scientifique composée des historiens, archéologues, paléontologues, socio-anthropologues, géologues, sociologues, économistes, financiers et autres, tous enseignants-chercheurs de haut niveau. Prenant la parole à cette occasion, le président de la dite commission, Dr Arnaud Dingamadji, a tout d'abord rendu hommage aux pionniers de l'histoire du Tchad qui ont tracé le chemin avant de rassurer qu'ils ne failliront pas à leur mission.
16: Pour nous, être choisi parmi des millions de Tchadiens pour écrire l'histoire du Tchad est un grand honneur et un immense privilège. Être choisi parmi les millions de Tchadiens pour écrire l'histoire du Tchad représente enfin pour nous une mission sacrée, une confiance sublime qui ne saurait être trahie, une responsabilité à laquelle nous ne pouvons pas nous dérober.
14: Docteur Dingamadji, Arnaud décline le travail en quatre tomes, à savoir les temps préhistoriques, le temps des royaumes et des empires, l'époque coloniale et la période du Tchad indépendant. À noter que cette commission nationale scientifique sera chapeautée par une commission interministérielle sous le patronage du Premier ministre Alamaï Alina.
5: Installant officiellement les membres de la dite commission, le chef du département de l'enseignement supérieur a justifié l'initiative de la réécriture de l'histoire du Tchad. Docteur Sitak Yombatna Beni dans des propos recueillis par Gloire Radio Indigne.
17: Réécrire l'histoire du Tchad, c'est avant tout rappeler la place centrale et le rôle primordial que la terre tchadienne a joué au cours de la préhistoire en tant que berceau de l'humanité.

0: pharaons et surtout des anciens royaumes, empires, et maintenant Toumaï par la paléontologie, etc., etc., etc. Rien que l'histoire du Tchad se déconstruit le mythe de la fameuse mission civilisatrice ainsi que son discours de légitimation en mettant en lumière la souffrance de ceux qui ont été hier opprimés, piétinés, écrasés, exploités. C'est réhabiliter nos grands héros qui ont été hier vilipendés, dénigrés, ostracisés et parfois humiliés comme de vulgaires brigands, des rois télés, des aventuriers et des vils esclavagistes sanguinaires alors qu'ils défendaient farouchement leur terre, leur honneur et la dignité de leur peuple. Au moment où les peuples d'Afrique se réveillent et cherchent à briser les mécanismes de domination et d'exploitation hérités de la colonisation, cette démarche apparaît comme un outil d'affirmation de notre identité culturelle et de notre souveraineté. Un peuple libre et souverain ne laisse pas les autres écrire son histoire et définir son identité à sa place. À cet égard, la cérémonie d'aujourd'hui sonne comme le symbole d'une renaissance de notre pays.
1: À l'instant, le ministre de l'Enseignement supérieur, Sitak Yombatna Beni, à travers un point de presse fait par son président, Mahamat Nour Moustapsir, hier au Centre culturel Al-Mouna, le parti politique Convention nationale populaire CONAPO a annoncé la célébration de son 18e anniversaire ce jeudi 13 août 2026. C'est sous le thème « Le défi d'une politique économique, sociale et environnementale pour un développement inclusif et durable ». Suivez plutôt le président du CONAPO, Mahamat Nour Moustapsir, au micro de Naourmadin Natoy Allah.
2: 18 années d'existence constituent une étape importante dans la vie d'un parti politique. Elles sont à la fois un moment de bilan, de réflexion et de renouvellement de notre engagement républicain. Le thème retenu pour cet anniversaire traduit notre conviction profonde. La politique doit être au service du peuple et de l'intérêt général. Elle doit être avant tout un moyen de construire, de rassembler et de servir la République. Pour une politique au service du développement, la CONAPO estime que le développement du Tchad exige aujourd'hui une responsabilité collective. Nous devons sortir d'une culture politique où les discours prennent parfois le dessus sur les résultats, car notre peuple attend des actes. La CONAPO réaffirme son soutien politique au président de la République, chef de l'État, le maréchal Mohamed Idriss Déby Itno, ainsi qu'à son gouvernement dans la mise en œuvre des orientations nationales de développement.
1: Fin hier au Musée national des travaux de l'Assemblée générale ordinaire de la Coalition des femmes médiatrices pour la paix durable au Tchad. C'est le secrétaire général du ministère de la Femme et de la Petite Enfance, Chérif Alati Galman, qui a clos les assises. Djenabou Adamou, reportage.
3: Au terme de leur assemblée générale ordinaire, les femmes de la coalition des femmes médiatrices pour la paix durable au Tchad ont reconduit Achta Djibrinsi dans sa fonction de présidente. Après sa reconduction, celle-ci a dans une adresse lancée un appel à l'endroit de toutes les femmes médiatrices Achta Djibrinsi.
4: Je nous appelle toutes à demeurer au chevet de la paix de Toumaï. Nous ne voulons plus qu'il y ait du sang qui coule sur cette terre de nos ancêtres. Et c'est pour cela que nous avons dit que la coalition doit réunir des femmes qui doivent demeurer unies par le cœur pour que l'hymne que nous avions eu depuis les indépendances soit une réalité. Nous sommes tenus, chacune de nous, dans toutes les sphères familiales, professionnelles, communautaires, de cultiver la paix par notre comportement, par notre attitude, par notre langage.
3: De son côté, le secrétaire général du ministère en charge de la femme et de la petite enfance, Chérif Alati Galma, salue l'aboutissement de ces assises.
5: La véritable portée d'une assemblée générale, faire le bilan du passé, tirer les leçons du présent et préparer l'avenir. Et la coalition a travaillé toujours sans ressources. Et cet avenir, nous devons la construire avec lucidité, responsabilité et surtout ambition.
3: Depuis sa création, la coalition s'est engagée dans les recherches des mécanismes de la paix au Tchad. Ceci à travers des plaidoyers et des formations en faveur des femmes.
1: Djenabou Adamou retourne en province pour dire que le premier atelier de vulgarisation de la lettre de politique nationale du désarmement, de la démobilisation et de réintégration DDR se tient depuis hier à Amdjaras. Une initiative qui s'inscrit dans le cadre de la mise en œuvre de l'accord de paix de Doha qui vise à renforcer

0: les mécanismes de consolidation de la paix et de la cohésion sociale. La correspondance de nous, Youssouf Abba.
1: L'objectif est de favoriser la vulgarisation et l'appropriation de cette politique par les acteurs locaux et communautaires de cette province ciblée. Selon le chef de mission, Ali Adoumanani, cette démarche traduit la volonté du gouvernement de renforcer les engagements de l'accord de Doha en actions concrètes au service de la réconciliation nationale et de la stabilité du pays. Le délégué général du gouvernement auprès de la province de l'Édi Est, Ngar Horongomti Eli Memhoji Tolngar, a insisté sur l'implication de tous les acteurs, notamment les collectivités territoriales, les organisations de la société civile et les communautés avec l'accompagnement des partenaires internationaux.
2: Cette mission poursuit trois objectifs majeurs. Diffuser et expliquer les contenus de la lettre de politique nationale d'EDER, clarifier les implications concrètes sur le terrain, recueillir les perceptions, préoccupations et attentes des acteurs de première ligne.
1: Première étape d'une tournée nationale, l'atelier d'Amdjaras pose ainsi les bases d'une meilleure appropriation du processus d'EDER avec l'ambition de faire du dialogue, de la réintégration et de la cohésion sociale les piliers d'une paix durable au Tchad. Amdjaras, Nour Youssouf Abba, Radio Tchad.
0: À Kélou, la Commission nationale des droits de l'homme, CNDH, se mobilise pour apaiser un différend foncier opposant deux communautés du canton Bayaka et Mok. Elle, la CNDH, mise désormais sur le dialogue pour préserver la paix et la cohésion sociale. Derkin Egapili en ligne pour le détail.
3: Un conflit foncier vieux de 27 ans continue de diviser les communautés Oubou et Mansé. Pour tenter de trouver une issue pacifique, une mission de la Commission nationale des droits de l'homme séjourne à Kélou. Conduite par la commissaire Digimbaye Morambaye Rose, par ailleurs premier rapporteur de l'ATBDH, la mission a rencontré les différentes parties pour écouter leurs préoccupations et rechercher un terrain d'entente. La CNDH appelle donc les deux communautés au calme et insiste sur le dialogue, la tolérance et la préservation de la cohésion sociale. La rencontre s'est déroulée en présence du préfet de la Tandjilé-Ouest, Ali Mamad Sebe, et du procureur de la République près le tribunal des grandes instances de Kélou, Ibrahim Dibi. Le préfet a à son tour appelé les deux chefs de canton à privilégier un règlement à l'amiable et à saluer l'engagement de la CNDH aux côtés des deux parties. Au-delà de la décision judiciaire, l'enjeu reste la paix entre les deux communautés. La CNDH entend ainsi privilégier le dialogue afin que ces vieux différents fonciers ne deviennent pas une nouvelle source de tension à Kélou. Derkin Egapili pour la Radio Tchad.
0: Derkin Egapili, nous sommes vendredi, je l'avais annoncé en titre. La chronique politique de ce jour est consacrée au concept de la citoyenneté. C'est avec Vourbobe Passeri.
4: La citoyenneté n'est pas seulement un titre inscrit sur une carte d'identité. C'est d'abord un ensemble de devoirs et de droits qui fondent la vie commune et qui déterminent l'avenir collectif. Devoir envers la communauté, c'est le respect de la loi, le paiement des impôts quand c'est requis. Il s'agit également de la protection de l'ordre public et de la gestion des biens communs. Quant aux droits, c'est la protection, l'accès aux services publics, la liberté d'expression et le droit de participer à la vie politique. Ces droits et devoirs sont indissociables. L'un renforce l'autre. Au Tchad, la diversité ethnique, culturelle et géographique est une richesse. La citoyenneté implique donc le respect de cette diversité en termes de tolérance, égalité devant la loi et refus de l'exclusion. Vivre ensemble demande des compromis, de l'écoute et de la volonté de placer l'intérêt national au-dessus des intérêts partisans ou communautaire. C'est ainsi que nous bâtissons une nation plus stable et plus juste. La citoyenneté active suppose aussi la participation, voter, s'informer, débattre dans le respect et s'engager dans des actions locales qui sont des moyens concrets de renforcer la démocratie. La transmission de ces valeurs est essentielle. Les familles, les écoles, les médias et les leaders communautaires portent la responsabilité d'inculquer le sens du devoir et du respect mutuel aux nouvelles générations. Sans éducation civique solide, la citoyenneté reste théorique. Cultivons ces valeurs avec rigueur et lucidité. Elles sont le fondement d'une paix durable et d'un développement partagé. Vivement à vendredi prochain.
0: À vendredi prochain, Vourbobe Passiri, il est 14h27 à Samga, même heure à Berem et à Witi Barrière, province du Mayo-Kébi Est. Point final à cette édition, mais avant de nous séparer, le rappel des titres. Aussitôt annoncé, aussitôt acté, le président de la République vient de prendre deux décrets, l'un accordant la grâce présidentielle collective aux condamnés et l'autre portant remise des peines partielles sur l'ensemble du territoire national. La réécriture de l'histoire du Tchad, les membres de la commission scientifique sont installés ce matin dans leurs fonctions. C'était au cours d'une cérémonie dirigée par le ministre de l'Enseignement supérieur. C'est fini pour ce journal réalisé par Adjara Haroun Cheikh, assisté de Galami Asil, collaboration technique Agidi Rigobert. Présentation Digne Timt Dimassal. Merci à toute l'équipe de la rédaction qui m'a aidé à la confection du journal. Je vous retrouve, Dieu voulant, demain à la même heure. Très bon début de week-end à toutes et à tous. Au revoir.

Mesdames, messieurs, vous venez donc là de suivre Tchad Actualité Midi, la deuxième édition du jour qui vous a été présentée par l'émissaire de la rédaction que je nomme ici, Digne Djemtou Djimassal, à qui nous disons à l'unisson un grand merci. Merci également à vous, mesdames et messieurs, de nous avoir prêté une oreille attentive. Les prochains rendez-vous, vous le savez déjà, à 20h30, heure du Tchad, pour Tchad Actualité Midi, et puis 23h pour Tchad Actualité Dernière, qui va donc boucler la boucle du jour. Ici et maintenant, mesdames et messieurs, retour ici au studio 3 depuis la salle 26 pour la suite et fin de cette tranche d'animation en français baptisée Antenne Midi de ce vendredi 14 août 2026. Plus que 12 minutes, hein, et puis nous allons faire place à votre émission de tous les vendredis baptisée Al-Ifta, ou la connaissance de l'islam. Mais d'ici là, nous embarquons à bord du Boeing 747, question de faire un tour du monde afin de dénicher et savourer de très, très belles sonorités musicales, question de vous permettre de digérer ce journal que vous venez de suivre.

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0: Bismillah ar-Rahman ar-Rahim, la louange est à Dieu, que la miséricorde soit sur notre prophète Mohammed, sur des prophètes, sur sa famille, ses compagnons, les autres prophètes et tous ceux et celles qui les ont suivis son droit chemin jusqu'au jour de la résurrection. Ô vous qui croyez, soyez pieux envers Allah selon la piété qui lui est due et ne mourrez qu'en soumis à lui. Ô humain, craignez votre Seigneur qui vous a créé à partir d'un seul être dont il a tiré son conjoint. De leur union, il a fait proliférer tant d'êtres humains, hommes et femmes. Craignez Allah au nom de qui vous vous implorez les uns les autres. Respectez aussi les liens du sang qui vous unissent. Allah observe vos faits et gestes. Ô vous qui croyez, craignez pieusement Allah et ayez un parler pertinent et juste. Il vous corrigera vos actes et vous absoudra de vos péchés. Celui qui obéit à Allah et à son messager a remporté effectivement un succès énorme. Chers auditeurs et auditrices, frères et sœurs en islam, le thème de notre émission, le messager de l'islam, Mohammed, paix d'Allah soit sur lui, modèle de l'humanité. Avec nous, Cheikh Mohammed Ta Suleiman Ben Ahmed Al-Bourri. Cheikh, assalamu alaikum.
1: Wa alaikum assalam wa rahmatullah.
0: Cheikh, pourquoi le choix de ce thème?
1: Bismillah, walhamdulillah, wa salatu wa salam ala ashraf al-khalqillah. Il faut bien noter que le choix de ce thème est une urgence et une nécessité. Pourquoi? Bon nombre de musulmans méconnaissent leur messager Mohammed, paix, salut d'Allah soit sur lui, et le contenu de son message. Est-ce qu'ils connaissent que son message englobe toute leur vie mondaine? Le message renferme non seulement l'adoration et l'unicité de Dieu, mais aussi la morale, le comportement, la vie sociale, économique, culturelle, industrielle, civilisationnelle. Bref, la vie tout entière, du lever du jour jusqu'au coucher du soleil. Une vie de prospérité, de paix, de tranquillité. À cet effet, tout au long de cette année, égyptiens, nous ne manquerons pas, par la grâce de Dieu, de vous faire savourer l'excellence de cette vie du sceau des messagers.
0: Cheikh, quel intérêt trouve-t-il un musulman en étudiant cette vie?
1: De prime abord, lisons le verset divin dans Sourate 33, l'équalisé, verset 21. Où le Tout-Puissant Seigneur dit « لَقَدْ كَانَ لَكُمْ فِي رَسُولِ اللَّهِ أُسْوَةٌ حَسَنَةٌ لِمَنْ كَانَ يَرْجُ اللَّهَ وَالْيَوْمَ الْآخِرَ وَذَكَرَ اللَّهَ كَثِيرًا » En effet, vous avez dans le messager d'Allah un excellent modèle à suivre pour quiconque espère en Allah et au jour dernier et invoque Allah fréquemment. Cet excellent modèle surgit à travers ses actes, ses paroles et ce qu'il a approuvé, ou à travers de ceux qui ont vécu avec lui tout au long de sa vie mécoise ou médinoise. Le musulman tire comme intérêt du messager un père de famille sympathique, un mari très préféré. Le musulman trouvera en lui la sagesse dans sa prédication et la bonne exhortation, un éducateur de taille, un bon gérant de la société, un dirigeant loyal, un juge sincère, honnête, équitable. C'est comment tisser la fraternité entre les belligérants, comment gérer le bien commun et comment s'épanouir, s'évoluer et préserver des acquis nobles qui sont la dignité, la patrie, la religion. Le musulman tire du contenu de ce message que le bien de ce monde est éphémère, bien que c'est une nécessité pour la survie. Sauf qu'il faut reconnaître comment le chercher, par quels moyens honorifiques ou détestables. Ce contenu du messager te protège des débordements du diable, de l'envie néfaste et de tes passions malveillantes. Oui, te donne des directives pour sauver ta personne des nuisances, des ruines et des désastres. À travers ces orientations, tu peux naviguer convenablement. Tu peux, frère en islam, connaître comment bâtir un avenir meilleur dans ce bas monde comme dans l'au-delà. Essaye de voir à travers le monde tout entier par quelle procédure les hommes bien-nés, individuellement ou collectivement, sont parvenus au sommet. Certes, par l'instruction et la ferme volonté d'y arriver, propulsés de l'endurance et bien saisis de la motivation. L'instruction construit une meilleure civilisation, booste l'économie, agrandit les sociétés en quantité et qualité, crée des hommes francs, sincères, qui produisent pour la patrie, pas pour des intérêts ingrats et égoïstes, éveille les esprits endormis, soigne les malades des ventres et des sexes, motive les fainéants.
0: Cher, dans quelles mœurs et éthique vous pouvez nous orienter?
1: Frère en islam, le mot mœurs et éthique verse tous deux dans le sens de la morale. C'est bien une science qui sépare le bien du mal. La morale est une noblesse de caractère, enracinée dans l'âme, surgit de l'âme les actes volontaires, bons ou mauvais. C'est d'elle que parvient l'influence de l'éducation soignée ou négligée. Frère en islam, lis le verset 4 du surat 68, la plume al qalam. Le Seigneur dit, « Wa innaka la'ala khuluqin azim » qui est certes pétri de très nobles qualités. Aussi, le clément exhorte son messager dans surat 41, Fussilat, verset 34, tout en disant, « Idfa billati hiya ahsan, fa idha alladhi baynaka wa baynahu adawa, ka annahu waliyun hamim » Réponds au mal par la façon la plus douce. Celui qui te traitait en ennemi pourrait du coup s'ennuyer en fermant allié. Frère en islam, es-tu convaincu de cette éducation divine à son messager? Si oui, choisis pour ta personne une meilleure vie enveloppée de vertus et de belles raisons. Choisis le bien et aie le courage et la ferme volonté de le mettre en pratique pour sauver ta personne de toute fausseté. Si les vertus et les belles raisons deviennent pour toi une habitude, tu as plus de chances d'accès au paradis. Oui, tu apprendras à détester les actes ignobles. Tu te perfectionneras à l'abandon des actes malfaisants, tels que l'avarice, l'injustice, la corruption, la violence, le mensonge, le vol, le viol, la duperie, le vandalisme, etc. Que chacun de nous, frères en islam, puisse connaître que le Saint-Coran a vanté le noble caractère. Aussi, bien le messager de l'islam, dans plusieurs passages, les a loués. Tiens, frères en islam, le Tout-Puissant Créateur a préparé pour le pieux un large paradis, comme les cieux et la terre. Alors, qui sont ces pieux? Lis le verset 133 du surat 3 à la famille d'Umran, tu trouveras.

0: Wallahu yuhibbul muhsinin. Ceux qui dépensent dans l'aisance et dans l'adversité, qui dominent leur rage et pardonnent à l'autrui, car Allah aime les bienfaisants. Notez bien que le messager de Dieu est envoyé pour parachever les nobles moralités. Voici ce que son message contient et ce qu'il a prodigué. Al-Bukhari rapporte dans son recueil, le prophète dit « Innama bu'ithtu li'utammima makarim al-akhlaq » Je suis envoyé pour parachever les nobles caractères. At-Tabari rapporte du contenu du messager de l'islam en disant « Inna la'abda » لا يبلغ بحسن خلقه عظيم درجات الآخرة وشرف المنازل وإنه لضعيف العبادة. L'homme acquiert le plus haut degré du paradis et les places d'honneur rien que par la noblesse des caractères, alors qu'il est faible en pratique cultuelle. Dans un autre hadith, le compagnon du messager de Dieu lui pose la question suivante. Qu'est-ce qui donne le plus d'accès au paradis? Le messager répond tout en disant la crainte de Dieu et la noblesse des caractères. Taqwallah wa husn al-khuluq. Hadith rapporté par Tirmizi.
1: Cheikh, soyons un peu plus clairs et précis. En quoi le messager de Dieu est modèle?
0: Sincèrement dit, le messager de Dieu est modèle dans tous les aspects de la vie, quelle que soit concrète ou abstraite. Mais comme vous voudriez que nous soyons un peu plus clairs, le messager de Dieu est modèle à l'unicité de Dieu. Il a foi en Dieu, en son message qui lui a été révélé et à celui qui a été révélé à ceux d'avant lui. Il doit, comme il l'a déjà transmis fidèlement à sa communauté, quitte à sa communauté de le transmettre fidèlement aux autres pour l'amour de Dieu. Deuxièmement, il éduquait ses compagnons à avoir un bon comportement envers leur propre personne, envers le Créateur, envers le Saint-Coran, envers les messagers de Dieu et envers la créature de Dieu. 3 et 4, avoir une belle moralité pour une belle adoration. Et enfin, 5, la vie sociale qui dit comment vivre en harmonie dans une société, tout en peuplant la terre et la dominer. Dominer la terre, c'est à travers l'instruction, Iqra, qui fait que l'homme soit fort, bienveillant, véridique, juste, rentable, tout en ayant comme support la parole divine qui est le Saint-Coran. Lit Sourate 6, les bestiaux, verset 38, où le Créateur dit « Ma farratna fil kitani min shay, thumma ila rabbihim yuhsharun » Nous n'avons rien omis d'écrire dans le livre, puis c'est vers leur Seigneur qu'ils seront ramenés. Et dans Sourate 19, verset 89, le Créateur dit « Wa nazzalna alayka al-Qur'an tibyana li kulli shay, wa hudan wa rahma » Et nous avons fait descendre sur toi le livre comme un exemple explicite de toutes choses, ainsi qu'un guide, une grâce et une bonne annonce pour les musulmans.
1: Chers auditeurs et auditrices, frères et sœurs d'Islam, c'est ainsi que se referme votre émission Al-Ifta sur le messager de l'Islam, Mohamed, qu'Allah le bénisse et le salue, modèle de l'humanité. Avec Cheikh Mohamed Souleyman Ben Ahmed Al-Bouri. Était à la technique, Ampata Angèle, au micro pour la présentation à Bakr Hassan Boukhari. Au revoir et à vendredi prochain, Inch'Allah.
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0: Fidèles auditeurs de la radiodiffusion nationale tchadienne, bienvenue à votre émission intitulée « Les conditions du veuvage d'une femme ». Comment est-il vécu? Pendant combien de temps dure-t-il? Au micro pour la présentation, je suis Diora Hassan Deye. Une femme qui vient de perdre son mari doit observer une longue période de deuil de 4 mois et 10 jours, selon la religion musulmane. Pendant ce temps, la veuve ne peut se remarier ni interagir avec un futur prétendant, affirme le premier vice-président du Conseil supérieur des affaires islamiques, Cheikh Abdeldaïm Abdallah Ousmane.
1: Le khabiba, le veuvage, cela veut dire quand le mari est décédé, même s'il n'a pas consommé le mariage, ou s'il a consommé dès que le mari est mort, la femme va rester le veuvage de la mort, ou du décès qui est appelé Iddat al-Wafa, 4 mois et 10 jours. Parce que Allah subhanahu wa ta'ala dit, la veuve libre doit observer une idda de 4 mois et 12 jours et de femme esclave, ou ça c'est dans les années passées ou les temps passés, c'est 2 mois et 5 jours. Dieu dit, en cas de décès du mari, ces veuves sont astreintes à un délai de vidité de 4 mois et 10 jours. Il faut expliquer, beaucoup de femmes qui demandent, si l'homme n'a pas consommé, on a fait le mariage, il n'a pas consommé le mariage, la femme est chez elle, mais il est mort. Elle va rester le même date de 4 mois et 10 jours. Et là aussi, elle est enceinte et le mari est mort. Ça, on attend l'accouchement. Cela veut dire s'il est mort aujourd'hui et la femme a accouché demain ou après 1 heure, la validité est terminée. L'idée est terminée. Elle peut même demain marier un autre mari. Il y a d'autres questions. On dit, l'homme est mort. On n'a pas fait le lavage du corps. Elle a accouché. Est-ce qu'elle va laver son mari? Et dans le même temps, un autre mari a demandé le mariage. On fait le mariage. Mais est-ce qu'elle peut laver son mari, le premier mari? On dit non. Parce que quand tu es marié à un autre mari, il ne peut pas laver. Mais elle n'a pas marié parce qu'elle est indéterminée. Quand elle a accouché, le mari n'est pas encore lavé, n'a pas fait le lavage du corps, elle va le laver. Et là, il faut expliquer à nos soeurs, à nos mamans, à nos filles. L'idda est 4 mois et 10 jours. Si la femme n'est pas enceinte, mais si elle est enceinte, une début de grossesse de 2 mois ou 1 mois, il faut rester souvent 9 mois, souvent 10 mois. 8 mois et demi, il ne faut pas qu'elle compte les 4 mois et 10 jours pour dire que l'idée est finie. Parce qu'il y a l'enfant qui est là, elle n'a pas mis au monde. Là maintenant, elle va rester jusqu'à le terme. Ouais. Elle va accoucher et maintenant, elle va sortir de l'idée comme les femmes disent.
2: Quelles sont les conditions à tenir pendant cette période de vivage?
1: Pendant cette période de vivage, ce qui est demandé à la femme de ne pas sortir beaucoup de la maison. Sauf s'il y a une obligation. Obligation comme elle n'a pas la capacité de se nourrir. Elle va partir au marché, acheter ce qu'elle a besoin. Si elle a un champ ou elle a un petit troupeau, personne ne peut occuper de ce troupeau, personne ne peut occuper de ce champ. Elle va sortir le très bon matin, avant que les gens ne seront pas beaucoup dans les routes, et elle va rentrer au moment de la coucher du soleil. Sinon, elle va rester à la maison 4 mois et 10 jours. Et là, elle ne va pas utiliser les beautés, ni les habits de beauté, ni le maquillage, ni les hymnes que vous le dites, ni les bracelets, tout ce qui est des beautés de la femme. Elle va rester jusqu'à 4 mois et 10 jours.
2: Y a-t-il des habits spécifiques pour la veuve pendant cette période?
1: Non, il n'y a pas des habits spécifiques selon la culture de chaque communauté. Chez nous, au Tchad, la femme, avant, elle prend des tissus blancs. Et puis, c'est là où pour faire couvrir les morts, les blancs, parce que les femmes, même les hommes, quand elles le voient, elles sont un peu éloignées de la femme. Aujourd'hui, les choses sont un peu changées. Elle va prendre les boubous noirs, qui est beauté, n'est pas propre, ce qui est un peu grand comme ça, elle va utiliser. Et j'ai dit, pour le habit, on va voir la culture de cette société-là. Au Tchad, il y a beaucoup de communautés. Il y a les musulmans et les chrétiens. Et même les musulmans, il y a les gens du nord, et les gens de l'est, du centre. Chacun a sa façon d'habiller au moment du décès du mari. Il faut prendre ça jusqu'à la fin de Ita Wafa.
2: Dans certaines cultures, ils disent que dans la religion, la femme doit seulement porter des voiles, par exemple la couleur bleue, et puis elle doit changer ses habits que le vendredi. Et c'est seulement le vendredi qu'on peut laver ses habits.
1: Il n'y a pas des habits spécifiques pour la femme au moment de l'Id du décédent. Elle va se laver toujours. Elle va même masser des formats qui n'ont pas d'odeur. Même ses cheveux, elle va les tisser, mais il y a les façons de tisser pour la beauté et nos beautés. Et les femmes savent. Mais il ne faut pas qu'elles laissent même ses cheveux comme ça.
2: Même les cheveux, c'est seulement le vendredi.
1: Non. Si elle voit que les cheveux sont un peu pas bons, elle va les tisser comme, mais si elle n'a pas, elle tisser comme les façons de la beauté. On peut laver avec des savons comme des savons qui n'ont pas d'odeur. Même le matin et soir, il n'y a pas de problème.
2: Ils disent même qu'elle doit utiliser des pommades qui ont une mauvaise odeur dans ses cheveux.
1: Non. Sauf les pommades qui n'ont pas d'odeur, qui n'attirent pas les autres.
2: Est-ce que les hommes sont autorisés à venir rendre condoléances à la veuve pendant le vivant?
1: C'est proche, il n'y a pas de problème. Mais les hommes qui sont lointains, même s'ils sont des cousins, qui peuvent la marier, l'islam les considère comme des étrangers. Elles vont la salier, mais entre elles, il y a ces barrages-là. Comme vous utilisez parfois un rideau, elle est dedans, il ne faut pas qu'elle parle beaucoup.
2: Même, ils ne sont pas autorisés à la voir.
1: Oui, parfois par téléphone. Par le téléphone, ils vont rendre compte de rien, ce n'est pas un problème.
2: Mais possible par le téléphone.
1: Il ne faut pas beaucoup bavarder.
2: D'aucuns disent que la veuve doit dormir sur une natte et utiliser une pierre comme coussin. Qu'en pensez-vous?
1: Elle va coucher dans son matelas comme d'avant. Il n'y a pas de changement. Sauf qu'on a dit les habits de beauté, non. Les formats d'odeur, non. Même, il y a d'autres qui disent qu'elle va prendre un coussin comme une brique. Mais qui a dit ça? Il n'y a pas là dans la religion des choses comme ça. Parce que ce sont des choses inventées. Et comme les gens disent que ça, c'est le livre des vieilles, qui t'avait la gaille.
2: Est-ce qu'elle a le droit d'échanger, par exemple, avec ses sœurs? Ou bien ils disent seulement qu'elle doit rester attrapée sans s'appeler, sans parler à personne?
1: Non, elle va parler. C'est un être humain, elle va parler, mais elle ne va pas causer comme d'habitude, parce qu'elle est dans un deuil, déjà pour le même ses sœurs le comprennent, il ne faut pas qu'il s'amuse causer des choses obscènes ou des choses qui vont attirer aussi ces autres-là. Non, ils vont parler des choses qui sont nécessaires, dans la nécessité, c'est fini. Mais il ne faut pas qu'on dise qu'on la laisse seule. Non, il y a des sœurs, la maman qui est là, peut-être sa camarade qui va venir, elle va causer pour qu'elle va être un peu à l'aise. Parce que quand elle passe à son mari beaucoup aussi, elle a beaucoup de soucis.
2: Est-ce qu'elle a droit à entretenir ses cheveux tous les jours?
1: Non, ce n'est pas toujours. Parce que comme elle cherche à faire la beauté, deux, trois jours, donc une semaine, qu'elle voit son cheveu un peu pas bien, il ne faut pas qu'elle cherche la beauté.
2: Quel est le message que vous voulez donner aux gens qui interprètent de leur manière la période du vivage?
1: Bon, pour ces frères, moi je veux dire, comme Allah dit subhanahu wa ta'ala, demandez ceux qui connaissent les choses. Mais il ne faut pas inventer des choses ou dire que c'est nos grands-mamans qui ont dit ça, et c'est depuis ça sur notre cœur.

0: Le délai maltais, c'est une année. Il y a deux versets dans le Coran. Avant que sept versets ne seraient révélés, la première verset, c'est une année. Et après, le verset de 4 mois et 10 jours est révélé. Maintenant, nous sommes dans les 4 mois et 10 jours. Le délai pour la femme, c'est 4 mois et 10 jours. Après ça, elle est libre de se marier. Et le délai pour la famille, c'est 3 jours dans l'islam. Parce que je vois des femmes, quand son mari est décédé, sa maman est décédée, sa sœur est décédée, son frère est décédé, elle ne prend pas sa beauté. Elle a un mari, elle reste dans un cas qui n'est pas accepté. Et si le mari demande pourquoi tu es comme ça, non, toi, tu prends à léger la mort de mes proches, c'est pas vrai. Et ça aussi, c'est des péchés. Après 3 jours, elle va prendre ses beautés. Parce que Abu Sufyan, qui est le beau du prophète. Et le prophète a marié Ramla bint Abu Sufyan. Dès que son papa Abu Sufyan est décédé, après 3 jours, elle a recommencé à faire ses beautés. Et elle a dit à ses camarades qui sont proches, je dis, écoute, mon papa est décédé, il ne faut pas dire que je suis heureuse. Mais le prophète a dit, le deuil pour les autres, c'est 3 jours. Le deuil des maris, c'est 4 mois. Et 10 mois, et 10 jours, 4 mois et 10 jours. Moi, je suis la parole du prophète. C'est comme ça qu'elle a rappelé les femmes, parce que les femmes, dans ces temps-là, peut-être les femmes qu'elles voyaient, Ramla, Oumil-Mouminine, son papa est décédé, mais elle prend ses beautés. Elle dit non. Avant que ces femmes la demandent, elle l'a rappelé. Ça, c'est les paroles du prophète Mohammed sallam, qui nous a dit. Mais quand je ne suis pas erré, quand je suis dans un deuil, ça c'est dans le cœur. Mais les gens voient
1: Jusqu'à
0: ici.
1: là, il continue les gens.
0: Hein?
1: Et jusqu'à là, de nos jours, ça
0: Non,
1: continue
0: mais la
1: encore.
0: femme, je la connais très bien. En sortant comme ça, elle va faire, bon, elle est un peu dans notre cas, mais dans la maison, elle est avec son mari. Il n'y a rien qui sort dans la chambre, mais quand elle sort, elle sent que non, non, non, je ne fais pas ça, je ne fais pas les hinés, je ne fais pas ça, parce que mon papa est mort. Il ne faut pas faire des choses que Allah subhanahu wa ta'ala ne le veut pas.
1: Je vous remercie.
0: Shukran.
2: Une veuve qui vient de perdre son mari n'a pas une période donnée pour vivre le veuvage, sauf si sa culture lui exige. Mais religieusement, il n'existe pas un temps fixe pour elle, selon le pasteur Jonathan Dionlar, membre de l'église évangélique au Tchad.
3: Comment la femme vit-elle le veuvage? Je préférerais que nous puissions lire ce passage dans l'épître 1 Timothée, chapitre 5, à partir verset 3, qui donne un peu le cadre, n'est-ce pas, de la gestion des veuves. Voici ce qui est écrit. Je lis 1 Timothée chapitre 5 à partir du verset 3. Honore les veuves qui sont véritablement veuves. Si une veuve a des enfants ou des petits-enfants, qu'ils apprennent avant tout à exercer la piété envers leur propre famille et à rendre à leurs parents ce qu'ils ont reçu d'eux, car cela est agréable à Dieu. Celle qui est véritablement veuve et qui est demeurée dans l'isolement met son espérance en Dieu et persévère nuit et jour dans les supplications et les prières. Mais celle qui vit dans les plaisirs est morte, quoique vivante. Déclare-leur ces choses afin qu'elles soient irréprochables. Si quelqu'un n'a pas soin des siens, et principalement de ceux de sa famille, il a renié la foi et il est pire qu'un infidèle. Qu'une veuve, pour être inscrite dans le rôle, n'ait pas moins de 60 ans, qu'elle ait été femme d'un seul mari, qu'elle soit recommandable par de bonnes œuvres, ayant élevé des enfants, exercé l'hospitalité, lavé les pieds des saints, secouru les malheureux, pratiqué toute espèce de bonne œuvre. Mais je refuse les jeunes veuves, car lorsque la volupté les détache du Christ, elles veulent se marier et se rendent coupables en ce qu'elles violent leur premier engagement. Avec cela, étant oisives, elles apprennent à aller de maison en maison. Et non seulement elles sont oisives, mais encore causeuses et intrigantes, disant ce qu'il ne faut pas dire. Je veux donc que les jeunes se marient, qu'elles aient des enfants, qu'elles dirigent leur maison, qu'elles ne donnent à l'adversaire aucune occasion de médire. Voilà un peu cette lecture, n'est-ce pas, de 1 Timothée chapitre 5, verset 3 jusqu'au verset 14, qui donne déjà un aperçu global. Je pense qu'à partir de cet aperçu-là, on pourra réexaminer vos questions les unes après les autres.
2: La Bible prévoit-elle des conditions dans le veuvage?
3: Dans ce que nous venons de lire, il y a cette invitation, n'est-ce pas, à honorer les veuves. Ces versets disent aussi que si une veuve a des enfants, c'est de leur responsabilité de prendre soin de

0: leur mère. Parce que celui qui ne prend pas soin de sa propre famille est pire qu'un infidèle. Il y a aussi la dimension du rôle de la communauté chrétienne, de l'Église, l'assemblée des fidèles, l'assemblée des disciples de Christ. Parce que là, il y a aussi l'aspect âge. Elle est devenue veuve à partir de quel âge? Si elle est une jeune veuve, le verset 14 dit ceci, « Je veux donc que les jeunes se marient, qu'elles aient des enfants, qu'elles dirigent leur maison, qu'elles ne donnent à l'adversaire aucune occasion de médire. » Donc si elle est une jeune veuve, elle peut se marier pour être enregistrée comme veuve pour que la communauté chrétienne, l'Église, s'occupe d'elle. On voit ici, si elle n'a pas des enfants pour prendre soin d'elle, et qu'elle a 60 ans, dire elle est avancée en âge, donc elle est enregistrée comme veuve au sein de la communauté pour que l'Église, l'Assemblée, n'est-ce pas, puisse prendre soin d'elle.
1: Existe-t-il un temps donné à respecter avant que la veuve se marie?
0: De ce côté-là, il n'y a pas de prescription. La latitude est laissée à chacune, à chaque veuve, n'est-ce pas, selon sa situation. Vous voyez, la perte d'un époux, la perte d'un mari, ce n'est pas chose facile. Et les femmes, selon les circonstances qui sont différentes, n'est-ce pas, d'une femme à une autre, d'une situation à une autre, la façon de gérer est différente aussi. Donc, il n'y a pas de prescription. Après la mort de ton mari, tel, il faut te marier ou bien il faut attendre. Non, il n'y a pas de prescription. Donc, c'est à chaque veuve de gérer ça par rapport à son ressenti et dans la crainte de Dieu.
1: Ou encore, se fie-t-on aux traditions?
0: Comme il n'y a pas de prescription biblique, n'est-ce pas, qui indique un temps précis de pouvoir se remarier, chacun selon son environnement, l'environnement dans lequel les gens ont grandi. Et puis, je dis aussi, il y a aussi l'émotion. Vous voyez, par exemple, lorsqu'une femme perd son mari, parfois, il va falloir qu'elle passe très, très longtemps avant d'être consolée, n'est-ce pas, de la perte de cet époux-là. Donc, c'est vraiment au cas par cas.
1: Souvent, on entend certains qui disent, même dans le christianisme, que les femmes doivent rester 40 jours avant de se remarier ou de sortir. Bon, je ne sais pas, qu'est-ce que vous en pensez?
0: Ce n'est pas vraiment des prescriptions, parce que l'Évangile, c'est la lumière qui vient éclairer, n'est-ce pas, le domicile de tout un chacun, pour permettre à tout un chacun de se débarrasser de tout ce qui est souillure, de se débarrasser de tout ce qui l'empêche d'être en communion avec Dieu à travers l'œuvre de Jésus-Christ à la croix. Donc, c'est comme si vous avez plusieurs maisons, n'est-ce pas, vous êtes dans les ténèbres, chacun a ses problèmes, ses souillures différentes les uns des autres. Maintenant, la lumière vient pour éclairer la maison de tout un chacun. C'est un principe. Chacun, n'est-ce pas, a arrangé sa maison à sa façon. Mais lorsque la lumière arrive, bon, tu nettoies. C'est une image pour illustrer ce fait.
1: Le veuvage est-il une fatalité?
0: Est-ce que c'est une fatalité? Non. C'est une situation qui arrive. Bien sûr, c'est des difficultés. Nous savons tous, nous ne pourrons pas vivre éternellement sur la terre. Donc déjà, le fait de savoir que nous ne vivrons pas éternellement, et puis personne n'a la gestion de son souffle de vie. Tu peux te marier aujourd'hui, demain après demain, mourir. Ce n'est pas quelque chose dont on a le pouvoir dessus. Mais nous devons, avec la sagesse que Dieu nous donne, nous préparer aussi, ne pas écarter cette éventualité-là. Parce que notre vie, c'est lui qui la gère. Ce n'est pas nous, n'est-ce pas, qui allongeons la durée de notre vie. Mais en toute chose, c'est que dans l'Épître aux Romains, au chapitre 8, le verset 28 dit, « Nous savons que toute chose concourt au bien de ceux qui aiment Dieu, de ceux qui sont appelés selon son plan. » Donc, dans tout ce qui arrive, puisque Dieu est amour, parfois, même les difficultés que nous rencontrons, en fait, il utilise ces difficultés-là pour nous préserver de difficultés plus grandes. Mais si nous n'avons pas ça à l'esprit, n'est-ce pas, nous pouvons nous focaliser sur cette difficulté présente. Et si c'est une situation qui nous semble très insupportable, peut-être même commencer à penser que est-ce que Dieu m'aime vraiment? Est-ce que Dieu prend vraiment soin de moi? Alors qu'il est possible qu'il permette cette difficulté-là, ou bien même ce malheur-là, pour nous préserver des difficultés plus grandes, des malheurs plus grands.
1: Certains pensent autrement, ou bien ils disent souvent qu'on peut se marier aujourd'hui et en mourir peut-être après demain ou quelque chose comme ça. Des fois, on accuse la femme étant une sorcière.
0: Bon, je ne peux défendre personne. Les cas sont différents les uns des autres. Les situations sont différentes les unes des autres. Bien sûr que dans ce monde-là, il y a des gens qui n'ont pas la crainte de Dieu, qui peut-être vivent, n'est-ce pas, pour faire des calculs. Il y en a aussi. Mais il y en a aussi qui ont la crainte de Dieu. Donc, faire une déclaration, n'est-ce pas, pour généraliser, ce serait pas normal. Mais notre souffle, c'est entre les mains du Dieu vivant.
1: Et souvent, après le décès d'un mari, ou bien un mari qui perd sa femme, après peut-être 2 mois ou quelque chose comme ça, il épouse une autre. Les gens voient ça normal. Mais quand c'est une femme, après 1 ou 2 mois, elle se marie, les gens commencent à parler partout.
0: C'est simplement question des habitudes qui se sont développées au milieu de nos peuples qui font que les gens ont cette réaction-là. Très généralement, lorsque tu aimes un homme, hein, lorsque tu aimes ta femme, n'est-ce pas comme la Bible le dit, tu aimes ta femme de tout ton cœur et que tu la perds, bon, il y a ce temps-là, n'est-ce pas, pour faire le deuil. Ça, en tout cas, ça dépend de la personne. Mais si tu aimes réellement ta femme et que brusquement elle s'en va, tu te retrouves dans un état de choc. Bien sûr, des faiblesses peuvent peut-être arriver pendant ce moment de choc, mais déjà penser à une autre, bon, ça peut remettre, n'est-ce pas, en question ce que tu dis être l'amour, n'est-ce pas, que tu as pour celle qui vient de partir. Mais bon, celui qui perd sa femme ou la femme qui perd son mari, les cas sont différents, les personnalités sont différentes, mais il y a un temps pour faire son deuil.
1: Quel est votre message pour ceux qui interprètent mal ce que dit la Bible à propos du veuvage de la femme?
0: Ce serait un rappel de ce principe-là, un principe général que nous connaissons, qui est biblique. Ce que tu veux que les gens fassent pour toi, fais-le pour les autres, n'est-ce pas? Partant simplement de ce principe-là, si c'était toi qui te retrouves à la place de la veuve, comment aurais-tu aimé que les gens te traitent? Ce que tu veux que les gens fassent pour toi, là, fais-le pour les autres. Il y a ça. J'appuierai aussi avec le texte du livre du prophète Ésaïe, au chapitre 1er, verset 17, où Dieu dit ceci, Ésaïe 1, 17, « Apprenez à faire le bien, recherchez la justice, protégez l'opprimé, faites droit à l'orphelin, défendez la veuve. » Donc il y a cette exhortation-là, à apprendre à faire le bien, à rechercher la justice, à protéger l'opprimé, à faire droit à l'orphelin et à défendre la veuve. Un dernier passage de l'épître de Jacques, chapitre 1er, verset 27, « La religion pure et sans tache devant Dieu, notre Père, consiste à visiter les orphelins et les veuves dans leurs afflictions et à se préserver des souillures du monde. » Voilà ce que je peux dire.
1: Je vous remercie.
0: Merci.
2: Le sociologue Bété Félix dit que la famille doit soutenir moralement et financièrement la veuve pendant cette dure période.
3: C'est des situations qui arrivent, hein, et exactement comme la mort n'est pas une fatalité, ça fait partie du processus normal de la vie. Et évidemment, c'est des cours, des périodes que chaque être humain le traverse, et surtout les couples, la disparition d'un être cher, de l'époux, de l'épouse. Malheureusement, on se rend compte de nos jours, quand ça arrive, et les veuves surtout, et bien, ça leur tombe dessus comme une fatalité. On les accuse parfois de tous les noms, certaines de sorcières, alors qu'elles ne le sont pas. Les familles en profitent pour les maltraiter, leur faire subir les dommages et toutes les infractions, et surtout en ce qui concerne même les biens.
1: Quand une femme vient d'épouser l'homme, par exemple, sur une petite période, et là, il l'accuse de tout, sorcière, une maudite.
3: Souvent, c'est ce qui arrive. Hein, lorsque le mariage arrive, que l'un des partenaires disparaît, et bien, on pense que l'autre personne est porteuse de malchance. C'est ce qui arrive, généralement. Je crois que ça, c'est dans toutes les sociétés. C'est lié un peu à ce qu'on appelle des sociétés régies par la mentalité un peu archaïque. Voilà, le malheur a toujours une explication surnaturelle, alors que ça arrive, des accidents et autres, mais on préfère trouver un bouc émissaire parce qu'on n'a pas les capacités de trouver la vraie cause. Et donc, c'est ce qui arrive. Néanmoins, le veuvage est très bien géré dans la tradition. Avant l'islam et même le christianisme, vous savez, dans nos traditions, les biens appartiennent à la communauté. Vous avez le père, le fils, les petits-fils et parfois arrière-fils vivent ensemble. Et le mariage est une affaire de famille. Ce n'est pas deux personnes qui le choisissent, c'est entre clans. Et quand on épouse une femme, dans certaines communautés, surtout vers le Mayo-Kébi, elle est là pour la vie. Même si elle meurt, on l'enterre dans la famille de son mari. Mais dans la communauté Sara, si elle meurt, on l'a ramenée dans la communauté d'origine de sa propre famille. Vous voyez un peu. Et donc, s'il y a des biens à prendre, c'est des biens en termes de souvenirs. Généralement, à l'époque, les seuls biens qu'on a, c'est quoi? L'élevage de poulet et chèvre. Vous voyez un peu. Il y a le mil, il y a le haricot. Et puis, il y a le poids de terre. Même l'arachide, manioc, tout ça, c'est des choses qui viennent d'arriver. Donc, les biens sont limités. Et puis, les ustensiles de cuisine. Et surtout, quand c'est un décès de la femme, qu'on l'enterre sur place ou on l'amène chez ses parents, tout ce qu'on prend peut être un souvenir. Une poule peut aller faire d'autres petits ou une chèvre. Donc, en souvenir, on voit un peu, c'est tout. Mais il n'y a pas de biens à s'en accaparer. Il en est de même de l'homme. Quand l'homme meurt, généralement, s'il a ses frères, le lévirat s'impose. Est-ce que vous voyez un peu? Un des frères devient le mari pour s'occuper des enfants. Est-ce que vous voyez un peu? Et donc, il n'y a pas de biens à prendre. Hein? Le bien est géré de façon communautaire. S'il y a des biens à prendre, c'est des biens souvenirs. Si c'est un guerrier, c'est la saga. Si c'est une femme, une hache, vous voyez un peu, couteau de jeu. C'est ça qu'on prend comme souvenir. Mais on ne prend pas des biens, vous voyez un peu, parce que les biens communautaires. De nos jours, ce que l'on observe, moi je peux en parler, c'est des infractions contre des biens. Ouais, des gens prennent et partent avec. Et souvent, c'est très mal vu. Ouais, parce que c'est des choses qui montrent que la famille, souvent, est-ce qu'elle est pauvre, est-ce qu'elle est démunie. Dans le passé, si ça se fait, on va trouver que c'est une famille qui se déshonore. Ça amène la honte. quand vous perdez un être cher, c'est les autres qui vous donnent. Et je le vois souvent dans la tradition musulmane, les autres vous apportent quelque chose. Mais on ne vient pas encore prélever dans une famille qui a eu un choc, qui a perdu quelqu'un. Et donc souvent, je dirais que c'est des infractions qu'on peut considérer comme des vols. C'est une forme de vandalisme, l'escroquerie. Et même c'est des crimes, surtout quand il y a des orphelins. Parfois, les gens ramassent tout et on les abandonne avec la veuve. Et donc, c'est des choses qu'on peut même poursuivre. C'est une forme de délinquance sociale qui est érigée comme tradition. Il n'y a aucune tradition qui autorise cela. Voilà. Malheureusement, bon, les gens font ce qu'ils veulent. Ça met même la famille dans une mauvaise posture. Ouais, vous venez ramasser des biens pour des personnes décédées, alors que les enfants sont là, les partenaires sont là. Mais ça fait honte, non ? C'est presque du vol. Aujourd'hui, le bien, si vous voulez prendre des choses, c'est en termes d'héritage. Et on sait qui sont les héritiers légitimes au niveau de l'islam, ce sont les religions chrétiennes, et même dans les traditions, les propriétaires légitimes sont là. Et donc un frère qui habite quelque part, qui vient prendre des biens, partir avec, comme je dis, c'est une forme de vandalisme, c'est du vol organisé. Généralement, moi, en tant que manager dans les organisations, nous gérons les ressources humaines. Souvent, quand un partenaire meurt, un collègue de travail, c'est une femme ou un homme meurt, et bien les consignes sont très claires. On connaît qui sont les héritiers légitimes. C'est madame. Si madame n'est pas là, c'est des enfants. Ou s'il n'y en a pas, voilà. Et donc, on prend toutes les dispositions, surtout dans ces organisations, tient compte du genre, tu vois, un peu la question de la femme au cœur et de l'enfant. Et donc, on s'assure à ce que des ayants droit, entre guillemets, illégitimes ne viennent pas se mêler au processus d'héritage. Par exemple, si on doit verser les droits sociaux, ouais, un peu tout ce qu'il y a comme la retraite de l'individu dans le privé, on s'assure que ça ne tombe pas dans des mains malpropres. Et tout ce qui se passe comme vandalisme, on évite, on fait clairement savoir ça. Et donc ça, moi, j'ai géré en tant que manager, responsable des ressources humaines dans plusieurs cas. Mais aussi, parfois, c'est arrivé dans nos familles où, voilà, il y a eu des cas de perdus de parents qui travaillent et certains parents de mon côté qui veulent prendre des choses. Je dis non, c'est pas possible. Puisque, déjà, imaginez-vous, cette femme a des orphelins que nous ne pouvons pas aider. Et donc, s'il y a quelque chose, au contraire, c'est à nous d'ajouter. Mais c'est pas à prendre, donc, voyez un peu. Et donc, c'est d'expliquer aux gens que réellement, quand on perd quelqu'un, des membres de la famille, des biens, les héritiers légitimes, c'est le monsieur, c'est madame et les orphelins. Et donc, si on a quelque chose, on ajoute. Mais si on n'a rien, il n'y a pas à enlever. Même si on prend des choses, c'est vraiment des souvenirs. Mais en termes de biens, d'héritage, je crois que le conseil qu'on doit donner, il faut que ce soit, voilà, s'il y a des déviations, il faut que ce soit sanctionné.
1: Les gens confondent souvent religion et tradition pour parler du veuvage de la femme. Est-il normal?
3: Oui, c'est l'ignorance. Souvent, ça va ensemble. Au fait, nos religions sont nos traditions. Mais nos traditions existaient avant les religions. Ce que beaucoup de gens ne savent pas, au Tchad, l'islam est arrivé il y a quelques siècles, mais avant, les gens n'étaient pas islamisés. Comme au Sud, le christianisme est arrivé. Ça fait même moins d'un siècle, comme dans la région du Nord. Donc, ce sont d'abord nos traditions. Et même quand vous regardez le christianisme et l'islam, même, c'est des traditions qui datent de Jésus-Christ, qui datent de Mahomet. Il y a des théologiens islamiques, il y a des théologiens. Et donc, l'avantage, c'est des traditions. Une religion, ça naît dans une culture. Et ça fait partie de nos traditions. Malheureusement, il y a des gens qui confondent. Et ceux même qui parlent de tradition ne le savent pas. C'est beaucoup plus des égoïstes ou des vandales ou des escrocs qui veulent en profiter. Voilà.
1: Les rites qui entourent le veuvage de la femme sont-ils conciliables?
3: Moi, je crois que jusqu'à aujourd'hui, vous savez, les gens continuent à adopter le sororat d'une certaine forme ou le lévirat. Dans beaucoup de cas, même des situations modernes, je connais des gens au Sénégal qui ont une jeune femme qui meurt, qui laisse un enfant, mais les parents s'arrangent à lui trouver une autre fille dans la famille pour aller s'occuper. Ils acceptent lorsque c'est bien fait. Donc, vous voyez un peu, pour un jeune qui perd son épouse ou une femme qui perd son mari et qui est perdue et qui va prendre un an, deux ans pour se reconstituer, lorsque des parents réfléchissent et trouvent une situation, que ce soit du sororat ou du lévirat, où la personne y consent, mais c'est une aide qu'on apporte, vous voyez un peu. C'est pas, voilà, mauvais en soi, sauf qu'il faut pas imposer. Voilà. Et puis surtout aujourd'hui, s'assurer aussi qu'on ne transmet pas le sida. Voilà, prendre toutes les dispositions. Mais ces choses-là, le dira, le sourira, lorsque c'est bien réfléchi pour certains cas, et même je le dis aujourd'hui, dans le cadre de la modernité, il y a des gens qui le font sans trop de bruit et avec l'accord de la personne veuve ou veuf. Et ça se passe assez bien, voilà.
1: Quel est le conseil que vous voulez donner à la femme veuve pendant la période de veuvage et aux personnes qui la soutiennent?
3: C'est surtout de l'aider à sortir. Vous savez qu'on dit, tout ce qui nous arrive en dehors de la mort est une petite blessure. Mais la mort, c'est une grosse blessure qui peut même tuer la personne. Quand deux personnes se marient et qui s'aiment et que l'un arrive à disparaître, ce que les gens oublient, l'autre peut même disparaître. Est-ce qu'on voit un peu? Mais malheureusement, l'entouré, parfois, ne se rend pas compte. Donc, s'il y a un conseil, c'est de faire à ce que cette personne soit supportée et que cette blessure puisse guérir. Et ça va rester des cicatrices. Mais malheureusement, parfois, on l'enfonce. S'il y a un conseil à donner, c'est de protéger le veuf ou la veuve et de ne pas aller avec des fausses accusations de sorcellerie qu'il est derrière. Il peut arriver des cas graves, mais c'est des cas très rares, vous voyez un peu, que l'autre a éliminé, voilà. Mais la plupart des accusations qu'on voit en tant que sociologue, je vois, c'est des fausses accusations. Surtout pour se permettre d'accaparer les biens. Voilà, parce qu'on l'accuse d'avoir tué son mari ou la couture de pomme, c'est une façon caché de pouvoir prendre les biens. Et je crois qu'à ce niveau-là, on n'est ni chrétien, ni musulman, on n'est même plus humain. Et voilà, s'il y a un conseil à donner, c'est penser aux veufs et aux orphelins. Et il semble que la religion la plus pure, c'est celle de penser aux veufs et aux orphelins.
1: Je vous remercie.
2: Fidèles auditeurs, vous venez de suivre les différents avis sur les conditions du veuvage d'une femme. Au micro pour la présentation, je suis Diora Hassan Deye, prise de son Ahmad Shahata Ibrahim, réalisation Mahdi Mohamed Abdullah.

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1: Mesdames et messieurs, bienvenue à cette tranche d'antenne consacrée aux conséquences de la télévision sur les enfants. Au micro pour la présentation, je suis Diora Hassan. De nos jours, la télévision est incontournable dans notre vie et celle de nos enfants. En ce sens qu'elle sensibilise, éduque et distrait les publics parce qu'elle est source d'informations variées et enrichissantes.
2: Bonjour, je m'appelle.

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Mesdames, Mesdemoiselles et Messieurs, bonsoir et surtout bienvenue dans cette tranche d'antenne baptisée Antenne Soir de Radio Tchadienne, le poste national. Nous sommes vendredi. Vendredi 14 août 2026, et dans ce sujet, il fait déjà 20h01, ainsi commence Antenne Soir de Radio Tchad avec une équipe de taille composée de l'autre côté de la vitrine devant la console numérique, l'homme s'appelle Dobsadi Kratma Fidel, la régie d'antenne et l'affaire de Babiké Jean, casque, micro, parole, animation et présentation, c'est l'enfant chéri, Benny Debichir, Téléboune, je m'appelle. Ravi de vous savoir très nombreux à l'écoute de Radio Tchad, le poste national, en cette soirée. Et très rapidement, je vous donne le menu qui s'articule comme suit. Tout de suite, à quelques sonorités musicales, juste question d'avoir une position confortable d'écoute. Et à partir de 20h15, vous aurez droit à suivre Radio Service Premier Volet. 20h25, la page publicitaire. 20h30, Tchad Actualité Soir avec Assez de Montandi Roland. À 21h10, vous aurez un magazine sur la décentralisation. 22h, l'émission culturelle Flashback Souvenir, les années passées en musique, bien sûr, avec Najilem Mbaitoubam. 23h, Tchad Actualité Dernière, et à 23h30, vous allez devoir suivre le journal en arabe littéraire. Voilà pour le menu, mesdames, messieurs, à l'écoute du programme de la Radio Division Nationale Tchadienne. Très rapidement, nous commençons la partie avec Yélène qui nous dit Dieu seul sait, c'est la chanson bien sûr, que j'ai dédiée spécialement à tous nos amis qui nous suivent depuis toutes les provinces par les biais de nos stations provinciales, à qui j'ai dit salut et bonsoir et surtout bravo pour le relais. Je salue sans doute ceux qui nous suivent en ce moment depuis le 10 arrondissement de Ndiamena sans aucune forme de discrimination. Salut, bonsoir également à ceux qui nous écoutent depuis Kousseri, encore Maltam, et ceux qui nous écoutent depuis Yagua. Salut, bonsoir à vous. L'ombre aux lumières, Dieu seul sait ce qui nous attend le lendemain. Ce n'est qu'une vérité. Alors, on se concentre, on écoute la chanson.

Est-ce l'ombre aux lumières, Dieu seul sait. Alors, mesdames et messieurs, on sait tous que la vie change vite et la certitude n'existe pas. Personne ne sait de quoi demain sera fait, car le futur est un mystère et les plans changent à tout moment. Et la surprise fait partie du temps. Et c'est pourquoi je vous demande de pouvoir toujours prier Dieu le Tout-Puissant pour ce souffle de vie qui nous est donné. Et je prie Allah le Tout-Puissant afin que la santé reste pour nous tous une maladie quotidienne. Disons Amen et tout de suite, voici pour vous et très rapidement, Radio Service, premier volet. La Direction Générale des Douanes et Droits Indirects porte à la connaissance du public qu'il est ouvert au titre de l'année académique 2026-2027 des concours des contrôleurs et agents de constatation. Contrôleurs et agents de constatation pour le concours des contrôleurs diplôme baccalauréat et agents de constatation BEF. Les dossiers de candidature doivent comprendre les pièces suivantes. Une demande manuscrite adressée à Monsieur le directeur général de l'école inter-État des douanes, sous couvert de Monsieur le directeur général des douanes, avec deux photos d'identité, 4x4 bien sûr. Une fiche de renseignement à retirer auprès de la Direction générale des douanes, une copie légalisée date de naissance, un certificat médical datant de moins de 3 mois, un extrait de casier judiciaire datant de moins de 3 mois, un certificat de nationalité tchadienne, une copie légalisée de la carte d'identité nationale et toute autre pièce tenant lieu. Une copie légalisée et certifiée du diplôme, une copie d'arrêté d'intégration ou dernier arrêté d'avancement pour les fonctionnaires, paiement de frais de dépôt de 10 000 francs CFA non remboursables. Notez bien les candidats ayant composé et obtenu la moyenne de 10 sur 20, mais n'ayant pas été retenus en raison du quota, peuvent s'inscrire à la formation à titre privé, moyennant paiement des frais de scolarité. Il sera tenu compte de l'ordre de classement. La date de dépôt des dossiers est fixée au lundi 17 août 2026 et la date limite du dépôt des dossiers est fixée au 15 novembre 2026, la date de composition des concours est fixé au 21 novembre 2026. Le document porte la signature du directeur général des douanes et droits indirects, le général de division, Ousmane Ibrahim Djouma. La direction de la législation foncière et du contentieux du ministère de l'aménagement du territoire, de l'habitat et de l'urbanisme invite impérativement Madame Blagali Alakido, l'occupant des terrains sis au quartier Amérigébé, section 1, îlot 121 et lot 9. À se présenter à la direction des réformes foncières et du contentieux, muni des documents afférents du terrain, pour affaire le concernant. Ce communiqué tient lieu de convocation. Le complexe scolaire évangélique Les Semailles porte à la connaissance des parents d'élèves que les inscriptions et réinscriptions pour l'année scolaire 2026-2027 sont ouvertes du 15 août au 15 septembre 2026, date dans la limite des places disponibles niveau maternel, petite, moyenne et grande section, niveau primaire du CPE1 au CM2. Niveau collège de la 6e en 3e. Les anciens élèves de l'établissement sont prioritaires. Notez bien, des livres d'activités en français, mathématiques et graphisme sont obligatoires de la maternelle au CP2. Pour les collèges des fascicules, portant résumé des cours et exercices corrigés en français et en mathématiques sont mis à la disposition de chaque apprenant au moment de l'inscription. Pour tout renseignement complémentaire, veuillez vous adresser à la direction du complexe. L'administration du complexe scolaire privé bilingue moderne Hamoudi, sis au quartier d'Inguessou, tient à informer les parents d'élèves et les élèves
que les inscriptions vont commencer dès le 17 août 2026 de 8 h à 16 h. Par ailleurs, les parents sont priés de passer confirmer les places de leurs enfants. Les places sont limitées. La direction du complexe scolaire privé Élite moderne de Farche a le plaisir d'informer les parents d'élèves que les inscriptions et les réinscriptions du titre de l'année scolaire 2026-2027 commenceront, Dieu voulant, le jeudi 20 août 2026 jusqu'au 30 septembre 2026, chaque jour de 8 h à 12 h, sauf samedi et dimanche, dans les deux sites A et B. La rentrée effective des classes est prévue pour le jeudi 1er octobre 2026 à 7 h 30 à l'établissement Élite moderne. L'éducation est notre affaire et c'est le meilleur et les dynamiques enseignements de qualité que nous offrons à nos élèves. Avis la famille Begui et la communauté Zimé de Kélo ont la profonde douleur d'annoncer le décès de leur père, grand-père, frère et oncle, Sa Majesté Idéou Ahouroum Silas, chef des communautés Zimé de Kélo, par Kélo de N'Djamena. Le décès est survenu le mardi 11 août 2026, à 2 h du matin, à N'Djamena. En cette douloureuse circonstance, le présent avis s'adresse à l'ensemble de ses parents, amis, proches et connaissances, tant au Tchad qu'à l'étranger, et plus particulièrement à Ousmane Grégoire au Nigeria, Walsoumou Ouagiri en Côte d'Ivoire, Minda et Rima, Gafasia Ouangtoua, Djebladi Ouangtoua, Mak Mansou Ouagiri, Dolina Seth Atchoumgoy, tous résidents en France, Assoum État-major au Cameroun, Lohan Djoubangou à Adjar Adit, à l'association des chefs de communauté de la zone méridionale à N'Djamena, les belles familles du défunt ainsi qu'aux oncles du défunt, membres de la communauté Kogo. Le départ de la dépouille mortelle de N'Djamena, en destination du village Bigui Amoula à Kélo, est prévu pour le samedi 15 août 2026. L'inhumation aura lieu, Dieu voulant, à Bigui Amoula le dimanche 16 août 2026. Les parents résidant à Kélo et dans les villages environnants sont priés de bien vouloir attendre l'arrivée de la dépouille sur place à Bigui Amoula. Que Dieu, dans son infinie miséricorde, accueille l'âme du défunt dans son royaume éternel et accorde à sa famille ainsi qu'à tous ses proches la force et le courage nécessaires pour surmonter cette épreuve. Que l'âme de Sa Majesté Hideu Haouroum Silas repose en paix. Suite au décès de leur fille et sœur Solkem Mbang-Baroum, survenue lundi août 2026 à Ngalo, la grande famille Batinda annonce qu'une action de grâce sera organisée le samedi 15 août 2026 au domicile de Bapa Mbang-Baroum, situé au quartier Ardep-Djoumal. Que Dieu le miséricordieux puisse apaiser les cœurs affligés. Tabelengar Merna, B. Madingar Réolais et la famille Mbaye Réo Martin ont la profonde douleur d'annoncer le décès de leur fille, sœur, mère et tante, Mi la même merci, est décédée le 12 août 2026 à 5 h du matin des suites de maladie. Cet avis s'adresse à la grande famille de Cabri, Bassa, Mani, Mi Gara, Kormada et Gabri Golo.
ainsi qu'à Diam Koyerid à Domo, Nadji Rangar Gedembaï et Kanajan tous à Lai, Beba Bernadette Akello, Mekongar Samuel Faya, sans oublier les parents de Bongor, Mondou et de Toba. L'inhumation aura lieu du volant le lundi 17 août 2026 au cimetière de Toukra. Les obsèques se dérouleront à la city Chagwa 3, que son âme repose en paix. Béral Ngaba, Begui Ngaba, Falmata Madijon Lomadi, Moulkogi Bolo Félix, Moutnon Marceline, Irénée Koulkos, Koulna Koulnadji, Ndadintan Begui, Gabriel Bonodji, Méal Nguerio Mélanie et les enfants Dias Bay Adum Ndikodé et les enfants Tokyangar ont la profonde douleur d'annoncer les décès de leurs frères, oncles, pères et époux Dias Bay Adum Ndikodé. Décès survenu le 12 août 2026 à N'Djamena des suites de maladies. Cet avis s'adresse aux parents en mise de connaissance de N'Djamena, Mondo, Komra, Sar, Moïse Salah et Kaba 3, particulièrement aux enfants de Blaguessou, N'Djamena et Bekourou, Aladoum Boulo en Allemagne, Esther Boulo, Koutou Martine Kadi, Marthe Ndoudjim et Omal Adouma à Moïse Salah. L'enterrement aura lieu du volant le samedi 15 août 2026 au cimetière de Toukra. Le recueillement est au domicile du défunt à Koundoul, non loin de la station-service Nord 6 de Koundoul. L'Éternel a donné, l'Éternel a repris, que son nom soit loué. Le chef de la communauté du département de Kou-Ouest, Dioumadoum Bédoum, les enfants Ousmane Naobé, les enfants Martin Naobé, les enfants Manial et Justin Manial, Justin, les enfants Tokod Bala, les enfants Iti Beyen Nestor, Nodjibey Atokari, Jean Marabi, commandant Ngartou Bana Dana, Diomasdi Miangar et Dinedjumti Diomassal annoncent avec douleur le décès de leur cadet, neveu, cousin, oncle paternel, Mundjim Marial Désiré, décès survenu le 12 août 2026 à Guilending des suites d'une courte maladie, en partant à Sarre pour ses soins. Cet avis s'adresse à Port Danem Jules, Ngarbarum Naobi Mboum, le chef des cantons de Ngarindou Bekade Onésime, Tolbeï Yongar, Néalmbaï Sylvain, Magilena Noël, Elena Angar Sirim, Toba Gide, Nodio Clémentine, tous à Bibouto, Nadi Mem Jonas et Madimbang Piqué à Doba, Siméon Piqué à Tri, Ngaba Boniface à Kono, Kangibéi Ngaba et Koingar Dana à Bibouto. La

Feu Martin Naobi au quartier à Trône. Les obsèques se dérouleront en la paroisse Sainte Joséphine Bakita d'Atron 1, paix à son âme. Yoalsem Jean-Blaise Mem Goutou Priscilla Ribard Ndo Létard Kokaou Étienne Mbaye Ndonadji Philomon Colonel Mbaye Tourelle Benoît Ramadji Gangtar Alexis Réo Limbaye Archipi Djokolio Vincent Mbaye Telngon Jacob Nodi Sangem Serge Alemboa Chimène. Ont la profonde douleur d'annoncer le décès de leur fils, neveu et frère du corgi Eric, survenu des suites d'un accident de circulation dans la nuit du 11 août 2026. N'Djamena, dans cet avis, s'adresse à Bethel Ndekonda, Mbaïtelam Jonas, Mbayadim Jonas, Gangtar Philomon, Naindouba Amon, Mbaye Naïssem Elon, Pasteur Ndi Gabi Blaise, Mbaye Radi Richard, Bricher, Mbaye Toubam Den et tous les parents de Mundu, Mbaye Ogundo Albert, Dabarim Esrom, Ngon Nongi Pierre, Todim Réou Gédéon, Pasteur Réou Nodi Gédéon, Pasteur Dendodé Alphée, même dit Gonodi Claudia tous Abenoï, Pasteur Diokornondi Samson Akelo et à Réonodi Trophine aux États-Unis d'Amérique. Les obsèques auront lieu du volant le samedi 15 août 2026 au cimetière. Les obsèques auront lieu du volant le samedi 15 août 2026 au domicile familial au quartier Oualia. Walia Barrière, derrière le bar Côte d'Azur, que l'âme du regretté repose en paix. Marc Baguel, Alamou Ablaou, Fantou Kouzoumbi, Enoch Mayo Alobon, Kemkil Adangrang, Nicodème Mao, Patrice Lahang, François Alamaï, Adjongé Antia, Tiroué Alphonse, Enoch Inimbi, Azina Maina, Georges Glassang, Laingué Adangrang, Matna Lui, Vantou Bernard Akoina Adigal annonce les décès brusques de leur fils et frère Michael Baguel. Michael Baguel était décédé le jeudi 13 août 2026 à l'hôpital américain de Chagoua. Des suites de maladies. Cet avis s'adresse à toute la famille Guénigué de N'Djamena ainsi qu'à ceux du village Goumra, notamment Brando Moïse, Matna Ablaou, Samyang Esaïe, Hassan Boubaan et Tilana Dimizi, Gabriel Jonatus à Sondogo, par Kim, à Youssouf. Ambourang, Rap Rebecca, Oreida Ernest, Voutvana Bakoumi, tous à Bangor et à ceux de Kélo, Isaac Diobon-Langui, Docteur Macho, Tchangdoum Boniface, Daniel Adjoudei et à ses oncles maternels Thierry de N'Djamena et ceux de Gringa. Bazoro, Yungorang Atienemu, Jacob Atienemu et Angoulou Atienemu. Le recueillement est organisé au domicile de son père au quartier Oualia à l'ouest du lycée Le Patriote. L'enterrement aura lieu du volant le lundi 17 août 2026 au cimetière de Toukra. Que son âme repose en paix. Mesdames et messieurs, nous sommes à 20h20 et bientôt 26 minutes ici au studio 3 de Radio Tchad, le poste national. Ainsi, nous mettons terme à Radio Service, premier volet de ce vendredi 14 août 2026.

0: suite de vos avis et communiqués, après le journal, la radio de par ma voix adresse ses sincères condoléances à toutes les familles éprouvées.
1: Et notre randonnée avec toi est désormais une histoire d'amour, divin amour, accompli de saints glorieux, dans la vie de ceux qui s'approchent de toi, tête inclinée, ma âme répandue, recevoir la part que seul Dieu peut donner. Je t'aime, Seigneur.

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0: 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Là, il est 20h30 à Ndiamena. Asseida Moktondi Rolanda présente Tchad Actu Soir de ce vendredi 14 au 2026. Asseida, bonsoir.
1: Téléboune, bonsoir, bonsoir à tous et bienvenue dans ce journal. Après son annonce à la nation d'égracier quelques compatriotes condamnés, le président de la République, Maréchal Mamad Idriss Déby Itno, signe ce vendredi deux décrets portant grâce présidentielle en faveur de 9 leaders politiques, mesure saluée par les acteurs de la société. Une mission conjointe des fondations Aliko d'un côté et Bill et Melinda Gates est au Tchad. Elle a été reçue par les autorités, occasion pour faire un point du programme financé par ces fondations dans le cadre du renforcement du système de santé au Tchad. Dans ce journal, à suivre également quelques actualités des provinces et la chronique politique, votre rendez-vous de tous les vendredis. C'est en fin d'édition. Mesdames, Messieurs, la grâce présidentielle annoncée par le chef de l'État prend forme. Deux décrets viennent concrétiser cette annonce. Ahmad Maki a parcouru pour vous les deux actes du président de la République, Maréchal Mamad Idriss Déby Itno.
2: Après l'annonce, les actes suivent. La grâce présidentielle annoncée par le chef de l'État, Maréchal Mohamed Idriss Déby Itno, est désormais concrétisée. Deux décrets ont été signés ce 14 août pour donner effet à cette décision. Le premier décret accorde une grâce présidentielle en portant remise totale des peines privatives de liberté à 9 condamnés pour des infractions de droit commun. Parmi eux figurent Succé Masra et 8 autres responsables de l'ex-JICAP. Les décrets précisent que les bénéficiaires pourront recouvrer leur liberté dès l'accomplissement des formalités nécessaires par le ministère de la Justice. Le deuxième décret porte sur une remise des peines collectives en faveur des condamnés pour des infractions des droits communs. Cette mesure leur permet de bénéficier d'une réduction partielle de leur peine selon les conditions fixées par le décret. Toutefois, certaines catégories de condamnés sont exclues de cette mesure, notamment les personnes condamnées pour viol, actes de terrorisme et infractions liées aux stupéfiants. À travers ces mesures de clémence, le chef de l'État entend notamment contribuer à l'apaisement du climat social et politique dans le pays.
1: Et justement, suite à cette grâce présidentielle, nous avons contacté le docteur Baïdé Sous Golgué, juriste, pour des précisions.
3: La grâce est un pardon souverain accordé par le président de la République en vertu de l'article 95 de la Constitution. Elle dispense le condamné de l'exécution totale ou partielle de sa peine. À noter qu'elle n'efface pas la peine ou condamnation qui reste inscrite au casier judiciaire. La remise de peine, plus communément appelée réduction de peine, est une diminution du temps de détention proportionnelle à la durée de la peine privative de liberté, instituée pour accompagner la réinsertion sociale et récompenser la bonne conduite des détenus. La remise de peine sert également à désengorger les prisons. Tout comme la grâce, la remise de peine n'efface pas la condamnation du casier judiciaire. Sur les effets, il n'y a pas vraiment de différence fondamentale entre la grâce et la remise de peine. Il y a dans l'une et l'autre une remise de peine totale ou partielle et le maintien de la condamnation sur le casier judiciaire. La différence est au niveau du fondement. L'une, la grâce, relève exclusivement du président de la République, tandis que l'autre, la remise de peine, voit intervenir pour ce qui est du Tchad le ministre de la Justice, parce que justement, bien que prévu par le code de procédure pénale, les juges d'application des peines ne sont pas encore opérationnels au niveau de nos tribunaux de grande instance.
1: Et voici quelques réactions suite à cette annonce. La médiature salue la décision du chef de l'État d'accorder une remise collective de peine à d'autres personnes détenues pour les infractions de droit commun. En effet, la médiature dit que ces mesures empruntent d'un esprit d'apaisement, de clémence et de responsabilité constituent un geste important en faveur de la décrispation du climat politique et social. Elles contribuent à renforcer la confiance, le vivre ensemble, l'unité nationale, valeur essentielle à la consolidation de la paix et de la stabilité de notre pays. La médiature de la République félicite le chef de l'État pour la concrétisation de cette main tendue et pour la tenue de la promesse formulée dans son message hommage à la nation à la veille de la célébration du 66e anniversaire de l'indépendance. Elle encourage en même temps l'ensemble des acteurs de la vie publique, politique et sociale à saisir cette dynamique d'apaisement pour privilégier le dialogue, la tolérance, le respect mutuel et la recherche permanente de l'intérêt général. À la signature de ce communiqué, ambassadeur Salé Kebzabo, médiateur de la République. La CNDH, de son côté, la Commission nationale des droits de l'homme, salue également la mesure de grâce exercée à l'endroit de 9 leaders politiques par le président de la République ce vendredi, 3 jours donc après l'annonce faite à l'occasion du 66e anniversaire de l'indépendance du Tchad. La CNDH considère que cette mesure comme une contribution majeure à l'apaisement social, à la réconciliation, à l'unité nationale et au renforcement de la cohésion sociale. Dans la suite du décryptage du message du président de la République à la nation à l'occasion du 66e anniversaire de l'indépendance du Tchad, Yann Mouibé revient sur les performances de l'économie nationale saluées par le chef de l'État.
4: Entre 2025 et 2026, l'économie tchadienne a affiché une santé reluisante, captant à la clé plusieurs signaux favorables. Une croissance soutenue, une inflation en baisse, une amélioration des finances publiques et un rôle accru joué par l'agriculture. Pour ceux qui sont friands des chiffres, il faut noter qu'en 2025, le PIB, produit intérieur brut réel, a progressé d'environ 5,6%. Une croissance portée essentiellement par l'agriculture et la production pétrolière. Pour 2026, la Banque mondiale confirme que le taux de croissance du Tchad restera au-dessus de 5%. C'est en toute logique que le président de la République s'en est félicité dans son adresse à la nation, prononcée à la veille du 66e anniversaire de l'accession du Tchad à la souveraineté internationale. Le chef de l'État a déclaré que la table ronde consacrée au PND Tchad Connexion 2030, tenue en novembre 2025 à Abu Dhabi, aux Émirats Arabes Unis, a confirmé la confiance renouvelée des partenaires du Tchad. En affirmant cela, le maréchal Mohamed Idriss Déby Itno a voulu dire que les partenaires sont rassurés et croient davantage à la stabilité et à la capacité de transformation du pays, qu'ils sont prêts à établir des partenariats mutuellement bénéfiques et qu'ils acceptent surtout de soutenir une stratégie économique nationale à long terme. Des bons points et des signaux positifs, certes, qui n'excluent pas du tout la vigilance. Et c'est pour cette raison d'ailleurs que le chef de l'État a prescrit avec fermeté la rigueur, la transparence et la bonne gouvernance. Rigueur pour maintenir l'économie nationale sur les rails, transparence pour continuer à bénéficier du soutien des partenaires et bonne gouvernance pour rassurer les Tchadiens.
1: Et à présent, l'actualité à la primature. Ce vendredi, le Premier ministre ambassadeur Alama Alina s'est entretenu avec une délégation composée des fondations Aliko Dangote et Bill et Melinda Gates. Au cœur des discussions, les sujets de partenariat et principalement le renforcement du système de santé au Tchad. Cette audience accordée aux deux fondations par le Premier ministre chef du gouvernement, ambassadeur Alama Alina, dessine de nouvelles perspectives vers un partenariat plus renforcé. La délégation a été accompagnée de la représentante de l'Organisation mondiale de la santé au Tchad, Dr Blanche Anya. Un point des avancées et des défis rencontrés dans le cadre du programme mis en œuvre au Tchad a été fait, déclare Dr Blanche Anya au sortir de l'audience.
5: Nous sommes venus faire le point avec ces fondations, son excellence Monsieur le Premier ministre, dont des avancées et puis également lui dire un peu quelles sont les perspectives, comment nous allons continuer à travailler. Parmi les progrès, on a noté des avancées en termes de couverture vaccinale, en termes de qualité des campagnes se sont améliorées et en termes également de l'atteinte des enfants, l'implication de tous les acteurs dans le processus de la vaccination de routine et des campagnes de vaccination. Et donc nous avons parlé en termes d'augmenter le financement domestique au niveau du Tchad pour pouvoir atteindre les enfants qui ne sont pas encore vaccinés.
1: Le secteur de la santé, 10e chantier du programme politique du président de la République, reste une priorité nationale. Le Premier ministre ambassadeur Alama Alina a salué l'accompagnement de deux fondations dans le renforcement du système sanitaire. Fortement engagée dans la lutte contre les maladies évitables par la vaccination et autres projets en faveur de l'éducation des enfants tchadiens, les deux fondations en mission au Tchad ont félicité le gouvernement pour les efforts déployés en termes de réalisation en matière de vaccination et ont réaffirmé en même temps leur volonté à poursuivre le partenariat cardiaque pour une meilleure qualité du système de santé au Tchad.
6: La délégation composée de ces deux fondations a été reçue par le président du Sénat, Dr. Aaron Kabadi. C'était hier. Il s'agit au centre des échanges la mobilisation des partenaires techniques et financiers, notamment dans le domaine des vaccinations au Tchad. Alain Masra Miriam.
7: L'objectif principal de cette mission interorganisationnelle est de renouveler l'appui financier et technique des partenaires internationaux tout en plaidant pour un engagement politique et budgétaire accru des autorités tchadiennes. Plusieurs secteurs ont été abordés, à savoir l'éradication de la poliomyélite, la vaccination de routine et la santé maternelle et infantile. Au sortir de l'audience, la représentante de l'OMS au Tchad, Dr. Blanche Ania, a souligné que la mission tenait à féliciter le Tchad pour les efforts déjà accomplis et à discuter des voies permettant de poursuivre puis renforcer les actions engagées dans le secteur de la santé.
8: Nous venons de rencontrer le président du Sénat avec une mission de la Fondation Gates et la Fondation Aliko Dangote qui sont venus pour faire le point avec le gouvernement du Tchad des avancées faites ici et vraiment féliciter le pays pour tout ce qui a été fait en termes de vaccination, en termes d'éradication de la polio et voir comment on va continuer à travailler ensemble pour pouvoir renforcer tous ces efforts qui ont été faits. Donc les discussions ont été riches avec le président du Sénat et nous avons également fait le plaidoyer pour mobiliser davantage de ressources et aussi avoir l'implication des sénateurs dans la mobilisation des communautés pour continuer à renforcer ce qui se fait en termes de vaccination.
7: Les discussions ont permis de réaffirmer la volonté commune de poursuivre les efforts en faveur de l'immunisation des enfants et de la lutte contre les maladies épidémiques avec pour objectif de préserver durablement la santé des populations tchadiennes.
1: Alayam Al-Masra Miriam, la même mission conjointe a été reçue par le président de l'Assemblée nationale, Ali Koloto Tiaimi. On en parle avec Adoumbé Hortense.
9: Cette délégation est venue échanger avec le chef de la représentation nationale sur deux préoccupations majeures. La lutte contre le poliovirus sauvage à travers le renforcement de la couverture vaccinale et l'épidémie de choléra en cours au Tchad. Face à ces enjeux sanitaires, le président de l'Assemblée nationale a réaffirmé le soutien de l'institution parlementaire aux actions de riposte engagées par le gouvernement et les partenaires. Il a par ailleurs souligné le rôle que peuvent jouer les députés auprès des populations, notamment la sensibilisation sur les mesures d'hygiène et la prévention à travers la vaccination. Ali Koloto Tiaimi a par ailleurs salué l'engagement constant de ses partenaires qui œuvrent sans relâche aux côtés du Tchad pour renforcer la protection sanitaire des populations et lutter contre les maladies évitables par la vaccination. Cette délégation conjointe a renouvelé à l'issue de ces échanges l'élan de partenariat de leurs organisations et institutions respectives.
10: Nous sommes ici pour discuter c'est la question de polio qui est toujours une menace à nos enfants. On lutte chaque jour contre le polio et on a discuté les mesures pour renforcer le système de santé. Il y a plusieurs actions, on investit sur la réponse. Question de matériel, comme les kits, comme les tentes, aussi les vaccins, bien sûr. On a un grand shipment qui va venir, presque 2 millions de doses de vaccins.
9: Partenaires de longue date, l'OMS, l'UNICEF et les fondations Bill Melinda Gates et Aliko Dangote accompagne les efforts du gouvernement en matière d'immunisation des enfants et de la lutte contre les maladies épidémiques, pandémiques et endémiques au Tchad. Leur engagement a notamment contribué aux progrès réalisés par le Tchad dans la lutte contre la poliomyélite et au renforcement de la couverture vaccinale.
1: Et puis le secrétaire général de la province du Salamat a présidé hier à Mtiman à une réunion du comité directeur de la délégation provinciale sanitaire de la province. Réunion au cours de laquelle les participants ont fait le point sur la situation sanitaire et définir les actions à mener dans les prochains mois. Tout autre chose à présent, la Commission scientifique nationale de la réécriture de l'histoire du Tchad a été installée ce matin au ministère des Affaires étrangères. La cérémonie a été présidée par le ministre en charge de l'enseignement supérieur, Dr. Sitak Yombatna Beni, représentant le Premier ministre. C'était en présence du président du Sénat, Dr. Aaron Kabadi, du premier vice-président de l'Assemblée nationale, Dr. Davoudou Oudenga Ngarimaden et bien d'autres personnalités. Kulara Dundigna.
11: Une nation se construit toujours grâce à sa mémoire. Le Tchad cherche à mieux comprendre son histoire, la documenter afin de la transmettre aux générations futures. C'est tout le sens de cette cérémonie d'installation de la Commission nationale scientifique de réécriture de l'histoire du Tchad. Le président du comité d'organisation, le professeur Majindai Yambaye Florent, souligne la mission de cette commission déjà relevée par le président de la République dans son adresse à la nation à la veille de la célébration du 66e anniversaire de l'accession du Tchad à la souveraineté internationale.
12: Il y a quelques jours, le maréchal du Tchad, Mamad Idriss Déby Itno, président de la République, a lancé au peuple tchadien un vibrant appel à la réécriture de l'histoire. Je le cite. « Je vous invite à regarder notre passé avec fierté, notre présent avec lucidité et notre avenir avec confiance. » Fin de citation. Cette invite solennelle à la prise en compte de notre passé, de notre histoire, concerne pleinement la mission de notre commission.
11: Il s'en est suivi la présentation des membres de la Commission nationale scientifique composée des historiens, archéologues, paléontologues, socio-anthropologues, géologues, sociologues, économistes, financiers et autres, tous enseignants-chercheurs de haut niveau. Prenant la parole à cette occasion, le président de la dite commission, Dr Arnaud Dingamadji, a tout d'abord rendu hommage aux pionniers de l'histoire du Tchad qui ont tracé le chemin avant de rassurer qu'ils ne failliront pas à leur mission.
13: Pour nous, être choisi parmi des millions de Tchadiens pour écrire l'histoire du Tchad est un grand honneur et un immense privilège. Être choisi parmi les millions de Tchadiens pour écrire l'histoire du Tchad représente enfin pour nous une mission sacrée, une confiance sublime qui ne saurait être trahie, une responsabilité à laquelle nous ne pouvons pas nous dérober.
11: Docteur Dingamadji, Arnaud décline le travail en quatre tomes, à savoir les temps préhistoriques, le temps des royaumes et des empires, l'époque coloniale et la période du Tchad indépendant. À noter que cette commission nationale scientifique sera chapeautée par une commission interministérielle sous le patronage du Premier ministre Alamaï Alina.
1: Installant officiellement les membres de la dite commission, le ministre de l'Enseignement supérieur a justifié l'initiative de la réécriture de l'histoire du Tchad. On l'écoute.
14: Réécrire l'histoire du Tchad, c'est avant tout rappeler la place centrale et le rôle primordial que la terre tchadienne a joué au cours de la préhistoire. En tant que berceau de l'humanité, en tant que foyer de dispersion des peuples d'Afrique noire, réécrire l'histoire du Tchad, c'est mettre en lumière le riche patrimoine culturel que nous ont légué nos ancêtres à travers les peintures et gravures rupestres, les tombes préhistoriques du Sahara, les vestiges de la métallurgie ancienne du fer et de la civilisation Sao et surtout des anciens royaumes, empires, et maintenant Toumaï par la paléontologie, etc. etc. Réécrire l'histoire du Tchad, c'est déconstruire le mythe de la fameuse mission civilisatrice ainsi que son discours de légitimation en mettant en lumière la souffrance de ceux qui ont été hier opprimés, piétinés, écrasés, exploités. C'est réhabiliter nos grands héros qui ont été hier vilipendés, dénigrés, ostracisés et parfois humiliés comme de vulgaires brigands, des rois télés, des aventuriers et des vils esclavagistes sanguinaires alors qu'ils défendaient farouchement leur terre, leur honneur et la dignité de leur peuple. Au moment où les peuples d'Afrique se réveillent et cherchent à briser les mécanismes de domination et d'exploitation héritée de la colonisation, cette démarche apparaît comme un outil d'affirmation de notre identité culturelle et de notre souveraineté. Un peuple libre et souverain ne laisse pas les autres écrire son histoire et définir son identité à sa place. À cet égard, la cérémonie d'aujourd'hui sonne comme le symbole d'une renaissance de notre pays.
1: À l'instant, Dr Sitak Yombatnabeni, ministre de l'Enseignement supérieur, à l'occasion de l'installation des membres de la Commission scientifique nationale de la réécriture de l'histoire du Tchad ce matin. À travers un point de presse fait par son président, Mamad Nour Moustapha Béchir, hier au Centre culturel Al-Mouna, ici en N'Djamena, le parti Convention nationale populaire CONAPO a annoncé la célébration de son 18e anniversaire jeudi 13 août 2026. C'est sous le thème « Le défi d'une politique économique, sociale et environnementale pour un développement inclusif et durable ». Suivez un extrait du président.
15: 18 années d'existence constituent une étape importantes dans la vie d'un parti politique. Elles sont à la fois un moment de bilan, de réflexion et de renouvellement de notre engagement républicain. Le thème retenu pour cet anniversaire traduit notre conviction profonde. La politique doit être au service du peuple et de l'intérêt général. Elle doit être avant tout un moyen de construire, de rassembler et de servir la République. Pour une politique au service du développement, la CONAPO estime que le développement du Tchad exige aujourd'hui une responsabilité collective. Nous devons sortir d'une culture politique où les discours prennent parfois le dessus sur les résultats, car notre peuple attend des actes. La CONAPO réaffirme son soutien politique au président de la République, chef de l'État, le maréchal Mohamed Idriss Déby Itno, ainsi qu'à son gouvernement dans la mise en œuvre des orientations nationales de développement.
1: Voilà donc à l'instant un extrait des propos du président de la CONAPO, Mohamed Nour Moustabéchir, proposé par Nan Oulmardoun Natoy Alam. Fait hier au Musée national des travaux de l'Assemblée générale ordinaire de la Coalition des femmes médiatrices pour la paix durable au Tchad, c'est le secrétaire général du ministère de la Femme et de la Petite Enfance, Chérif Alati Galman, qui a clos les assises. Dina Bouadamo.
16: Au terme de leur assemblée générale ordinaire, les femmes de la coalition des femmes médiatrices pour la paix durable au Tchad ont reconduit Achta Djibrinsi dans sa fonction de présidente. Après sa reconduction, celle-ci a dans une adresse lancé un appel à l'endroit de toutes les femmes médiatrices Achta Djibrinsi.
17: Je nous appelle toutes à demeurer au chevet de la paix de Toumaï. Nous ne voulons plus qu'il y ait du sang qui coule sur cette terre de nos ancêtres. Et c'est pour cela que nous avons dit que la coalition doit réunir des femmes qui doivent demeurer unies par le cœur pour que l'hymne que nous avions eu depuis les indépendances soit une réalité. Nous sommes tenus, chacune de nous, dans toutes les sphères familiales, professionnelles, communautaires, de cultiver la paix par notre comportement, par notre attitude, par notre langage.
16: De son côté, le secrétaire général du ministère en charge de la femme et de la petite enfance, Chérif Alati Galma, salue l'aboutissement de ces assises.
18: La véritable portée d'une assemblée générale, faire le bilan du passé, tirer les leçons du présent et préparer l'avenir. Et la coalition a travaillé toujours sans ressources. Et cet avenir, nous devons la construire avec lucidité, responsabilité et surtout ambition.
16: Depuis sa création, la coalition s'est engagée dans les recherches des mécanismes de la paix au Tchad. Ceci à travers des plaidoyers et des formations en faveur des femmes.
1: Sans transition, quelques nouvelles de province. Le premier atelier de vulgarisation de la lettre du politique national du désarmement et de la démobilisation des réintégrations se tient depuis hier à Amdjaras, une initiative qui s'inscrit dans le cadre de la mise en œuvre de l'accord de paix de Doha qui vise à renforcer les mécanismes de consolidation de la paix et de la cohésion sociale. Les détails avec nous, Youssouf Abba.
19: L'objectif est de favoriser la vulgarisation et l'appropriation de cette politique par les acteurs locaux et communautaires de cette province ciblée. Selon le chef de mission, Ali Adoumanani, cette démarche traduit la volonté du gouvernement de renforcer les engagements de l'accord de Doha en actions concrètes au service de la réconciliation nationale et de la stabilité du pays. Le délégué général du gouvernement auprès de la province de l'Édi Est, Ngar Horongomti Eli, Memhoji Tolngar, a insisté sur l'implication de tous les acteurs, notamment les collectivités territoriales, les organisations de la société civile et les communautés avec l'accompagnement des partenaires internationaux.
20: Cette mission poursuit trois objectifs majeurs. Diffuser et expliquer les contenus de la lettre de politique nationale d'EDER, clarifier les implications concrètes sur le terrain, recueillir les perceptions, préoccupations et attentes des acteurs de première ligne.
19: Première étape d'une tournée nationale, l'atelier d'Amdjaras pose ainsi les bases d'une meilleure appropriation du processus d'EDR avec l'ambition de faire du dialogue, de la réintégration et de la cohésion sociale les piliers d'une paix durable au Tchad. Amdjaras, Nour Youssouf Abba, Radio Tchad.
1: Et à Kélo, la Commission nationale des droits de l'homme, la CNDH, se mobilise pour apaiser un différend foncier opposant deux communautés du canton Bayak Kaka et Mokse. La CNDH mise désormais sur le dialogue pour préserver la paix et la cohésion sociale, n'est-ce pas, Delkiné Kapili?
0: Un conflit foncier vieux de 27 ans continue de diviser les communautés Oubou et Mansé. Pour tenter de trouver une issue pacifique, une mission de la Commission nationale des droits de l'homme séjourne à Kélo. Conduite par la commissaire Digimbaye Morembaye Rose, par ailleurs premier rapporteur de l'ATBDH, la mission a rencontré les différentes parties pour écouter leurs préoccupations et rechercher un terrain d'entente. La CNDH appelle donc les deux communautés au calme et insiste sur le dialogue, la tolérance et la préservation de la cohésion sociale. La rencontre s'est déroulée en présence du préfet de la Tandjilé-Ouest, Ali Mamad Sebe, et du procureur de la République près le tribunal des grandes instances de Kélo, Ibrahim Dibi. Le préfet a à son tour appelé les deux chefs de canton à privilégier un règlement à l'amiable et à saluer l'engagement de la CNDH aux côtés des deux parties. Au-delà de la décision judiciaire, l'enjeu reste la paix entre les deux communautés. La CNDH entend ainsi privilégier le dialogue afin que ces vieux différents fonciers ne deviennent pas une nouvelle source de tension à Kélo. De Kinegapili pour la Radio Tchad.
1: Et comme je l'annonçais en titre, la chronique politique de ce vendredi, elle est consacrée au concept de la citoyenneté, chronique signée Vodoué Passiri.
21: La citoyenneté n'est pas seulement un titre inscrit sur une carte d'identité. C'est d'abord un ensemble de devoirs et de droits qui fondent la vie commune et qui déterminent l'avenir collectif. Devoir envers la communauté, c'est le respect de la loi, le paiement des impôts quand c'est requis. Il s'agit également de la protection de l'ordre public et de la gestion des biens communs. Quant aux droits, c'est la protection, l'accès aux services publics, la liberté d'expression et le droit de participer à la vie politique. Ces droits et devoirs sont indissociables. L'un renforce l'autre. Au Tchad, la diversité ethnique, culturelle et géographique est une richesse. La citoyenneté implique donc le respect de cette diversité en termes de tolérance, égalité devant la loi et refus de l'exclusion. Vivre ensemble demande des compromis, de l'écoute et de la volonté de placer l'intérêt national au-dessus des intérêts partisans ou communautaire. C'est ainsi que nous bâtissons une nation plus stable et plus juste. La citoyenneté active suppose aussi la participation, voter, s'informer, débattre dans le respect et s'engager dans des actions locales qui sont des moyens concrets de renforcer la démocratie. La transmission de ces valeurs est essentielle. Les familles, les écoles, les médias et les leaders communautaires portent la responsabilité d'inculquer le sens du devoir et du respect mutuel aux nouvelles générations. Sans éducation civique solide, la citoyenneté reste théorique. Cultivons ces valeurs avec rigueur et lucidité. Elles sont le fondement d'une paix durable et d'un développement partagé. Vivement à vendredi prochain.
1: À vendredi prochain, vous revenez Passili. Le rappel est l'essentiel de l'actualité maintenant. Après son annonce à la nation de gracier quelques compatriotes condamnés, le président de la République, Maréchal Mamad Idriss Déby Itno, signe ce vendredi deux décrets portant grâce présidentielle en faveur de 9 leaders politiques, une mesure saluée par les acteurs de la société. Une mission conjointe des fondations Aliko d'un côté et Bill et Melinda Gates était au Tchad. Elle a été reçue par les autorités. Occasion pour faire un point du programme financé par ces deux fondations dans le cadre du renforcement du système de santé au Tchad. La mission a félicité le gouvernement pour les efforts déployés en matière de vaccination. Et puis, sachez aussi que le ministre de l'Enseignement supérieur, Dr Sitaka Yombatina Beni, a procédé ce vendredi à l'installation des membres de la Commission scientifique nationale de la réécriture de l'histoire du Tchad. Selon lui, réécrire l'histoire du Tchad, c'est rappeler l'histoire et mettre en lumière les riches patrimoines culturels, réhabiliter les héros de la nation. Il est 21h bientôt, mesdames, messieurs. C'est la fin de ce journal. Merci à toute l'équipe de Tchad Actualité Soir. Ce journal a été réalisé par Mbaïre Noujidene à la technique d'Obsadi Krakna Fidel. Au micro, à Seyda Maktouandi Rolando. Merci de nous avoir suivis. Passez une très belle soirée en compagnie du reste de nos programmes. Au revoir.

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Mesdames et messieurs, vous venez là de suivre Chat Actu Soir, présenté par Seyda Moktandi, Roland. À présent, Radio Service, deuxième volet. Le chef de la communauté Mango Ndiamena, monsieur Engar Ngumbi Djumadoum, la grande famille Nasso Kingar Ngaro Daniel, résident Ndiamena et Doba, Fatime Araneal Nasso Kingar, Ashta Nasso Kingar, Ngar Ita Garabi, Georges, famille Repnan, famille Alengar, famille Alengar, famille Ngar Guinem et la famille Ridewa Nelbe. Les enfants Majibi Boldoum, Dono Nang Mbatna et Borgoutou. Madame et les enfants Mandingem, Nasso Kingar Abel, la famille Kosdoum au Grangar, ont la profonde douleur d'annoncer les décès de leurs frères, neveux, époux et oncle Mandingem Nasso Kingar Abel, décès survenu le 10 août 2026, en Ndiamena, des suites de maladie. Cet avis s'adresse à tous les chefs de canton de la communauté Mango du département de la Pindi, plus particulièrement à Nadji Dungar Ngar Guinem Edouard, chef de canton de Doba Rural, aux parents de Mundu, Komra Star Damala, mais Kati Bekondjode, Ndota et de la diaspora, la famille Madi Dengar Boldoum à Lyon, France, la famille de Maï Bogo par Yomi, à monsieur Robé Rirangar à Abidjan, Côte d'Ivoire. Le lieu de recueillement est au domicile du défunt au quartier Kanda, à jonction des rues de la Mirande et UT numéro 22. L'enterrement aura lieu, Dieu voulant, le samedi 15 au 2026 au cimetière de Tokra Diadoné. Dieu a repris que son nom soit loué. Monseigneur Kora Liu, Laron Dogonodi, Marthe Beyom Trien, Bayom Sébastien, Madi Toloum Edrich, Mamat Tamadi, docteur Mamat Tamadi, ont le regret d'annoncer les décès de leurs neveux, frères, cousins, oncles, Karbi Alexis, décès survenu de 12 août 2026, des suites de maladies à l'hôpital Le Bon Samaritain. Cet avis s'adresse à tous les parents de Donan Kassa, Danian, et Miladi, plus particulièrement à BND François, Leondo Daniel, Mbaï Labi Albert, Beyam Dominique, Dionosem et Ndingatoloum Norbert à Donan Kassa, Mbaï Lenang Jean et Ngarondoloum Michel Amondo. L'enterrement aura lieu, Dieu voulant, ce samedi 15 août 2026 au cimetière de Tokra. Le lieu de recueillement est au domicile de Monseigneur Kora Leo Joachim, au quartier Gassi, que l'âme du défunt repose en paix. La famille Adum Ngaro Mbang de Guillon Ningam et les enfants du défunt ont la profonde douleur d'annoncer le décès de leur frère et père Isaac Adum Ngaro, décès survenu le 13 août 2026 à l'hôpital général de référence nationale d'Ndiamena des suites de maladies. Cet avis s'adresse à Mouktar Matko, à la famille Soua et Tikoum Boulo Ndipna, Mboigra Nagibi, Tatola, Nagibi Totala, Dewa Tasua, Dewa Ngambor, Kulnoji Ngaro, Melset Mbaï Goto, Tosa Moïsala, Yang Kuyu Ngabo, Wang Tangyan, Agiri Ngabo, Nga Kutu Ngabo, Tosa Buknawa, Ningamba Kondo, Gong Mojo,
Kalingar, Klingar, Ngarial, en Côte d'Ivoire, la famille des Komoro, Sar et Niamena, sans oublier la famille Sawaï à Sanoyo. L'enterrement aura lieu, Dieu voulant, le samedi 15 août 2026 au cimetière des Touka. Le dérèglement est chez le défunt à Boutal-Bagara. La famille de feu Pasteur Léonon, Andri, Bayam, Léonon, Abel et la délégation Randy Amoundou pour les décès de la sœur, tante et mère, la nommée Mbanouji Rachel, étaient de retour. Les condoléances seront reçues ce samedi 15 et dimanche 16 août 2026. Au domicile de Mbayam Léonon Abel, situé au quartier Abidan, en face de l'école de santé Koudéri, en allant vers le lycée franco-anglais. Avis de remerciements, Monsieur Dinanko Ngomibi Ougongar, Aina Ougongar, Nicolas Nanadoum Ougongar, Adom Jim Naïmba, Madirangi Naïmba, Noba Gombay Naïmba, Geringita Naïmba, Gerombay Ngomibi, Ronel Ngagne Duminar, Tok Yanoba Aina, Mesdames Felicity Moussa Tonal, Ougongar, Boali Naïmba, Joséphine Ingagne, Roimi Carole Ngomibi, Mingemadji Aina et Gertaï Naïban. Remercie du fond du cœur les autorités politiques, administratives, cantonales, communales, coutumières, associatives et religieuses pour leur assistance multiforme lors des obsèques de leur grand frère, cousin et oncle Elie Tranodjibi Ougongar, chef de village Taolo, décédé survenu le 23 juin 2026 à l'hôpital de Koumra. Ses remerciements s'adressent particulièrement à Monsieur le sénateur Lapia Neljita, Jim Tibaï, l'ex-députée Madame Loumane Élise Ndoadoumgué, Monsieur Rodolphe Ouarodokoula, préfet de Gori, Leur Majesté Noubarangar Kla Doumbé, chef des cantons de Doboté, Ngem Adoum Titingibaï, chef des cantons de Bidaya, Yedingi Guideinan, Nambisangar, chef des cantons de Bessada, Madame Tougombe, née Albertine Tassa, Nanitom, présidente du comité de gestion de la commune de Bédaya, Monsieur Ribaï Igonan, président par intérim du comité de gestion de la commune de Bessada, à l'abbé Jacques Lahalta, curé de la paroisse Saint-Joseph de Bédaya, membre de l'Union des cadres chrétiens du Tchad, de la cellule paroissiale Sainte-Thérèse d'Avila, aux 32 chefs de village du canton Bessada, aux autorités coutumières de Bessada, aux membres de l'association Jeunesse Avenir de Bessada, la communauté musulmane vivant à Bessada, aux responsables et fidèles des églises catholiques et protestantes de Bessada, à Monsieur Sébastien Ingonan et son équipe technique pour la construction du caveau, à toutes les belles familles, à tous les ressortissants des sous-préfectures de Bessada et de Bédaya, que le Tout-Puissant rende à chacun au centuple. Un avis de remerciement pour finir, les familles d'Omon Yébi, du Madoumadi, à la reine Delphine, Dom Nabaï Deringar, docteur Ngombaï Djaibi, Ordi Salomon et Enradi Salem, la grande famille Aningar et Asgita,
tiennent à vous exprimer leur profonde gratitude pour l'immense soutien que vous leur aviez témoigné lors des décès successifs de leur fils, père, cousin, oncle, neveu, feu Tarianoba Benjamin, secrétaire général provincial de l'ENDI-Est, décédé le 1er mai 2026 à Mdiaras, et de leur épouse. Belle-fille, belle-sœur et maman, Fé Nyaï Mathilde, décédée le 8 mai 2026 à la clinique Providence de N'Djamena. Ces remerciements s'adressent particulièrement au vice-premier ministre chargé de l'administration du territoire, Monsieur Eliman Mamat, à tout le personnel du ministère, au ministère en charge des finances sous l'égide de la convergence victorieuse, Monsieur Tahir Hamid Guilin, à tous les camarades de cette structure politique, au général Ngaro Gomti Eli Memodinara, délégué général du gouvernement de l'ENDI-Est, Amdiaras, aux responsables militaires, administratifs et tous les staffs du gouvernorat, aux religieuses et coutumiers, aux associations civiles, à la presse, au général Ngouti François, à tous les staffs du gouvernorat de Biltine, à l'ACT, EET, Église catholique de Biltine, au chef du canton de Bessada, Monsieur Yadjingi Guy Deinan, et aux enfants Awa Tarda, aux églises ACT rue Boko, AC Démembrement, Église la paroisse de Vie, les églises baptistes Mid-Mission, l'Assemblée chrétienne Alliance missionnaire ACAM, Église Maranatha, EET numéro 10, A7, Église apostolique et à toutes les églises sœurs de N'Djamena, aux belles familles, aux parents de N'Djamena, Mundu Doba, Koumra, aux parents de Bessada, Bédaya, Koumougo, Sar, Mongo, Abéchi, et notamment les parents à l'étranger, les amis, les collègues, les voisins et les connaissances. Dans ces moments où les mots peinent à exprimer la douleur ressentie, votre affection, votre compassion et votre générosité ont été pour nous une source précieuse de réconfort et de réconfort, de courage et d'espérance. Que le Seigneur vous bénisse abondamment, vous protège ainsi que vos familles et vous rende au centuple tout le bien que vous nous avez apporté. Recevez l'expression de notre profonde reconnaissance et gratitude la plus sincère, la famille. Mesdames, Messieurs, ainsi nous mettons terme à la lecture de vos avis de communiqué de ce vendredi 14 août 2026, 21h13 minutes, ici aussi sur 3D Radio Djad, la Radio Djad par ma voix. Présente une fois de plus ses sincères condoléances à toutes les familles éprouvées, que Dieu console le cœur des parents et amis des disparus et que les âmes des défuntes et défunts reposent en paix. Amen.

0: Mesdames et messieurs, chers auditeurs, bienvenue à ce rendez-vous. Le processus de la décentralisation en marche au Tchad, cette nouvelle organisation administrative, permet au pays de passer d'un État unitaire centralisé à une approche plus décentralisée. La nouvelle constitution du Tchad, adoptée par référendum le 17 décembre 2023, a marqué le début de ce processus qui est poursuivi par la mise en place des entités locales. Cette décentralisation n'est pas une simple réforme administrative, elle est l'expression concrète de la volonté du peuple exprimée lors du référendum constitutionnel et du dialogue national inclusif, a rappelé le chef de l'État, Mahamat Idriss Déby Itno, dans son discours du lancement des travaux du séminaire national sur la décentralisation, c'était du 21 au 25 juillet 2025 ici à N'Djamena. Alors, la mise en pratique de la décentralisation ne présente-t-elle pas des défis? Quels sont ces défis? Comment faire pour les relever? Autant de questions qui feront l'objet des débats. Et pour aborder ces questions, nous recevons trois personnalités autour de cette table, parmi lesquelles nous avons à ma gauche M. Gundul Vikama, il est le secrétaire général du ministère de l'administration du territoire et de la décentralisation. Juste à côté, nous avons M. Sandima Dunia, secrétaire exécutif du MAEP, entendez, mécanisme africain d'évaluation par les pairs. Docteur Yamingue est à ma droite, Docteur Yamingue Betimbay, il est politologue, mais aussi spécialiste de géographie politique et humaine. Merci d'avoir accepté de participer à cette émission.
1: Merci.
0: Voilà. Alors, une question qui semble un peu vague, pourquoi la décentralisation pour le Tchad?
2: Bien, merci de nous avoir donné l'occasion. Oui. La décentralisation pour le Tchad est l'exigence du peuple tchadien qu'il a exprimée le 17 décembre 2023, disons lors du référendum constitutionnel. Donc il était question maintenant de faire la volonté du peuple. Donc à mon avis, la décentralisation au Tchad, c'est la volonté exprimée, l'exigence du peuple tchadien.
0: Alors, Monsieur Sandima Dunia, vous avez pris part activement aux travaux du séminaire qui vient de se dérouler, les travaux du tout premier séminaire national sur la décentralisation. Et ces travaux ont abouti donc à l'adoption d'une feuille de route, faut-il le rappeler, stratégique, articulée autour de trois axes prioritaires et de 32 actions, si je ne me trompe pas. Alors, ces actions visent donc à accélérer la décentralisation dans un esprit d'unité, d'efficacité et de cohésion nationale. Cela est-il suffisant pour aller vers une décentralisation voulue par le peuple tchadien?
3: Merci bien à toute l'équipe de l'ONAMA pour cette occasion qu'elle nous offre pour échanger sur un sujet aussi délicat que la décentralisation, délicat dans le cadre de la vie politique du Tchad. Peut-être pour ajouter un peu à ce qu'a dit tout à l'heure Monsieur le secrétaire général du ministère de l'administration du territoire et de la décentralisation, autant que les souvenirs le permettent, on peut dire que le peuple tchadien est revenu sur déjà une attente qu'il a exprimée en 1996, déjà lors du premier référendum constitutionnel, mais également, il faut le dire, en remontant un peu plus loin, lors de la conférence nationale souveraine de 1993. Et c'est à juste titre, déjà, que lors du dialogue national inclusif et souverain, les participants ont insisté sur le fait que le document de référence qui devrait permettre d'élaborer le projet de constitution soit cette constitution de 1996. Et c'est déjà une bonne chose qu'on aille dans le sens de ce que le peuple a exprimé. Maintenant, pour ce qui concerne le séminaire sur la décentralisation, ça c'est peut-être qu'il faut que Monsieur le secrétaire général de l'administration du territoire et de la décentralisation revienne sur les grands points. Vous l'avez dit tout à l'heure, mais qu'avant d'aborder les défis, il serait intéressant de revenir sur ce point-là. L'autre chose que je voudrais dire avant peut-être de continuer les échanges, c'est que, sans vouloir prêcher pour le MAEP, hein, le MAEP en 2016 déjà, le mécanisme africain d'évaluation par les pairs, en 2016 a fait un rapport d'évaluation de la gouvernance. Et dans le cadre du MAEP, parmi les domaines thématiques, il y a ce qu'on appelle la politique et la gouvernance démocratique. Et quand on regarde ce document-là, il y a de nombreux défis qui ont été relevés sur le plan politique et démocratique. Et les deux défis que je voudrais citer pour être dans les échanges, c'est que premièrement, le document relève, ça c'est en 2016, hein, pas maintenant, en 2016, que l'avancée de la décentralisation au Tchad est poussive. C'est-à-dire ça va tout doucement. Parce que quand on voit les débuts, jusqu'en 2016, ça va tout doucement. Et un deuxième élément, un deuxième défi, c'est la corruption également, qui gangrène l'administration publique, le secteur privé, les organisations de la société civile. Ce sont Parmi les défis, deux défis importants qui ont été relevés dans le cadre de ce rapport, nous voudrions souligner cela pour que ça nous revienne en tête comme étant un défi, pas seulement dans le cadre de la décentralisation, dans le cadre d'autres aspects de la vie politique du Tchad.
0: Mmh. Monsieur le secrétaire général, vous pouvez revenir un peu pour nous rappeler brièvement les principaux axes stratégiques retenus au cours de ces travaux du séminaire national. Le tout premier, nous insistons.
2: Oui, bon, merci bien. Le séminaire a duré 5 jours. Mmh. Il y a eu des longs débats. Et l'objectif principal était d'abord d'avoir la même lecture des textes juridiques et que chaque acteur de la décentralisation maîtrise son rôle. Donc, on entend par acteur de la décentralisation, vous avez les élus locaux, vous avez la tutelle représentée par les délégués généraux du gouvernement, les préfets, les sous-préfets, vous avez les ONG, tous ceux qui contribuent à la mise en place, au développement de la décentralisation dans la localité. Ce sont ces gens-là que nous avons réunis pendant 5 jours. Donc, lors des discussions, il était question de relever les défis. Et ces défis à relever étaient d'abord identifiés. Et nous avons eu à concevoir 3 axes prioritaires. Le premier axe est relatif à l'harmonisation juridique. Le deuxième est relatif au renforcement des capacités, et le troisième, c'est la mobilisation de ressources. Donc, à partir de ces 3 axes prioritaires, nous avons décliné, comme vous l'avez souligné au départ, 32 actions. Le premier axe prioritaire, il y en a 8, actions développées. Et dans le deuxième axe prioritaire, nous avons 14 actions à développer, et dans le dernier axe qui est relatif à la mobilisation de ressources, nous avons aussi 10 actions à développer. Donc, pour nous, c'est les grandes lignes de la feuille de route. Et cette feuille de route devrait être consolidée pour lui donner un contenu et permettre aux exécutifs

0: Et c'est pourquoi nous voudrions savoir où est-ce qu'on va dans le cadre de la décentralisation. On commence par où? Vous voyez, le fait de dire que la décentralisation est un processus. Mais ce processus, il faut le mettre dans un cadre. Donc c'est pourquoi nous avons élaboré les grandes lignes de cette feuille de route. Et dans les jours à venir, le contenu sera donné. Et cette feuille de route peut faire l'objet même d'une validation par les acteurs.
1: Et là, dans la mise en œuvre de cette feuille de route, il est prévu une gestion ou bien une mise en œuvre concertée. Et quels sont les mécanismes qui prévoient, comment on va impliquer effectivement les conseillers communaux et les conseillers provinciaux dans la mise en œuvre de cette feuille de route?
0: Évidemment, c'est la feuille de route qui va définir clairement les mécanismes. Tant que cette feuille de route n'a pas le contenu, n'est pas claire, on n'arrivera jamais. Donc, patientez-vous, d'ici quelques semaines, vous allez voir comment ça va se passer. Donc, c'est la feuille de route qui va nous dicter, qui va nous dire ce qu'il faut faire pour réussir la décentralisation au Tchad.
1: Voilà, je me tourne vers vous, docteur Yamingué. Certains observateurs avertis ont une crainte d'une promesse inachevée. Ils s'appuient notamment sur le processus enclenché en 1996. Le ministre Sandima Dunia a fait allusion à ce processus enclenché en 1996 qui n'a pas pu aboutir à la mise en place effective de ce processus de décentralisation. Alors, qu'en dites-vous?
2: Aujourd'hui, ce n'est pas un processus qu'on entame. Je pense qu'il est clair que le Tchad est en train de se relancer dans un nouveau modèle de décentralisation. Et le ministre Sandima Dunia l'a très bien dit. Il ne s'agit pas de traduire dans les faits une volonté populaire exprimée en décembre 2023. Je crois qu'il l'a déjà très bien dit. C'est depuis 30 ans que les Tchadiens sont dans cette dynamique en train de vouloir avoir une certaine autonomie dans leur manière de porter les initiatives de développement. Aujourd'hui, il y a une différence parce qu'entre la situation de 96 et la situation d'aujourd'hui, il y a une grande différence parce que la transition est passée par là avec beaucoup d'avancées, peut-être qu'on ne voit pas. Une expression populaire qui s'est renforcée aujourd'hui. Les gens n'attendent pas, les gens disent ce qu'ils pensent. Et l'envie de prendre son destin en main qui est encore plus fort. Et donc, vous vous souvenez, les pré-dialogues étaient plus ou moins explicites. Hein. Les envies allaient vers la fédération. Et aujourd'hui, la décentralisation que le Tchad porte en ce moment ressemble à un petit gâteau qu'on a mis entre les mains d'une grande partie de la population qui souhaite la fédération pour le calmer. Et c'est pour ça qu'en même temps, les attentes sont plus grandes que par le passé. Les espoirs sont très forts et ces espoirs sont encore renforcés aujourd'hui par ce qu'on appeler une volonté politique manifeste. Le président de la République, il l'a inscrit dans son projet de société et il le redit à tout moment. Donc, ça renforce encore l'idée qu'il y a une volonté politique à la base. Malheureusement, on se retrouve, j'ai dit malheureusement, peut-être que j'aurais dû laisser la population le dire, mais c'est ce qu'on entend dans les rues. Le scepticisme n'est pas parti parce que c'est 6 mois après l'installation des conseils provinciaux et des conseils municipaux.
1: Qu'on organise le séminaire.
2: Pas seulement qu'on organise le séminaire, qu'on cherche à avoir une feuille de route. Et même si on s'inscrivait dans la dynamique actuelle, la nouvelle constitution existe depuis décembre 2023. Et puis les élections ont eu lieu en décembre 2024. Donc en une année, on aurait déjà dû avoir une feuille de route et dire oui, on démarre la décentralisation. Mais là, on a l'impression que...
1: On a mis la charrue avant le bœuf.
2: Définitivement, la charrue est mise devant les bœufs. Et il n'y a rien qui rassure parce qu'un séminaire a pour vocation d'être informatif. Et c'est... À l'ouverture du séminaire national, qu'on a entendu le président de la République dire « il faudrait sortir d'ici avec une feuille de route ». Et l'on est sorti avec une feuille de route. Tous ceux qui le savent, ils savent qu'un séminaire n'a pas vocation de produire une feuille de route. Et c'est pour ça aussi qu'il y a une maquette de feuille de route qui est déposée sur la table. Et ensuite, en ce moment, des exercices très forts sont en train d'être menés pour qu'on en arrive à une feuille de route. Donc tout ça ne rassure pas, alors que les attentes sont très fortes.
1: Alors, on n'est pas rassuré un peu par ce qui est lancé, mais j'ai quand même une question concernant le système décentralisé. En 1996, c'était axé sur 4 points, et aujourd'hui, on est revenu à 2. Oui, quatre niveaux, on est revenu à 2, les communaux et les provinciaux. Alors, pourquoi ce changement? Il y a une nécessité d'aller plus efficace?
0: Bien, il faut se dire qu'on n'est pas parti de rien. En 1996, c'était la décentralisation à 4 niveaux. La région, le département, la commune et les communautés rurales. Et dans la mise en œuvre de cette décentralisation à 4 niveaux, il y a eu certainement des difficultés. Et le gouvernement avait commencé la décentralisation en organisant les élections dans 42 communes. Et ces communes ont fonctionné. Après évaluation, vous vous rappellerez, et c'est depuis...

0: le forum de 2018 et 2020, que le peuple encore a décidé au cours de ce forum que la décentralisation à quatre niveaux pose problème. Donc, après étude, le gouvernement est revenu pour donner une autre forme qui a deux niveaux. C'est la province et la commune. Donc, comme la décentralisation est un processus, on va continuer sur cette lancée. Et deux ans, trois ans après, nous essaierons toujours de faire une évaluation. Qu'est-ce que cela va donner. Donc le processus, il continue. Par rapport à ce que venait de dire le docteur, moi je pense que vaut mieux avoir une feuille de route claire que de précipiter une feuille de route. Je m'en veux dire que ce n'est pas en décembre que les collectivités ont été mises en place. Je pense que c'est en février. Donc en gros, c'est 3-4 mois. Mais là, le gouvernement était en train déjà de travailler. Vous voyez ça? Comme il l'a si bien dit, ce n'est pas au cours d'un séminaire que nous allons bâtir une feuille de route. Mais nous pouvons donner les grandes lignes, les grandes étapes de cette feuille de route qui sera consolidée. Donc, il s'inscrit aussi dans cette dynamique, puisqu'il parle aussi de la feuille de route. Donc, même si c'est tard, on a l'adage qui dit « vaut mieux tard que jamais ». Et le processus continue.
1: Une décentralisation à deux niveaux, vous pensez que c'est logique pour le moment par rapport au contexte actuel?
2: Non, en fait, il faut se rappeler que si on repart dans la petite histoire de la décentralisation au Tchad, bon, 96, nous l'avons dit tout à l'heure, le MAEP en 2016 a constaté déjà que l'avancée est possible. Ça signifie quelque part qu'il y a des problèmes quand il s'agit de quatre niveaux. En termes de lourdeur administrative, en termes d'intervention des acteurs, etc., il fallait revoir cela. Et je crois me rappeler également que les discussions étaient très passionnées lors du dialogue national inclusif et souverain dans les sous-comités qui ont discuté de cet aspect, de ce domaine. Et la conclusion déjà à l'époque, c'était de dire que c'est trop lourd et qu'il faudrait envisager des niveaux qui soient facilement gérables. Et donc c'est le passage, comme il l'a dit, c'est un processus. Donc dans un processus, si à un certain moment vous constatez que ça ne donne pas les fruits escomptés, vous pouvez les revoir pour que ça puisse améliorer la gestion dans les différents niveaux. Et je crois que c'est à raison que le peuple tchadien a dû adopter ce niveau-là.
1: Ces deux niveaux. Oui, docteur,
0: je voudrais ajouter, il n'y a pas seulement les deux niveaux. Vous savez qu'entre-temps, pour une commune, les conseillers municipaux variaient par rapport à la population, la démographie. Vous voyez, de la commune. Mais maintenant, ça a été uniformisé. Quelle que soit la grandeur de la commune, c'est 18 conseillers. Et l'exécutif, entre-temps, vous avez un maire premier adjoint, deuxième adjoint, troisième adjoint, ainsi de suite. Et c'était assez lourd. Et dans le nouveau modèle, par exemple, au niveau de l'exécutif du conseil provincial, vous avez un président et deux secrétaires de séance. Très léger. Et au niveau des communes, l'exécutif communal, il y a un maire adjoint et deux secrétaires de séance. Donc, c'est allégé, c'est fait en sorte que les décisions s'exécutent assez rapidement. Donc, voilà un peu la nouveauté apportée même par rapport à la Constitution de 1996.
1: Docteur, par rapport à cette nouveauté?
3: Ce n'est pas une nouveauté, ça remonte à 2018. Le schéma architectural a été considéré comme la faiblesse de l'ancien modèle de la décentralisation, c'était clair. Ce n'est pas seulement lourd, c'est très complexe parce qu'il y avait les communautés rurales, les communes, les départements. Et puis les régions. C'était difficile de réaliser l'arrimage et il fallait même avoir des plans à partir des communautés rurales qui correspondaient à l'échelle du village. Bon, le Tchad a, je ne sais pas combien de galaxies de villages, et donc c'était quelque chose de presque inimaginable. Et donc en passant à deux niveaux, c'était plus réaliste en termes de projets apportés, mais aussi plus réaliste en termes de capacité pour assurer la coordination de cette décentralisation. Le ministre Gundul relève quelque chose de très important. Là, je ne sais pas si c'est une avancée, le fait que la structure même des conseils a été modifié. Moi, je m'inquiète plutôt par rapport à ça. C'est vrai, c'était très grand, c'était très large, il fallait réduire. Mais réduire comme peau de chagrin, est-ce que ça donne des exécutifs qui peuvent avoir les épaules suffisamment larges pour porter ce projet? Parce que des compétences doivent être transférées et ces compétences doivent être portées. Est-ce que c'est aussi pertinent que la modification du schéma architectural? Je ne pense pas.
1: Alors, un autre point d'inquiétude ou d'interrogation, au niveau des conseillers provinciaux, ils sont déjà en place depuis février, vous l'avez dit, 2025, mais ils n'ont pas de bureau. Qu'est-ce qui se passe finalement? Est-ce que les dispositions ne sont pas prises?
0: Les dispositions ont été prises. C'est vrai, il faut reconnaître que certains conseillers provinciaux n'ont pas encore disons, réhabiliter les bâtiments qui devraient leur être affectés. Donc, c'est dans ce sens, mais certains conseils provinciaux sont installés. Donc, dans le cadre des transferts, vous voyez, des compétences, surtout en ce qui concerne les ressources financières, l'État avait déjà prévu pour 2025 un certain nombre de budgets pour chaque conseil provincial. Mais la lenteur a fait en sorte que ce budget n'était pas mis à temps à la disposition des conseils provinciaux et communaux. Et là, je vous dirais que des instructions ont été données pour que d'ici quelques jours, tous ces fonds seront mis à la disposition des conseils provinciaux.
1: Oui, et jusque-là, les conseils provinciaux ne sont pas dotés de budget parce que, effectivement, ce fonds est toujours attendu.
0: Chaque conseil provincial doit se réunir et produire, disons, son budget. Mais l'annonce, quand même, a été faite par le ministre d'État, ministre de l'administration du territoire, pour dire, écoutez, pour chaque province, voilà ce qui est prévu pour 2025. À partir déjà de cette cagnotte, vous pouvez bâtir votre budget. Et je pense que certains l'ont certainement fait et d'autres sont en train, et je suis sûr, de le faire.
1: Mais vu la lenteur constatée, on est déjà... Est-ce que 2025, ça ne sera pas déjà une année de perdu? Oui,
2: oui, non. Ce que je voudrais dire, en dehors des deux défis que nous avions cités dans le cadre du rapport d'évaluation du MAEB, c'est qu'en rebondissant sur ce qu'a dit sur le secrétaire général de l'administration du territoire et de la décentralisation, il y a deux autres défis qu'on peut ajouter déjà au fil de nos échanges, on peut avancer dans les défis. Donc, il faut se réjouir déjà que dans les axes stratégiques, il y ait la mobilisation des ressources. Et ça, c'est important. Ça doit non pas seulement être un axe théorique, mais ça doit être pratique, dans les meilleurs délais, pour que les conseils provinciaux puissent s'activer, puissent produire. L'autre chose également, vous avez parlé de locaux pour abriter ces conseils provinciaux, parce que si on n'a pas un coin où s'asseoir pour réfléchir, c'est difficile de continuer de réfléchir. Et donc, là également, c'est un quatrième défi, le manque ou l'insuffisance des infrastructures. Et là également, il faut vraiment que le paquet soit mis. Bravo pour les conseils provinciaux qui sont installés, mais que ceux qui ne sont pas installés le soient pour pouvoir commencer déjà vraiment à remplir leur rôle, à effectuer leurs responsabilités. Et donc déjà, je peux, dans la liste des défis pour être dans le cadre de nos échanges, on a la corruption, on a l'avancée qui devient moins possible, donc ça avance maintenant, les infrastructures et puis bon, les ressources financières, il faut que ça aille. Ça fait déjà quatre défis qu'il faut considérer avoir dans la tête. Et je suis sûr que lors des séminaires, ça a dû faire l'objet des échanges entre les participants et que ça va apparaître certainement dans les documents qui vont être produits.
1: J'ai répondu sur le défi concernant la corruption, docteur Yamingué. Vous pensez que c'est nécessaire? Est-ce que ça va être un phénomène facile à éradiquer pour la réussite de ce processus de la décentralisation au Tchad?
3: Peut-être je réponds assez rapidement et je reviens sur les deux défis relevés par le ministre Sandjuma. La corruption et le MAEP a fait le travail. Je pense que c'est un travail pertinent. Et aujourd'hui, ce n'est pas quelque chose qu'il faudrait craindre pour les collectivités autonomes. C'est quelque chose qu'on craint déjà pour l'administration publique tout court. La corruption gangrène les différents milieux. Et donc, il faudrait chercher à l'adresser, c'est vrai, au niveau des milieux existants, l'administration publique, les autres institutions. Et puis, chercher à anticiper aussi dans le cadre des collectivités autonomes qui sont en train de se mettre en place. Mais je suis d'accord qu'il y a deux défis sérieux qui sont sur la table. Et moi, j'appelle le premier, je le prends en sens inverse, c'est un défi stratégique de mon point de vue. Quel est le modèle de décentralisation que le Tchad veut avoir? Parce que ce n'est pas très clair. La décentralisation, c'est caractérisé par deux choses, c'est le transfert de compétences et c'est l'autonomie. Et regardez ce qui se passe. Lorsqu'on explore le cadre juridique, on a juste l'inverse des deux choses. On a l'impression que c'est un modèle de décentralisation avec une autonomie sous tutelle. Alors c'est paradoxal, une autonomie ne peut pas être sous tutelle.
1: Ouais, c'est totalement... Parce que les conseillers des provinciaux dépendent toujours du délégué...
3: Vous lisez la loi, La loi 14 dit très explicitement que les conseillers provinciaux sont placés sous la tutelle. Du moins, les conseils locaux sont placés sous la tutelle des représentants de l'État. Les conseillers provinciaux sous la tutelle des délégués généraux du gouvernement. Et puis, les conseillers communaux dans les communes urbaines sous la tutelle des préfets et les conseillers communaux dans les communes rurales sous la tutelle des sous-préfets. C'est très clairement dit dans la loi, à moins que...
1: Et là, le transfert des compétences ne se fera pas facilement. Il n'y aura pas d'accro.
0: C'est pourquoi nous avions dit qu'il fallait être là pour qu'on ait la même lecture des textes. La tutelle ne veut pas dire ce que docteur en pense. Vous voyez, quand on dit la tutelle, c'est pour le contrôle de la légalité. Ce qui est décidé au niveau central, ce qui est réellement transféré, c'est ça que la collectivité doit exécuter. Si la collectivité sort en dehors des compétences qui lui ont été transférées, la tutelle dit non, vous êtes en train vraiment de sortir, revenez. Tout simplement un contrôle de légalité. Et ce n'est pas un contrôle, disons, administratif, comme le monde le pense.
1: Oui, mais est-ce qu'il n'y aura pas le conflit des compétences? Est-ce qu'on n'est pas dans la déconcentralisation autrement?
0: Non, ce n'est pas la déconcentration, c'est la décentralisation. Mais vous voyez, au niveau, disons, provincial, quand on dit que le délégué général du gouvernement assure la tutelle, pour le contrôle de la légalité. Ce n'est pas que le président du conseil provincial dépend du délégué. Non, ils ont cette autonomie
1: de gestion.
0: Ils ont une autonomie, leur autonomie financière de la tranche qu'ils gèrent, mais pourvu, je l'ai expliqué la fois dernière, pour me reprendre. Par exemple, dans le recrutement, l'État dit que le SMIC, c'est 60 000 francs. Si vous voulez recruter quelqu'un, ça doit être supérieur ou égal à 60 000. Mais si par hasard, vous voyez, le président du conseil, Sazar, a recruté quelqu'un à 40 000, vous voyez, et que la tutelle qui est le délégué général tombe, il dit non, monsieur le président, vous êtes vraiment dans l'illégalité. Parce que nos textes-là ne prévoient pas un SMIC de 40 000. C'est juste un exemple parmi tant d'autres. Donc, le président est obligé de reprendre les textes. Et dans nos textes, parce que quelqu'un qui est recruté, il devrait être déclaré à la CNPS, puisque après le travail, il faudrait qu'il bénéficie de quelque chose. Si, ma foi, celui avec qui ils ont signé le contrat n'est pas déclaré, on peut rappeler le président à l'ordre. Nos textes-là disent que les agents recrutés devraient être déclarés. Donc, comme la décentralisation, personne ne maîtrise, nous sommes tous des apprentis. La tutelle et l'exécutif du conseil provincial doivent parler le même langage, se respecter. Et je pense que c'est en allant dans ce sens, si le président du conseil provincial met en tête que le délégué général ait une tutelle comme tuteur, ça ne marchera pas. Donc c'est un collaborateur qui intervient seulement quand il constate que vous êtes sorti en dehors des compétences qui vous ont transférées. Et là, le transfert de compétences, c'est assez clair. Nous avons l'ordonnance, disons la loi organique 28, qui vient d'énumérer, est assez claire. Mais on ne peut pas transférer tout à la fois. On ne peut pas, c'est impossible. Même les pays comme le Sénégal et autres qui ont commencé depuis 1972, jusqu'à présent, ils ont transféré que 9 domaines. Et nous, on est parti déjà pour les provinces avec 8 domaines, pour les communes, 7 domaines. Donc, progressivement, c'est un apprentissage. Nous y arriverons.
3: Je pense que lorsqu'on écoute le secrétaire général, la chose semble très claire. Mais lorsqu'on dépose les textes sur la table, ce n'est pas si explicite que ça. Et c'est pour ça, peut-être, qu'on se souvient qu'il y a eu tout ce débat autour de ces lois lorsque c'est passé au Conseil national de transition. Peut-être qu'il y a un correctif important à faire parce que c'est vrai. À la base, peut-être qu'il y a des bonnes intentions, mais les textes sont là. C'est que la tutelle reste la tutelle. Et il y a deux éléments dans la loi qui disent que cette tutelle est effectivement une tutelle au sens propre du terme. C'est le rôle du représentant du ministère des Finances auprès des collectivités, notamment auprès des conseils provinciaux et des conseils communaux dans la gestion des ressources financières. C'est quelque chose qui montre qu'il y a une dépendance. Et la deuxième chose, c'est au niveau de la coopération. Regardez les articles 157 et 158 de la loi organique numéro 14. Il y a deux instances qui sont chargées d'organiser la coopération et la collaboration au niveau des provinces. Il y a le Conseil national des provinces pour le développement, le CNPD, et le Conseil interprovinces pour le développement, le CIPD. Ces deux instances, si vous regardez l'article 158, il dit que ceux qui siègent dans ces deux instances sont tous, sauf les représentants des collectivités autonomes. Vous pouvez lire, ce sont les représentants de l'État qui siègent dans les conseils nationaux des provinces pour le développement et dans le Conseil interprovinces pour le développement. C'est-à-dire que ce sont les représentants de l'État qui siègent dans les instances d'orientation. Ça confirme une tutelle qui est une dépendance. Donc je pense qu'à moins qu'on corrige ces éléments,
1: sinon ça prête à confusion. Ça ne prête pas par rapport au transfert des compétences.
0: En tout cas, pour moi, ça ne prête pas à confusion. Lors du séminaire, je pense que le premier point, dans le cadre de l'harmonisation du cadre juridique, était de mettre en place, vous voyez, un comité interministériel chargé de faire la relecture de nos textes pour que ça soit vraiment cohérent. Parce qu'on a constaté quand même, il faut reconnaître certaines incohérences qu'il faut rapidement faire une relecture. Et c'est dans ce sens-là que le séminaire-là a eu vraiment son sens.
1: Monsieur le ministre, nous citons les lois organiques, la loi 28, la loi 14. Organique, oui. Mais est-ce que les textes d'application, les décrets d'application sont déjà sortis? Sinon, pourquoi c'est retardé?
0: Non, là, vous ne devrez pas poser le problème au ministre Dounia. Je reprends ce que je venais de dire. Donc, il y a certaines lois où les textes d'application, jusque-là, n'ont pas été pris. Donc, c'est la nécessité de mettre en place ce comité dont je venais de parler là, non seulement pour la relecture de certains textes, mais pour élaborer les textes d'application aux lois qui sont déjà mis sur le tapis. Donc, ça a été dit comme ça même lors du séminaire.
2: Dans la foulée, si vous permettez, il a parlé tout à l'heure de relecture de textes, d'harmonisation. Je voudrais ajouter également d'actualisation. Ça va apparaître comme un cinquième défi dans nos échanges. Quand l'ONAMA m'a contacté pour que je fasse partie du panel pour discuter sur la décentralisation, tout de suite, j'ai regardé dans ma bibliothèque et j'ai retrouvé, par exemple, un manuel sur la décentralisation, un manuel de sensibilisation sur la décentralisation au Tchad.
1: Oui.
2: C'est un manuel qui remonte à plus de 10 ans, mais je crois que ça, c'est un document réactualisé. J'ai retrouvé également un autre document, recueil de textes relatifs aux communes au Tchad. Ça, par exemple, ce document-là, ça date de longtemps. Et ça, ce sont des documents non seulement à réactualiser, à harmoniser, mais également à faire de sorte qu'il y ait des documents de sensibilisation pour que tout le monde ait la même compréhension ou la quasi-même compréhension des textes qui existent. C'est vrai qu'au Tchad, quelquefois, on lance des lois, on lance tout ce qui est législatif, mais ce serait bien que cela soit accompagné dans les meilleurs délais des textes réglementaires. Ça, c'est important.
1: Et que ces textes soient vulgarisés pour que tout le monde soit...
2: C'est important, la vulgarisation, la sensibilisation, l'information, la vulgarisation, c'est important parce que si à notre niveau, déjà, nous avons quelquefois des quiproquos sur certains concepts, c'est sûr qu'au niveau du peuple, enfin, ça doit être pire, quoi.
1: Nous faisons d'éclairage sur tout ce qui se passe pour la population, nos auditeurs, les téléspectateurs qui nous suivent. Est-ce que les critères clairs de la répartition des subventions allouées par le trésor public aux collectivités locales sont définis clairement?
0: Bon, là, c'est un problème qui regarde le ministère des Finances qui pourrait répondre à cette question. Parce que là, nous, en tant que secrétaire général du ministère, je pense que pour la première année, en ce qui concerne les conseils de province, nous allons allouer le même budget. Sauf pour les provinces qui bénéficient des 5% de revenus pétroliers. Pour le reste, ça a été la même chose, ça a été uniformisé, du moins pour 2025. Mais maintenant, pour ce qui est de la loi des finances de 2026, c'est maintenant qu'elle va être lancée. Je ne peux pas prévenir le contenu de ce que le ministère des Finances pourra donner pour les provinces en 2026.
1: Ouais. Est-ce que le système pourrait freiner un peu les choses?
3: Tout à l'heure, quand je parlais de l'intervention du ministre Sadjouma, l'autre question, c'était vraiment les défis financiers. Et vous avez bien fait de l'aborder. Moi, j'ai relevé ici les montants parce qu'il y a les subventions qui sont allouées. Et la question des critères, c'est une question fondamentale. C'est vrai, là, le séminaire vient de relever l'idée de la péréquation, mais c'est quelque chose qui aurait pu être anticipé. Alors, je vous partage quelques chiffres. La subvention allouée, par exemple, à la commune d'Ati, c'est 74 millions. La commune de Bousseau, 139,9 millions, donc presque 140 millions. La commune de Sahar, 100 millions. La commune de Faya, 67 millions. La commune de Doba, 193 millions. La commune de Pala, 312 millions. Bon, j'ai pris juste quelques villes au hasard. Mais vous voyez bien, quand on voit les montants, ça ne correspond à rien du tout.
1: Par rapport aux réalités.
3: Le seul critère peut-être plausible, mais peut-être que c'est aussi quelque chose qui pourrait être très facilement contesté, c'est le poids politique des leaders de ces différentes localités. Pour les provinces, le SG l'a dit, Paris-Bagirmi, c'est 10 milliards, le Logone Oriental, 4,3 milliards, le Wadaï, le Moyen-Chari, le Mayo-Kébi-Est, le Adjar-Lamis, 491 millions. Ouais. Alors, je pense que là, il y a fondamentalement un problème. Même s'il y a les 5%, peut-être qu'on aurait pu, ceux qui ont fait cette grille de répartition des subventions, auraient pu distinguer la part des 5% qui est tout autre chose, parce qu'il me semble même qu'il y a un acte du chef de l'État qui transfère cela aux provinces concernées. Mais lorsque c'est dilué dans la subvention, ça donne l'impression d'une gestion financière inégalitaire.
0: Non, les inégalités, ça fait partie des défis. Hein. Oui. Les inégalités financières, en ressources humaines.
1: On va peut-être revoir pour harmoniser les choses par rapport aux réalités.
0: Donc, en ce qui concerne les subventions accordées aux communes, c'est par rapport au poids démographique. Là, je pense que c'était chaque année, même quand il y avait 42 communes, il y a une cagnotte qui est votée et par rapport au poids démographique de chaque commune, on envoyait ça, disons, par rapport à ça. Mais pour les conseils provinciaux, ça a été une uniformité, sauf pour les provinces bénéficiant des 5%, je l'ai dit tantôt. Donc, cette inégalité, elle est remarquable, mais pour le moment, vous l'avez si bien relevé. Dans le cadre de péréquation, pour l'exercice 2026, les années à venir, on verra quand on mettra en place la structure voulue, un fonds, vous voyez, de financement pour les collectivités, on verra bien comment ça va se passer dans le cadre de péréquation. Mais tout simplement, les 5% qui étaient gérés par un comité mis en place est transféré au conseil provincial. C'est tout simplement ça.
1: Mais quand vous parlez de poids démographique, est-ce que c'est fiable puisque les données datent quand même de plusieurs années? Est-ce qu'il y a des données récentes par rapport au nombre de la population par province?
0: Mais il y a toujours la projection.
1: En fait, ces projections sont fiables. Vous êtes spécialiste de la géographie politique et humaine.
3: Quand je prends Pala et Sar, je pense que Pala 212 millions, Sar 100 millions, on ne peut pas parler de poids démographique. Et si on prend Abéché, c'est pareil. Hein, c'est clair que même quand on estime que c'est le poids démographique, il suffit d'aligner les chiffres pour se rendre compte que le poids démographique n'est pas considéré. Même le statut urbain ne compte pas. Parce que quand on prend Faya, par exemple, qui est une capitale régionale, 67 millions. Et puis quand on prend Bousso, 139 millions. Les critères sont très ambigus. Et on a envie de dire même qu'il n'y a pas de critères pour le moment. Et donc, peut-être qu'il faudrait asseoir des critères sérieux, et communiquer sur ces critères pour ne pas donner l'impression que c'est fait à la tête du client.
1: Alors, nous allons évoluer un peu dans un contexte national marqué par des défis sécuritaires. Hein. Certains pensent qu'une décentralisation efficace ne peut se limiter qu'à la gestion administrative et financière. Et il faut donc la gouvernance sécuritaire partagée pour, n'est-ce pas, maîtriser la situation. Qu'en pensez-vous? Je pose cette question à vous, monsieur le ministre, secrétaire exécutif, à vous, le SG, et également aux spécialistes de la géographie humaine.
3: Oui, si je commence, ce point de la sécurité montre une incohérence entre la décentralisation telle qu'elle est pensée en ce moment et le projet de société du président de la République qui guide un peu l'organisation générale de la gouvernance pendant le temps du mandat. Ouais. Premier chantier du président, c'est paix, réconciliation nationale et sécurité. Huitième action, l'action consiste à mettre en place, je pense, une grande communauté nationale de protection ou quelque chose comme ça, mais qui propose un nouveau paradigme de gouvernance sécuritaire qui implique autant les acteurs civils que les acteurs militaires, mais aussi qui fait une bonne place aux élus locaux. Donc les collectivités sont citées comme faisant partie de cette communauté nationale de protection, je pense. Aujourd'hui, la décentralisation, le modèle de décentralisation tel qu'il est en train d'être déroulé n'intègre pas ça. Dans la pratique, si je prends le cas de la ville de N'Djamena que je connais assez bien, il y a eu des maires des communes qui sont très pragmatiques. Alors, je vous assure qu'au niveau des communes, les choses sont en train d'être faites. Hein. Dès qu'ils sont mis en place, il y a des maires qui ont commencé à travailler. Pour N'Djamena, il y a la mairie de la commune du 1er arrondissement ou la commune du 9e arrondissement, pour ne citer que ces communes, où les gens sont très avancés. Très rapidement, je pense, en mars ou en avril, au niveau de la commune du 1er arrondissement de la ville de N'Djamena, il y a eu l'initiative de tenir des réunions de sécurité à l'échelle de la commune, ce qui est formidable et qui s'inscrit parfaitement dans le projet de société du président. Sauf que cela a été pas vu d'un bon œil par les autorités sécuritaires au niveau local. Ça a été pareil pour la commune du 9e arrondissement où carrément les responsables de la sécurité ont dit « Nous, on ne peut pas tenir des réunions avec les civils. Si on doit faire des réunions de sécurité à l'échelle communale, on fera deux réunions. Une réunion avec les civils, une réunion avec les militaires. » Il a fallu que la déléguée générale du gouvernement auprès de la commune de N'Djamena revienne sur le sujet et insiste sur la nécessité d'avoir ces réunions de sécurité. Mais ce n'est pas formalisé quelque part. Et dès lors que ce n'est pas formalisé, je pense que chacun pourrait en faire à sa tête. Donc la gouvernance sécuritaire locale, c'est quelque chose, c'est une dimension qui manque au modèle de décentralisation actuel et une dimension qu'il faudrait intégrer si au moins on veut être en cohérence avec le projet de société du président. Et puis si on veut considérer aussi la dynamique générale, parce qu'aujourd'hui, le paradigme sécuritaire bouge et va dans le sens de ce qui est prévu dans le projet de société du président de la République.
1: La question de la sécurité.
0: Oui, en fait, pour le compléter, il faut reconnaître que le maréchal Mamadi Idrissa Déby Itno a fait de la sécurité une priorité des priorités. Parce qu'au niveau des concentrés, avant la mise en place même des collectivités autonomes, les délégués généraux du gouvernement sont instruits et ils tiennent au moins une fois par semaine les réunions sécuritaires, regroupant les forces de défense et de sécurité, les préfets et tous ceux qui sont inclus pour mener à bien cette sécurité. Et il est allé très loin en mettant même des fonds à la disposition des délégués généraux qu'on appelle un fonds de sécurité. Et en principe, chacun devrait faire son travail, à commencer d'abord par le chef de village. Parce que l'insécurité, ça se produit soit dans un quartier, soit dans un village, et ça remonte. Ma foi, les chefs de village qui sont instruits, s'ils font réellement leur travail, en détectant rapidement, vous voyez ça, en prévoyant ce qui se passe chez eux et remonter l'information au niveau du sous-préfet ou du préfet, je pense que des mesures devraient être prises. Donc c'est pourquoi aujourd'hui vous allez voir, parce que l'État ne peut pas, à vrai dire, mettre un policier dans chaque village. Même si le faisier, ça ne changera pas grand-chose. Donc c'est pourquoi un accent particulier a été mis, vous voyez, sur les structures existantes. Chef de village, chef de canton, sous-préfet, préfet et délégué général du gouvernement. Maintenant, avec la mise en place des collectivités autonomes, celles-ci seront directement intégrées, je dirais, intégrées dans ces institutions-là pour voir comment assurer la sécurité.
1: Est-ce que c'est prévu dans les lois organiques?
0: Bon, je ne m'en souviens pas, mais je dirais que dans le cadre de sécurité, on ne va pas vraiment mettre à côté les collectivités autonomes, d'autant que les autorités traditionnelles et autres étaient déjà incluses dedans. Je ne comprends pas pourquoi on va laisser à l'écart les collectivités autonomes. Bon, c'est vrai, je n'ai pas ça en tête, mais je pense que ce serait dedans.
1: Et cela est nécessaire, monsieur le ministre.
2: Si vous le permettez, il faut retenir que la sécurité, je n'ose pas dire précède le développement, mais vous ne pouvez pas parler de développement durable, développement local, développement, etc.
1: Sans assurer la sécurité.
2: Ça, c'est clair. La deuxième chose qu'il faudrait peut-être retenir, c'est qu'il faut se réjouir que les échanges permettent de soulever des questions importantes, des questions vitales. Et ce serait intéressant de retenir que c'est un processus, la décentralisation. Ouais. Un processus, ça comporte des écueils, ça comporte des leçons à tirer, ça comporte des corrections de certaines actions. Et donc, allons dans ce sens-là et avec l'espoir que, je ne dirais pas à bon port, mais nous arriverons à un port. Voilà.
1: Oui. Dans ce processus de mise en œuvre de cette politique de la décentralisation, il est nécessaire que les acteurs principaux parlent le même langage. Qu'est-ce qui est prévu dans la feuille de route en termes de communication pour que le message passe?
0: Bon, je pense qu'il y a la HAMA qui a fait même une communication lors de la tenue du séminaire. Nous avons retenu que sans communication, la décentralisation n'a pas de sens. Parce que la communication est vraiment principale pour faire avancer la décentralisation. C'est pourquoi, au cours du séminaire, nous avons retenu, vous voyez, la dissémination même du séminaire-là dans les provinces, en mettant un accent particulier sur la communication. Parce que sans la communication, le développement n'est pas possible.
1: Nous allons faire un dernier tour des tables, de ma droite vers la gauche. Docteur Yamingué, pour la réussite de ce processus, qu'est-ce que vous suggérez?
3: Moi, je pense qu'il faudrait sortir des sentiers battus. Là, je vois les autorités tchadiennes en train de recycler les mêmes recettes qui n'ont pas marché. Quand on recycle les mêmes recettes qui n'ont pas marché, on ne devait pas être surpris d'échouer à l'arrivée. Par exemple, au séminaire, j'ai encore vu des mêmes intervenants que je voyais quand j'étais en fin d'école primaire avec pratiquement les mêmes contenus de PowerPoint. Ça ne marche plus. Je pense qu'il faudrait être plus pragmatique, il faudrait être plus en phase avec le contexte actuel. J'étais surpris que pour le séminaire, par exemple, on aille chercher les expériences ailleurs, par exemple le Burkina, le Sénégal, c'est bien. Mais pourquoi on ne s'est pas inspiré
1: des compétences locales?
3: Pas seulement des compétences. Mm-hmm. Je parle des expériences de décentralisation. Mm-hmm. Il y a eu 10 ans d'expérimentation de la décentralisation au Tchad. Élections dans les 42 communes. En 2012, ils ont fonctionné jusqu'en 2024, 12 ans. J'ai vu juste une phrase dans la synthèse générale qui parlait d'une expérience difficile. Ce n'est pas une expérience difficile, ça a été une expérience chaotique. Encore que, est-ce que cette expérience a été documentée? Parce que peut-être dire chaotique, c'est un peu faire du tort à certaines communes. Je connais particulièrement la commune de Massakouri, qui peut être citée comme un exemple de réussite en matière d'expérimentation. Contrairement à d'autres communes où des membres des exécutifs ont fini par des coups de poing, ou alors des communes qui ont terminé...
1: Les... Que de poissons, pratiquement.
3: Oui, des communes qui ont terminé avec 95 à 104 mois d'arriérés de salaire. Je pense que pourquoi on n'avait pas documenté cette expérience-là pour mieux tirer les leçons? Et on préfère aller chercher des expériences ailleurs, c'est bien, mais quand on en a ici, il faudrait qu'on s'en serve. Il faudrait véritablement s'assurer du modèle de décentralisation qu'on veut appliquer. Il faudrait aussi s'appuyer sur le contexte et non pas forcément chercher à répliquer même des bons exemples qu'on a vus ailleurs. Et je pense qu'il faudrait avoir le courage politique de la décentralisation. C'est un transfert de compétences. Même si on transfère une compétence, il faut aller sur la base de la confiance que ceux qui animent les collectivités autonomes ne sont pas tombées d'une autre planète. Il y en a qui sont des grands cadres, j'ai vu qu'il y a même des anciens membres du gouvernement très compétents qui dirigent des provinces. On ne peut pas penser qu'ils ne connaissent rien en matière de gestion administrative et qu'il faudrait évaluer. C'est des structures externes qui évaluent leurs capacités, qui disent oui, là, on peut transférer telle compétence. L'évaluation des capacités devrait venir de la base. On a parlé des acteurs clés, notamment dans l'organisation du séminaire, mais l'acteur clé, c'est la population. Tant que la population n'est pas associée à ce qui se fait, je pense qu'on est là en face d'une décentralisation presque élitiste qui n'est pas inclusive. Et il faudrait aller vers une décentralisation populaire et plus inclusive.
1: Et surtout en associant la population, en faisant comprendre à la population la nécessité...
3: Non, pas seulement en faisant comprendre. C'est que parfois, on prend la population de haut. Mm-hmm. C'est que il faudrait la communication. Vous êtes communicateur, vous êtes bien placé. Ce n'est pas de l'information. Mm-hmm. Là, par exemple, on sort du séminaire national en disant on va aller disséminer, aller dire aux gens ce qu'on s'est dit dans la salle ici à N'Djamena. Mm-hmm. Mais il faudrait aller leur dire et écouter ce qu'eux, ils ont à dire aussi. Et tant que ce n'est pas dans les deux sens,
1: Nous avons compris. Monsieur le ministre et secrétaire exécutif du MAEP, votre dernier mot?
2: Dernier mot en termes de... Toujours pour revenir sur les défis, là, j'ai dit le moteur de développement, c'est le capital humain. Mm-hmm. Au niveau de la décentralisation, ce qui serait intéressant, il l'a dit, hein, je crois, dans un des axes, qu'on mette l'accent sur le renforcement des capacités des élus locaux et au-delà de tous les acteurs qui interviennent dans la décentralisation. Et ça, c'est intéressant, ce serait intéressant de le faire en associant, bien sûr, tout ce qui est médias, tout ce qui est leader d'opinion, etc., pour qu'on puisse arriver à un niveau où chacun pourrait comprendre bien son rôle et jouer vraiment pleinement ses responsabilités. Ça, c'est important. La deuxième chose que je voudrais dire, c'est que tout à l'heure, j'ai cité un certain nombre de documents et j'ai dit, en termes, il faut actualiser, harmoniser et vulgariser. Et donc, les documents comme ça qui me viennent à la tête, je sais qu'il existe un schéma directeur de la décentralisation au Tchad qui a été élaboré sur la base de la lettre d'orientation de 2005, je crois, et qui a été révisé en 2012, mais 2012-2025, ça fait 13 ans déjà, donc ça nécessite absolument que ce soit réactualisé. Mmh. Je sais qu'il y a également le recueil de textes dont j'ai parlé tout à l'heure, qui est relatif aux communes. Mmh. Maintenant, il faut dire relatif aux conseils communaux et aux conseils provinciaux, ça c'est important de revenir là-dessus. Je sais également qu'il y a, je ne sais pas quels sont les résultats de ce programme-là ou de ce projet d'appui à la décentralisation et développement local. Et à la gouvernance locale, je crois. Mm-hmm. Projet d'appui à la décentralisation, à la gouvernance locale. Donc, ça, ce sont des documents qui ont été produits et ce serait bien qu'on revienne là-dessus, qu'on essaie de voir s'il y a des adaptations à faire par rapport à l'actualité ou aux réalités présentes, s'il y a harmonisation à faire dans le cas où il y aurait peut-être des dysfonctionnements dans les textes, ou bien voir comment est-ce qu'on peut, avec l'appui des médias, avec l'appui des leaders d'opinion, vraiment aller sur le terrain et faire comprendre non pas seulement aux élus locaux, mais également aux citoyens, le rôle et les responsabilités de chaque acteur de développement.
1: Monsieur le secrétaire général, votre ministère, le gouvernement en général fournit beaucoup d'efforts. Maintenant, est-ce que vous avez un message particulier à l'endroit des acteurs de la décentralisation dans la population?
0: En fait, je voudrais rebondir un peu sur ce qu'a dit le docteur par rapport au séminaire où il constate que la population n'a pas été impliquée. Je dirais que non, la population a été impliquée. Parce que, vous voyez, nous avons nos élus, les députés à l'Assemblée, nous avons les sénateurs, nous avons les conseillers provinciaux, nous avons les maires qui ont assisté, qui ont pris part à la tenue du séminaire national sur la décentralisation. Mais comment voulez-vous qu'on représente encore autrement la population? Parce que cela, au moins localement, représente la population qu'il a élue. Et au niveau de l'Assemblée, on dit généralement l'élu du peuple. Mais maintenant, en parlant de la dissémination, je pense que nous n'allons pas rester seulement pour restituer ce qui a été dit. Ça sera encore une façon d'impliquer l'ensemble des élus locaux, voyez, au niveau ce qui s'est passé au niveau du séminaire et recueillir en retour leurs vœux. Donc, comme on l'a dit, c'est un processus, allons-y. En ce qui concerne les principaux acteurs, moi je dirais que surtout le principal, c'est les communicateurs que vous êtes. Pour réussir cette décentralisation, il faudrait que le gouvernement mette un accent particulier sur la communication. Parce que les textes sont là, il faut les vulgariser. Oui. Mais nous ne pouvons pas vulgariser les textes sans faire une part belle à la communication. Mais il faudrait aussi que les acteurs de la décentralisation, je ne dirais pas parler le même langage, mais aient la même lecture de nos textes. On a souvent dit que les textes au Tchad ne manquent pas et sont assez clairs. Voilà. Mais c'est leur application.
1: Merci, monsieur le secrétaire général. Malheureusement, vous ne pouvez plus continuer parce que nous sommes arrivés à la fin de cette émission. Mesdames et messieurs, vous avez suivi de bout en bout cette table ronde consacrée aux grands défis de la décentralisation au Tchad. Nous avons réuni donc autour de cette table trois personnalités. Monsieur Gundul Vikama, il est le secrétaire général du ministère de l'administration du territoire et de la décentralisation. Merci, monsieur le secrétaire général.
0: Merci, monsieur Martin.
1: Juste à côté, le secrétaire exécutif du MAIEP, Sandima Dunia. Merci aussi d'avoir accepté de participer à cette émission.
2: À nous de vous remercier, hein, parce que ça nous donne l'occasion d'échanger.
1: Voilà, merci beaucoup. Et le spécialiste de géographie politique et humaine, par ailleurs politologue, Dr Yamingé Bitimbay, qui nous a beaucoup aidé également à revoir un peu les textes, les différents textes qui organisent cette décentralisation. Merci.
3: Je vous remercie.
1: Voilà. Mesdames et messieurs, merci à vous également et prochainement sur les antennes de l'ONAMA.

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Mesdames et messieurs, amis auditrices, auditeurs et mélomanes de l'émission Flashback, bonjour, bonsoir et bienvenue sur les 94.5 MHz, la radio diffusion nationale tchadienne pour un voyage musical d'une durée de 60 minutes. Prise de son, Hamad Sherif Aliki, réalisation, Mahdi Mahamat Abdoulaye. Au micro, je suis Nadjilem Mbaitoubama. Pour ce numéro de Flashback, nous allons écouter les musiques des années 60, 70 et 80 qui ont marqué l'histoire de notre pays, le Tchad, pays des Toumaï, qui célèbre 11 août l'indépendance. Pour vous permettre de vous installer, je vous propose d'écouter ceci.

0: Le territoire français du Tchad est érigé en colonie le 26 août 1922. Il est alors une subdivision de l'Afrique équatoriale française. Le Tchad, notre pays, devient ensuite une république autonome en 1958. En 1960, elle fait partie de l'éphémère Union des républiques d'Afrique centrale, puis accède à l'indépendance le 11 août 1960. François Thomas Mbaye, chef du PTT, devient le premier président. À l'époque, l'orchestre Logone Band du Tchad a composé une chanson dédiée au Fungarta François Thomas Mbaye, chanson intitulée « Thomas Mbaye Tundil Mango », en qualifiant Thomas Mbaye de l'ombre d'un manguier d'où il fait bon vivre. Puis, la chanson « Baileyo » du même orchestre est aussi dédiée à François Thomas Mbaye pour l'encourager et le féliciter.
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0: Dans les années 60, 70 et 80, un groupe de Tchadiens composé de femmes et des hommes, avec en leur tête Feu Kouvargoum, Robert Madio, Bayram Alphonse, Joseph Baylaï, pour ne citer que ceux-là, ont aussi composé la chanson Argetokuma Badjal pour leur joie personnelle et celle des aînés qui ont vécu l'indépendance du Tchad.
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1: À l'époque, aussi composé et chanté pour féliciter et encourager François Ngarta Tobalbaï à travers ses chansons Tagaïdande et Bouta.

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1: En 1960, 14 territoires de l'Afrique française subsaharienne, à savoir le Congo belge, la Somalie italienne et le Nigeria britannique, accèdent à l'indépendance. Auparavant, seuls l'Éthiopie, le Libéria, le Ghana 1957 et la Guinée 1958 étaient déjà des États souverains. En rappel, le Ghana et la Guinée ont en commun d'avoir connu une décolonisation précoce et pacifique. Le Ghana est le premier pays décolonisé en Afrique noire. Les Britanniques lui ont accordé l'indépendance le 6 mars 1957.

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1: Du 11 août 1960 à nos jours, notre pays, le Tchad, a connu comme président feu François Thomas Mbaye, Noël Milaram Odingar du 13 avril 1975 au 15 avril 1975, soit deux jours intérim, Félix Maloum Goukouni Wedey, Lol Mahamat Choua, Jean Alingué Baoué du 1er décembre au 2 décembre 1990 intérim, feu Issen Abré, feu Idriss Déby Itno et Mahamat Idriss Déby Itno.

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2: Flashback, mesdames et messieurs, à l'écoute des programmes de la radio diffusion nationale de la Tchadienne. Nous avons comme invité dans cette émission Flashback de ce vendredi. Malgré la disparition de quelques membres du groupe Vox Tangilé, puis à leur âme, et un artiste ne meurt jamais, je reçois Monsieur Laurent Aladiaba, alias Saturne. Des membres fondateurs de Vox Tangilé. Nous allons aussi tenter d'entrer en contact avec Monsieur Brito Stage.
3: Oui.
2: Bonjour, bonsoir, comment vous allez?
3: Bonjour, je vais bien par la grâce de Dieu. Oui, tout le monde est encore debout.
2: Profitons également pour vous souhaiter aussi de bonnes années 2024, même si nous sommes déjà en février. Aujourd'hui, Flashback tend son micro ou bien rappelle les auditeurs par rapport à votre orchestre qui est Vox Tangilé. Ça vous dit quelque chose?
3: C'est un ensemble, j'ai évolué là avec Laurent Saturne ensemble.
2: Oui.
3: Et on a fait vibrer le sud autant de vers les années 84, 5, 6, 7, 8, avant que je ne quitte.
2: Oui.
3: Nos deux morceaux, Chantal et Koudé Oyan, ont fait vibrer carrément le sud.
2: Uh-huh.
3: Et ce temps-là, nous, on a tenu carrément le sud en main. Puisque on était vraiment le meilleur orchestre en ce temps.
2: D'accord.
3: Et je voulais remercier d'abord Laura qui pense de temps en temps à moi pour intervenir par rapport à l'orchestre Vox Tangilé.
2: D'accord. Alors, Monsieur Brito, gardez la ligne, le temps de prendre aussi le commandant Waterval. Bonjour, bonsoir, comment vous allez?
4: Oh, je vais bien, mon petit frère.
2: D'accord. Et bienvenue dans l'émission Flashback.
4: Oui, merci.
2: Nous sommes en train de rappeler les fidèles auditeurs, surtout les vétérans, les papas, sur l'orchestre Vox Tangilé. Ça vous dit quelque chose?
4: Oui, effectivement, ça me dit quelque chose.
2: Vous êtes chanteur dans Vox Tangilé en tout temps?
4: Je suis le chef d'orchestre.
2: Uh-huh.
4: Et puis chanteur en même temps.
2: Oui.
4: En 68, j'étais à Mondou pour les études primaires.
2: Oui.
4: Entre temps, je me rapprochais des éléments de
2: Alice,
4: et de Adam de Mundu, qui avait tout le temps joué. C'est comme ça que quand mes parents sont partis en 1968 là à Mundu, mon père me dit, mais j'étais envoyé ici pour poursuivre ses études, pour s'amuser comme ça.
2: Ok.
4: Mon père a dit, bon, si c'est comme ça, là, il me ramène à l'Aïs.
2: À fond.
4: Ils sont partis pour un congrès avec les Thomas Mbaye, tout ça, là, ils ont été à Mundu. Donc mon père m'a dit, bon, prépare ton bagage, ton sac, on va rentrer à l'Aïe. Avec le maire de la ville de l'Aïe aussi, Adam Blinding.
2: Oui, Blinding, oui.
4: Donc je suis obligé de venir avec mon papa, hein, comme il m'a aidé de rentrer, je suis venu avec lui.
2: Oui.
4: Entre-temps, j'ai un ami, là, le bon band de Zamuna Enga Mata, qui a son saxophone aussi en main. Comme ça qu'on a parlé avec mes parents, on est venu à l'Aïe.
2: Oui.
4: Alors j'ai décidé, je lui ai dit, mais qu'est-ce qu'on va faire? Je lui ai dit, mais on va essayer de clarifier avec son saxophone là, un jour sur le marché, dans la nuit là, on va attirer beaucoup de gens.
2: Mm-hmm.
4: Et c'est comme ça, nous avons augmenté les petits trucs là, les mortiers dans les quartiers, les PMPP, on a taillé, on a arrangé tout.
2: Mm-hmm.
4: On a fait le tambour et on est resté au marché. Vers 19h, on a continué à klaxonner. C'est comme ça, tout l'aïe est sorti pour venir nous voir.
2: Avec des instruments fabriqués localement?
4: Localement.
2: Ah bon?
4: Ah.
2: Ok.
4: Et lui, c'est avec le saxo, là. Tout, là, les gens sont venus pleins.
2: Ok. Alors, mon commandant, restez avec nous et je vous rappelle que Laurence a tourné avec moi en ce moment au studio. Il y a également M. Brito Stache qui est aussi en ligne.
4: Oui.
2: Continuez le temps de revenir vers M. Brito.
4: Salut,

0: s'appelle Brito. Brito Stache. Commandant Water Valley arrive aussi. Hein.
1: C'est vrai, le commandant est parti. Moi, j'ai intégré l'ensemble dès les années 78.
0: Oui.
1: Et 77-78, donc il est parti, je ne le connais pas. Il a dit la vérité, physiquement, on ne se connaît pas.
0: Oui.
1: C'est après lui que j'ai intégré l'ensemble, alors.
0: Oui.
1: Il a raison de dire qu'il ne me connaît pas.
0: Oui, c'est vrai, c'est vrai. C'est vrai, mais certainement, même si vous êtes arrivé après lui, vous savez très bien que M. Water Valley, qui était du groupe, il est parti aussi.
1: Oui.
0: Oui, et la chanson qui passe en fond, je ne sais pas si vous écoutez, le titre c'est Raphaël. Qui a composé ça?
1: Vous me rappelez un bon moment. Raphaël, c'est ma composition à moi. C'est moi qui l'ai composé.
0: Oui.
1: En ce temps, on était ensemble.
0: Oui.
1: Et le cadet, Laurent aussi nous a intégrés. Il a appuyé encore une autre bombe avec Chantal. Et c'est comme ça que Rose Tanguilé a décollé.
0: Ouais.
1: Et là, on se trouvait à Kélo. C'est Kélo précisément que les deux morceaux-là ont fait apparition.
0: Chantal et Raphaël.
1: Oui.
0: D'accord. C'est quoi? Vous avez composé cette chanson par rapport à quoi exactement?
1: Ah, par rapport à... Tu sais, vous... c'est par rapport au comportement des jeunes qui vont prendre les filles chez les parents avec tant de courbettes et finalement, si la femme ne donne pas enfant, le problème survient.
0: Ah là, c'est ce qu'on vit jusqu'à de nos jours. Hein.
1: De nos jours aussi, on voit par-ci, par-là.
0: Oui, c'est ça.
1: Donc, c'est ça qui a attiré mon attention. Au moment où on était à Doba, pour une tournée, et je dormais chez un cousin, et dans le voisinage, ce truc-là a apparu, et ça a attiré mon attention. J'ai dit, mais vraiment, si c'est ça, il faut quand même un morceau pour attirer l'attention de nous, les jeunes. C'est ça qui m'a poussé de faire cette composition-là.
0: D'accord, Raphaël, c'est ça qui passe en fond sonore en ce moment. Donc, Raphaël, c'était la composition de M. Brito Stache, commandant, un ancien fondateur du Vox Tangilé. De nos jours, est-ce que vous pouvez encore chanter?
1: Oui, je suis à l'écoute.
0: Oui, vous, votre lien, ça va aller, le temps de rappeler le commandant. Je vous renvoie la question.
1: Ah bon? Moi, je ne fais rien dans ce domaine-là.
0: Ah bon?
1: Laurent m'a encouragé.
0: Oui.
1: Il m'a donné une guitare sèche. Il m'a dit, grand frère, tu prends ça.
0: Oui.
1: Tu fais des chansons religieuses et je t'amène à le studio. Mais j'ai essayé, j'ai pris un bloc-notes, j'ai essayé quelques manuscrits, mais je n'ai pas mis sur chanson encore jusque-là. Ça, c'est la vérité, je ne peux pas mentir quand même.
0: D'accord. Merci beaucoup. Et là, je vais revenir au studio avec M. Laurent Satourne.
2: Merci. On peut se tutoyer.
0: Ouais, merci d'avoir accepté notre invitation. Alors, Vox Tangilé, au début, c'était en quelle année?
2: Oui, mais là, vous venez de contacter le fondateur en question.
0: Oui.
2: Le commandant Water Valley, Pina Hassan. Il vous a bien spécifié qu'il a été envoyé à Moundou pour des études. Et finalement, il s'est intéressé à la musique. C'est comme ça qu'il est rentré dans l'orchestre Succès Flash, là, parce qu'il a oublié le nom de l'orchestre. Et il y avait eu un congrès à Moundou avec Ngarta, comme il avait dit, là.
0: Oui.
2: Le maire de la ville de Lai, le premier maire de la ville de Lai, M. Adam Blindik, s'est fait accompagner par le papa de Water Valley. Ils sont arrivés à Moundou. Et c'est comme ça que le tuteur a expliqué un peu le problème au papa de Water Valley. Donc, voilà, tout à l'heure, il a expliqué que son papa n'était pas d'accord. C'est comme ça qu'ils l'ont ramené. Ils l'ont demandé de revenir à Lai. Et lui, maintenant, en quittant Succès Filache, comme il avait été très bon lien avec Zamuna, un gars Massa, comme il le disait, le saxophoniste aussi de Logan Band. Donc ils ont quitté ensemble, ils sont arrivés à Lai. Et c'est comme ça que c'est ainsi que l'autre Vox Tangilé a vu le jour.
0: C'était en
2: 1968.
0: 1968, d'accord.
2: Voilà.
0: Ok. Alors pourquoi le nom Vox Tangilé? Est-ce que c'est composé uniquement de gars de la Tangilé?
2: Non. C'est Vox, c'est la voix de la Tangilé. Ça, je peux pas, je sais pas moi de vous donner quand même l'explication.
0: D'accord.
2: Ah, c'est la voix de la Tangilé. Mais bon, disons que Water Valley était d'abord avec. Il vous a parlé de Zamuna, un gars du Mayekebi. Et il y a Bernard aussi. C'est un gars du Logone Occidental. C'est leur bassiste. Il y a aussi Mbaitar Marcelet Deschaux, c'est aussi un gars du Logone Occidental. Lui, il a suivi son oncle qui est garagiste.
0: Oui.

0: qui était à l'œil. Et Bernard, son papa, travaillait au CEMALC. Bon, CEMALC, entre-temps, mais maintenant, on connaît sous le nom de Onvesdé. Donc, quand Waterville est arrivé, il a retrouvé toutes ces personnes. Toutes ces personnes-là, ils étaient au nombre de 6 ou 7 comme ça. Et il y avait Maredas aussi, c'est un enseignant. Donc, c'est comme ça qu'ils ont commencé. Ils ont commencé à s'engeler. Tout à l'heure, il a expliqué comment ils ont commencé. Parce que Zamuna a son saxophone. Bernard a une guitare. Mais par contre, Deschaux lui-même, il a fabriqué sa guitare. Donc, le show, c'était en plein milieu du marché, à l'ail. Et qu'est-ce qui a créé l'attroupement? C'est le saxo de Zamuna.
1: Zamuna, ok.
0: Voilà.
1: Alors, au total, c'est composé de combien
0: Et
1: de
0: au
1: membres?
0: total, bon, franchement, moi, entre-temps, déjà, j'étais vers Fort-Lamy.
2: Oh, c'était 7 personnes, 7 personnes.
1: Ah, 7 personnes,
0: sept
1: ok.
0: personnes, oui, j'allais dire 7 personnes parce que.
1: D'accord. Ok, donc c'est le commandant qui est le chef
0: d'orchestre. Oui, c'est lui le chef, le fondateur.
1: D'accord. D'accord. Tout à l'heure, vous avez parlé déjà des instruments et bien d'autres. Alors, en quelle année est-ce que vous avez donné de concerts en public? En dehors du concert que vous avez donné, le live que vous avez fait au marché, vous avez donné un concert quelque part dans.
2: Je peux
0: Non.
2: parler, j'ai posé une demande avec mon nom
1: Oui.
2: à la mairie de Laï en 71.
1: Oui.
2: Je suis le chef d'orchestre et Maradas Tingué
1: Oui.
2: est mon adjoint. J'ai déposé à la mairie et c'est la mairie et Ousmane Niarba, le préfet de la Tanzilé, c'est eux qui nous ont fourni les instruments
1: OK, électrique.
2: pour le début. Et en 71, j'ai laissé
1: Oui.
2: Alifa Baou, je lui ai laissé Pierrot, Maïtar Marcelin, tout ça là, je les ai laissés et je suis rentré dans l'armée.
1: Ah, ok, d'accord. Vous n'avez pas donné un concert en live?
2: Oh, non, un Yambri là, à Laïla, maintenant ils ont quitté il y a des années, hein, je ne connais même pas leur nom là.
0: C'était, bon, mais c'est
2: Donc
0: pour
2: c'est là
0: renforcer un
2: où
0: peu, c'était au
2: on
0: bar
2: nous a
0: Thomas.
2: donné la place et puis on a attiré les gens là. Bar Thomas, oui, c'est après, le reste là, c'est après moi.
1: Ok. Laurent, vous avez effectué aussi de concerts dans des pays étrangers,
0: Bien,
1: le Vox Saint-Gilet.
0: moi je suis arrivé dans le Vox Saint-Gilet un dimanche, un 19, 29 avril 1979. J'étais dans le Vox Saint-Gilet jusqu'à les années 83, puis j'ai quitté pour des raisons de santé. Quand j'étais encore dans l'orchestre, bon, on faisait les tournées au niveau du sud. Et je pense que c'est après moi que l'orchestre est venu une ou deux fois. Il y a maintenant, je pense que Brito est encore là, il peut témoigner.
2: Oui,
1: Ancien,
2: on
1: en
2: a fait des tournées hors du Tchad à Yagoua. Yagoua, on est allé là-bas aussi.
1: D'accord.
0: Là, je n'étais plus déjà dans l'orchestre, quoi.
2: Exactement, il était
1: D'accord.
2: avec nous.
1: Et vous savez, l'orchestre est composé également des artistes étrangers
2: Oui,
1: en temps.
2: on avait eu des gars centrafricains qui étaient avec nous,
1: Oui.
2: un Congolais
0: Deux.
2: aussi qui a évolué avec nous.
1: D'accord. Alors, comment vous faites pour composer vos chansons?
2: Comment?
1: Comment vous faites à l'époque pour composer la chanson quand vous avez des chansons, que Raphaël, c'était sa composition.
0: Oui.
1: Vous avez également un titre, Menda.
2: Menda, c'est le chef. C'est Charlie.
0: Charlie.
2: Ça, c'est lui.
1: Ah, c'est lui qui avait composé ça. Ok. Ok. Et on a aussi le titre Kelo.
0: Ça, c'est toujours Charlie.
1: Charlie, ok. Là, ça veut dire que quand quelqu'un compose, c'est-à-dire un des membres du groupe a déjà sa chanson, qu'est-ce qu'il propose aux autres? Ou bien, comment vous faites?
0: Oui, c'est pour dire qu'entre-temps, entre-temps, c'était d'abord l'écriture. L'écriture, c'est-à-dire que tu écris, tu poses d'abord l'écriture devant l'orchestre.
1: Oui.
0: Voilà, j'ai ma chanson.
1: Oui.
0: Et après, c'est les répétitions. Et les répétitions, c'est pas une semaine, 2 semaines.
1: Oui.
0: C'est presque un ou 2 mois.
1: 2 mois, oui.
0: Maintenant, la première sortie, on annonce quand même au public qu'aujourd'hui, bon, on va jouer une nouveauté. Donc, les fans qui payent le droit d'entrée pour être là, ils vont écouter. Et si ça marche pas, vous repartez encore.
1: Ah, ouais,
0: ça,
1: c'est
0: mais
1: vrai.
0: c'est. C'est pas la facilité comme nos jours là. Voilà.
1: Mais ça
0: Donc,
1: marche pas, c'est les femmes qui entrent, qui réclament ou bien c'est.
0: Oui, les femmes disent non, il faut encore retravailler, il faut encore retravailler le morceau. C'est comme ça que entre-temps, les morceaux sont bien assis là. Voilà.
1: Donc c'est pas comme nous dur où tu chantes mal ou mauvais. Non,
0: non, si tu chantes mal ou mauvais, on te laisse. C'est pas leur problème.
1: Ah, mais là, ça veut dire que vous avez eu également la contribution des gens qui viennent pour vous voir aussi.
0: Oui, oui, oui. Quelquefois, on nous dit, mais revoyez encore un peu.
1: Et vous respectez.
0: Il faut respecter, non? Il faut respecter.
1: OK.
0: Parce que le client aussi est roi.
1: Est roi. D'accord. Alors là, c'est... Vous avez eu aussi l'appui du public aussi. Hein. Alors là, Vox Tangile, est-ce que de nos jours, si, et je suis sûr que le commandant est à l'écoute,
0: oui.
1: Monsieur Brito est aussi à l'écoute,
0: oui.
1: Laurent Satouré également là, si aujourd'hui vous avez des enseignements et qu'on vous demande de réactiver ce groupe, quelle sera votre réaction?
0: Je ne peux pas quand même diriger des groupes. Et je ne vais pas aussi répondre à la place d'Estache parce qu'il m'a toujours dit que mon petit, c'est fini quoi, c'est fini avec cette vie-là, c'est fini avec la musique. Moi, la guitare que je lui ai remis, j'ai dit, mais essaye de. Bon, si ce qu'on faisait avant ne te plaisait pas, ben, tu composes des chansons religieuses et puis ben, je vais essayer de trouver des moyens pour te faire entrer en studio. C'est ce qu'il venait d'expliquer. Okay. Alors, je crois que, bon, peut-être la question vous allez poser à Waterloo, s'il a des instruments, est-ce qu'il va encore...
1: Ok. Mon commandant. Il ça veut dire qu'il va pas répondre. Alors, je voudrais savoir, est-ce que vous avez formé du groupe, des jeunes en ce temps-là?
2: Oui.
1: Vous avez formé des jeunes qui ont évolué aujourd'hui ou bien c'est tellement 7 personnes qui ont composé Vox Tangile qui n'est plus aujourd'hui?
2: Je sais que... Il y a que une personne seulement qui est restée en live.
1: Uh-huh.
2: Alifa et puis Laurent, ça tourne lui-même aussi.
1: Mm.
2: Le reste là, ils sont morts après moi. Hein.
1: D'accord.
2: Et moi, j'ai dit, je suis retraité. Là, si j'arrive à... J'attends juste ma femme qui est retraitée, nous allons partir en live.
1: Mm.
2: Je vais en live là, je veux recruter les jeunes.
1: Ok.
2: Donner à... Laurent, ça tourne et puis moi, je vais être conseiller, leur conseiller, je vais leur fournir des choses.
1: Ah, mais Laurent qui dit, il ne veut pas diriger des groupes.
2: Ah bon?
1: mais dans ce cas, mon commandant, essaie de me former et puis je vais réactiver le groupe, non?
2: Oui, c'est bon aussi.
1: Oui, et puis à mon réalisateur, Magic qui peut aussi m'accompagner. Hein. Alors, je ne vais pas trop m'abuser de votre temps. Quel conseil avez-vous pour les jeunes qui se lancent dans la musique de nos jours? Mon commandant, avant de remettre la parole à Laurent.
2: Il y a des jeunes encore. Il n'y a pas de jeunes. Maintenant, les jeunes veulent trop boire de l'alcool. Ils sont comme ça. Ce pas des jeunes d'aujourd'hui. Avant, là, on est conscient, ainsi de suite, mais les jeunes d'aujourd'hui, ça ne va pas.
1: Mais c'est parce que peut-être qu'ils ne s'approchent pas des anciens ou bien des aînés pour avoir de conseils aussi. Hein. Ça peut être ça.
2: Ils ne s'approchent pas. Mmh. C'est l'alcool qui les intéresse, hein, les jeunes d'aujourd'hui.
1: Mmh. D'accord. Alors, merci infiniment pour votre contribution à cette émission Flashback. Bienvenue chez également à la famille.
2: Merci beaucoup. Merci, mon fils.
1: Merci beaucoup.
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0: sans plus tarder, nous avons un fidèle auditeur. Bonsoir, bonjour, vous allez bien?
1: Oui, bonsoir, ça va merveille.
0: D'accord, vous nous appelez de la transmission GNNT, Doba.
1: Doba, absolument.
0: D'accord, gardez la ligne, nous avons également deuxième auditeur, Maître Mbaye Madi Joël. Bonjour, comment vous allez?
2: Ça va, Dieu merci, et vous-même?
0: Oui, ça va, Dieu merci, ça va à la maison?
2: On rend grâce à Dieu.
0: Ok, bienvenue dans Flashback alors.
2: Merci.
0: Mm-hmm. Tout puissant Charijaz de la capitale. Je suis sûr que vous connaissez l'orchestre Charijaz.
1: Bon, l'orchestre Charijaz, c'est pour moi, c'est le premier orchestre du Tchad, c'est ce que je comprends.
0: Nous accordons une ou deux minutes pour dire quelque chose, si vous avez à dire, surtout à l'immortel Charijaz de la capitale.
1: L'orchestre Charijaz a pris son nom d'immortel Charijaz, c'est vrai, parce que moi je croyais qu'on n'allait pas encore trouver un des Charijaz.
0: Maître Joël, vous connaissez l'orchestre, non?
2: Bon, de dire connaître, c'est trop dire. Mais nous sommes nés et on a été bercés par la sonorité de Charijaz.
0: Charijaz.
2: Ceci étant, c'est pour dire que Charijaz, c'est la mémoire culturelle du Tchad, si je peux me permettre ainsi de terminer. Mais des sonorités déjà de Charijaz nous berçaient, ça nous a amené à se retrouver dans Charijaz en train de danser au rythme des anciens. Et jusqu'à ce jour, je dis que s'il y a quelque chose que les anciens nous ont laissé, malgré qu'il y a quelques uns qui sont encore en vie, mais c'est un orchestre à respecter. Un orchestre où on doit saluer la mémoire. Et pour moi, je dirais que Charijaz constitue un patrimoine culturel du Tchad. Et de ce fait, nous devons avoir quand même une pensée pieuse pour ceux qui ont embrassé cette carrière, ce domaine, où quelques-uns sont encore là pour nous entretenir ou bien nous orienter encore à mieux faire. Alors, la question, c'est de savoir comment faire. Mon prédécesseur a parlé de Charijaz tombe, se remet, mais maintenant qu'il reste seulement un maillon en vie, comment faire pour que Charijaz puisse aussi vivre longtemps que possible, si jamais...
0: En écoutant aussi quelques membres, mes invités surtout, les difficultés qu'ils rencontrent maintenant, c'est le local, le lieu fixe. Ils ont tenté aussi d'organiser des concerts à Gassi, mais seulement c'est le coût pour organiser une soirée. Et tout ce qu'ils récoltent pendant une soirée, c'est ça qui paye le local avec, quoi. Donc les difficultés que nous rencontrons aujourd'hui, c'est le local, quoi, franchement.
2: Charijaz est un patrimoine culturel du Tchad. Ce n'est pas une appartenance, c'est un patrimoine comme tel. Maintenant qu'on interpelle, disons, le ministère en charge de la culture, qu'est-ce que ce ministère-là pense de Charijaz en tant que patrimoine culturel? Ça, c'est une première observation. La seconde, je m'en vais dire ceci. Charijaz voudrait s'immortaliser encore davantage. Je solliciterai qu'il y ait une quête, hein, des mélomanes qui aiment Charijaz, qui sera tenue par un initié commissaire de justice. On ferme tout, on scelle tout, on met dans des points fixes, identifiés, identifiables, visibles. Maintenant, chaque vétéran ou chaque autorité qui pense que, non mais de toute la génération, ces gens-là nous ont marqués, ils nous ont éduqués à travers leurs chansons, parce que ce qui m'intéresse beaucoup avec Charijaz et ce qui m'amène à parler de la patrimonialité, c'est que quand tu écoutes le message de Charijaz, le message n'est pas superficiel. Le texte est dominé. Donc le message véhiculé est authentique.
0: Ça,
2: donc, c'est un groupe qui a beaucoup contribué pour la formation socio-éducative de nous citoyens que nous sommes. Mais quand on se retourne, on voit que c'est vraiment lamentable.
0: Ok, d'accord. Bébé, comme vous êtes aussi un avocat,
2: oui, certes, commissaire de
0: justice. D'accord, merci, excusez-moi. Je suis sûr qu'eux-mêmes, ils sont déjà certainement à l'écoute. Et quitte à eux maintenant, c'est-à-dire les ISO et bien d'autres, n'ont qu'à organiser un concert de quête.
2: Oui,
0: d'accord.
2: Oui.
0: Votre idée vraiment est à saluer, quoi. Quel est le titre de Charijaz que vous aimez?
2: Le titre de Charijaz que j'aime, Mahmoud Assigo. C'est un titre qui m'a toujours enchanté, bien que je n'étais pas de la génération.
0: Oui.
2: Mais comme je le disais tantôt, c'est des textes authentiques Ouais. C'est comme si je me voyais dans les années 60 où les gens jouaient déjà ça.
0: D'accord. Merci beaucoup et gardez la ligne. Alors, nous allons remettre le micro ou bien donner une minute plutôt au commandant Dingampour Timothée. Je suis au garde-vous, chef.
1: Non, mettez-vous à l'aise.
0: D'accord. Je crois que vous avez écouté maître Maïde Madjijoël.
1: Oui, sa proposition me va tout droit au cœur.
0: D'accord.
1: Parce que c'est une très bonne proposition pour immortaliser vraiment Charizard pour les futures générations, pour qu'ils puissent aussi en bénéficier de tout ce que Charizard a fait comme a vu à produire. Comme ça, vous l'avez demandé, quels sont les morceaux qui lui tiennent à cœur.
0: Mm-hmm. Et vous aussi?
1: Donc, moi, j'ai mémorisé quelques morceaux tels que Merci Maman.
0: Ah oui, oui.
1: Il y a Moussa Radili.
0: Oui.
1: Il y a Passatoli de Lizaki.
0: Oui.
1: Il y a Abou Kenouti.
0: Oui.
1: J'allais dire
0: modèle
1: pour
0: nous citer ces morceaux-là. D'accord, d'accord. Merci beaucoup.
1: Oui.
0: Surtout, grand merci.
1: Oui.
0: Merci pour vos réclames et surtout, nous allons vous faire plaisir, comme vous êtes les fidèles auditeurs, parce que c'est vous qui faites cette émission. Cette émission avec la proposition de maître Joël Maïdemadi. Et votre idée en même temps, donc, les Charijaz, bon, les membres du Charijaz s'y sont à l'écoute, donc, c'est curieux maintenant, quoi. Donc, je vous remercie infiniment. Alors, le commandant Dingampour Timothée.
1: Oui.
0: Et maître Baïde Madjijoël.
1: Oui.
0: Gardez votre position.
1: Ok.
0: Ok.
1: D'accord.
0: Merci. Commandant Dingampour a besoin de vos coordonnées. Si ça vous gêne pas, je peux lui donner hors antenne ou bien.
2: Je ne vois pas d'inconvénient dans la mesure où c'est une manière de contribuer à la chose publique, donc, préserver notre
1: culturelle. Merci beaucoup.
0: D'accord. Alors, merci beaucoup.
1: Merci de partager. Merci à vous.

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1: Flashback, je reçois un grand orchestre qui a fait danser l'ami Fortin dans les années 70-80, l'Indien Benoît. Cet orchestre continue encore à tenir en haleine ses supportrices et supporters jusqu'à nos jours. Considéré comme un patrimoine musical, l'orchestre African Melody est l'un des groupes musicaux mythiques des années 1960. Alors, Hassan Biani, Yves Ntignan et la charmante Lindsay, bonjour, bonsoir et merci d'avoir accepté notre invitation.
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0: Alors, ma première question, qui est Hassan Biani?
1: Bon, mais Hassan Biani, c'est Hassan Biani, de mon nom d'état civil Tchamba tchadien, et plus connu sous le nom Hassan Biani. Oui.
0: Ok.
1: Oui.
0: Alors, Hassan Biani, faites-nous la genèse de l'orchestre African Melody et dites-nous pourquoi African Melody.
1: Bon, mais African Melody, bon, cet orchestre qui a été créé en... Bon, disons qu'on prend la date de 1974, hein, le 28 novembre, ça c'était notre premier concert au bar La Concorde à Moussal. Et cet orchestre était au départ formé de 8 membres fondateurs, avec le 9e, c'était le bailleur de fonds, M. Djibrine Teraf, qui est là encore. Nous sommes les deux survivants pour le moment, en ce moment. Il est là, c'était le plus grand, le nez, et puis le Benjamin, on est là, les autres sont partis. Et l'orchestre, bon, au départ, créé par les 8 membres-là, après un peu plus tard, les autres, on a eu des gens qui sont entrés dans l'orchestre, mais on part à partir des 8 membres fondateurs.
0: Et ils étaient tous des Tchadiens?
1: Non, il y a eu 2 ou 3 étrangers avec nous, mais ils ont joué un rôle très important. Par exemple, le cas de Copas, qui est le chanteur ténor, c'était lui d'abord qui a émis l'idée, parce qu'il est revenu, il était revenu de Bangor, de Kevi Succès, l'orchestre Kevi Succès. Et l'orchestre Kevi Succès, c'était un orchestre qui était formé en grande partie des étrangers, et il résidait à Bangor. C'était la grande partie était des étrangers, il y avait 2 ou 3 Tchadiens. Le père de Djobingo, là, Gentleman, qui est Tchadien, il y a un gars de Dobo qui s'appelait Johanna, et puis il y a un autre aussi, Raymond. Ça, c'est les 3 Tchadiens qui étaient là-dedans. Le reste, c'était des étrangers. Donc, l'orchestre s'est éclaté au niveau de Bangor. C'était éclaté parce qu'il y avait un problème de leadership. C'était tous des boss et tout ça. Et ils étaient tous rentrés à N'Djamena. Ils ont quitté Bangor pour venir à N'Djamena. Les autres sont allés créer Eko Tchad. Et Eko Pax, comme ils n'étaient pas en bon terme avec les autres, il n'est pas allé avec eux dans Eko Tchad. Il est venu voir M. Djibrine Terap pour lui dire. Il a d'abord sympathisé avec Djibrine et tout ça. Et puis après, il lui a dit que bon, mais moi, je ne fais rien, je suis un artiste. Voilà ce que je peux faire. Est-ce que tu peux me donner un coup de main? Et Djibrine, comme s'est inquiété dans la musique aussi, il jouait avec Issa Moussa. Issa Moussa, il faisait la musique soudanaise, il faisait l'accordéon à l'époque. Tout de suite, il a mordu à la maison. Et ce que je veux préciser, il faut savoir qu'African Melody, ce n'est pas le plus ancien orchestre du Tchad. Hein. Il y avait plein d'orchestres avant. Il y avait le Logon Band, le Shari Jazz, Eko Tchad, Lamy Succès, Kevi Succès, Sao Eko, Festival de Roche, plein de trucs. African Melody est arrivé après. Un jour, on était en plein concert avec les Ramadguen. Nous, on n'était pas des musiciens en tant que tels. Parce que Shari Jazz, avec la révolution culturelle de Mungarta, il fallait amener les gens à l'initiation. Et dans Shari Jazz, il y avait une bonne partie est partie à l'initiation. Ramadingue et René Madou, qui étaient congolais, ils ne pouvaient pas aller à l'initiation. Et puis il y avait un autre encore qui était déjà des initiés et ils sont restés. La grande partie était obligée d'aller à l'initiation. Donc Shari Jazz n'avait plus d'éléments. Et Ramadingue, pour assurer la continuité, il était obligé de nous récupérer les jeunes qui étaient à côté. Mais avant ça, avec Ramadingue, on avait déjà des rapports. C'est comme ça qu'il nous a appelés avec les frères Gatou et tout ça. Là, on a commencé par faire des concerts en attendant que les autres viennent de l'initiation pour reprendre leur place. Et un jour, on a vu arriver Copax avec M. Djibrine Terap. Et puis en plein concert, Ramadingue arrête le concert, il descend, il va voir les 2 messieurs, il est retiré à côté. Ils ont bavardé un moment et puis après ils sont partis et il est venu nous dire le monsieur là est venu le contacter pour créer un orchestre. Apparemment ça va être un truc sérieux et lui-même là il compte partir de Shari Jazz là. Et c'est comme ça qu'on s'est retrouvés. Ramadingue a été chargé de nous identifier les gars qui peuvent faire partie de l'orchestre. Donc il nous a sélectionnés, moi, Vampire et tout ça là. Et moi j'étais sur la balance avec le grand frère.
0: Vampire c'est un nom d'un artiste.
1: Oui, Vampire, c'est notre bassiste. Okay. Il s'appelle Borlangame.
0: D'accord.
1: Il a pris le nom Vampire. Qu'est-ce qu'il a vu dans Vampire là, mais il est connu sous ce nom. Même à l'école, partout dans la ville, on le connaît sous le nom Vampire. Mais son nom, Morlanga Gatou, là, on ne connaissait pas beaucoup. Okay. Alors, on est allé, Ramadingue est venu nous chercher. Et moi, j'étais sur la balance avec le grand frère de Talino, Jean-Louis Yalim. Bon, lui, il devait aller en France pour ses études, donc c'était moi qu'on avait choisi. Et Djibril nous a trouvé un local chez lui-même, à Marjan Dafa, et on répétait d'arrache-pied. Je crois qu'on allait de 16h, on finissait à 23h. Il mettait de moyens à notre disposition, on était très, très à l'aise. On pouvait même dormir sur place ou rentrer.
0: D'accord. Monsieur Hassan Biani,
1: oui.
0: On peut dire que l'orchestre a vu le jour en 1974.
1: Oui.
0: Avec un concert qui a eu lieu le premier concert.
1: Oui.
0: Qui a eu le 28 novembre 1974.
1: Oui.
0: À l'époque, qui était le chef d'orchestre? Est-ce que c'est monsieur Djibrine Terab?
1: Non, Djibrine Terab, il n'était pas membre de l'orchestre, hein, c'était le financier.
0: Ah, le financier.
1: Voilà.
0: D'accord.
1: Le chef d'orchestre était Ramadingué.
0: Uh-huh.
1: Et Kopax, on l'appelait le président de l'orchestre. Okay. Kopax était le président et Ramadingué était le chef d'orchestre. Djibrine, c'était le financier.
0: Où est-ce que vous avez trouvé les instruments?
1: Les instruments, c'est Djibrine qui nous a acheté les instruments.
0: Ah, d'accord.
1: C'est lui qui a acheté les instruments.
0: Ok. J'aimerais encore savoir, hein, à l'époque, est-ce que vous recevez des subventions ou bien de l'aide des autorités en charge de la culture?
1: Non. On n'a pas eu ça. Mais quand même, à l'époque, c'était au temps de Monsieur Ali Pamdegué, il venait quand même à nos concerts, il venait nous encourager et il était à côté. Si l'occasion s'était présentée, il allait nous aider, mais jusqu'à ce que parte, l'occasion n'était pas présentée. Mais Djibril nous a donné l'occasion et puis on s'était imposé avec le temps et la présidence nous a récupérés. Donc on faisait tout ce qui est comme concert à la présidence, à temps. Tant qu'il y a les étrangers qui viennent à la présidence, on vient nous chercher à tout moment.
0: En ce qui concerne la composition de l'orchestre, qui compose?
1: Tout le monde composait. Hein. Moi aussi, j'ai composé. Vampire aussi a composé.
0: Quel titre vous avez composé? Quel titre?
1: Moi, j'ai composé Aziza. Ouais. J'avais une autre chanson qu'on a balancée dans la poubelle, je ne sais pas pourquoi. Et puis, Vampire a composé Masra. Aboui aussi, j'avais composé. Ramadingué, ça, c'est le lot. C'est Ramadingué. Kopax aussi composé.
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1: Oui.
0: C'était votre composition?
1: Non, c'est la composition de Ramani. Ça, c'est un gars qui se plaint. Il dit, mais depuis qu'il est là, on le traîne chez le chef de pays, chef de canton, on fait le tour. Pourquoi? Qu'est-ce qu'il a fait? On lui a dit, c'est à cause d'une femme.
0: Ah, d'accord.
1: Ouais, mais il dit, mais à cause de film, je n'ai pas tué quelqu'un, je n'ai pas volé ou traîné à cause d'une femme. Le problème des femmes, il n'y a pas de justice pour ça, il n'y a pas de charia pour ça.
0: Ah, mais si tu ne reconnais pas,
1: hein?
0: Si tu ne reconnais pas, on va le traîner, non?
1: Il n'y a pas de charia pour là, il ne faut pas le fatiguer.
0: Okay.
1: Tu
0: ne
1: peux pas l'amener quelque part, ce n'est pas la peine de tourner en rond.
0: D'accord. Monsieur Hassan Biani,
1: oui.
0: Est-ce qu'à l'époque, l'orchestre Africa Melody a effectué des voyages pour donner des concerts à l'étranger?
1: Jamais. Les jeunes qui ont pris le relais à un moment, ils sont allés au Nigeria avec Kopax. Parce qu'à un certain moment, avec la guerre, on est allé en nord dispersé, ils ont repris. Et là, ils ont mis Tchad Melody, rénové, quoi. Ils sont allés avec Kopax dans l'intention de renouveler les matos. Et ils sont restés. Il y en a qui sont morts. Kopax a perdu sa vie là-bas. Et il y a deux ou trois qui sont encore là-bas. L'un d'eux m'a appelé une fois, on a causé un moment sur Messenger. Et un moment, ils évoluaient avec le nom African Melody.
0: African Melody aussi, hein?
1: Oui, oui.
0: D'accord. Alors, quels sont les titres qui ont fait danser les Tchadiens et puis les supporters de l'orchestre African Melody à l'époque?
1: Bon, je dirais, nos titres-là étaient... Parce que, vous avez vu, on a travaillé, pendant qu'on travaillait là, vos collègues qui ne sont plus de ce monde-là, je parle de M. Maclaoun Dildoum et Dezenka Gakutungontwa.
0: Paix à son âme, oui.
1: Ouais, et ils ont nivelé le terrain, ce qu'ils ont fait. Pendant que nous, on était en train de répéter, ils prenaient les séquences, ils envoyaient à la radio, ils faisaient des commentaires. Et le jour où on a commencé par... on devait jouer, ils ont balancé les trucs. Et tout le monde a apprécié. Tous les morceaux qu'on a joués, ils ont accepté.
0: Okay.
1: Donc tous ces morceaux qu'on a joués ces jours-là...
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1: Satam a une histoire. Satam, vous savez, cette chanson-là, on a fait pour la fête de coton, conformément à 750 000 tonnes de coton que Ngarta avait demandé de faire à Kalgoa à l'époque. Donc, Ngarta a choisi Gounougaya parce que les cotonculteurs de Gounougaya étaient les meilleurs, étaient les plus forts. Ils étaient les plus forts, c'était eux qui produisaient plus de coton. Donc, Ngarta a choisi Gounougaya. Ils ont fait un village là-bas. Tout était là. Des cadeaux pour le fond, les cotonculteurs, des Hollandais qu'ils ont fait venir et tout ça là. C'était pour récompenser les paysans. Et Ngarta devait arriver à Gounougaya. Et cette chanson-là, on avait fait ça pour l'attendre avec. On a joué ça le 12 et le 13, il y avait le coup d'État. Il n'est pas arrivé à Gounougaya.
0: Ah, ok.
1: Donc, ils ont fait le coup d'État à Niamena.
0: Ouais.
1: On a fait même une seconde chanson avec le nom des cotonculteurs de Gounougaya.
0: Ouais.
1: Cette chanson, on l'a jouée, on n'a plus jamais joué ça. 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Akurbu seme. 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C'était dansant. Et voilà, le morceau est parti comme ça.

0: Mais écoutez, tout à l'heure, vous avez dit, Africa Melody, c'est une école. Ça m'a beaucoup édifié. Et on travaille beaucoup à la maison, des fois en acoustique et aussi en secteur. Et ça a développé en moi ce qu'on appelle l'oreille musicale, un peu, tout ce qui va avec. Donc, moi, je ne peux qu'être reconnaissant à cet orchestre parce que j'ai beaucoup appris là-bas, franchement.
1: D'accord. Lindsay,
2: Présente.
1: bienvenue.
2: Merci beaucoup.
1: Alors, Lindsay est dans African Melody depuis quand et pourquoi?
2: Disons que Lindsay accompagne African Melody. Si je me rappelle bien, ça fait 2 ans que Tonton Hassan, on s'était rencontrés d'abord pour le dialogue national. Et après, Tonton Hassan m'a contacté. Et il a dit qu'il aime bien ce que je fais et il a suivi une reprise qu'on avait fait ici de Mbiliabel à l'autre émission au positif et il voulait bien que je puisse venir lui donner un coup de main. Moi, connaissant Africa Melody grâce à mes parents aussi, qui étaient des grands fans et mon père aussi qui est un ami de Tonton Hassan. Donc, j'ai pas hésité parce que j'ai dit que, mais ça, c'est, comment on appelle, c'est un patrimoine national, Africa Melody. Donc, pourquoi ne pas venir apporter ma pierre? J'ai tout de suite dit oui, j'ai dit, t'entends, tout ce que tu veux, je suis là, je suis là.
1: D'accord.
2: Donc, c'est comme ça que l'aventure a commencé. On a fait une bonne partie des reprises des chansons et on est encore en train de finaliser ça au studio.

0: Dawa Moule Foudé, c'est dans le Mouili. Mesdames, messieurs, il est 23h. Bonsoir à tous. 23h, c'est l'heure de suivre les dernières informations. À la présentation, Marie Laguélé Barma, il vous souviendra que la grâce présidentielle annoncée par le chef de l'État prend forme. Deux décrets viennent concrétiser cette annonce. Ahmad Macky a parcouru pour nous les deux actes du président de la République, Maréchal Mohamed Idriss Déby Itno, signés ce vendredi matin. Suivez.
1: Après l'annonce, les actes suivent. La grâce présidentielle annoncée par le chef de l'État, Maréchal Mohamed Idriss Déby Itno, est désormais concrétisée. Deux décrets ont été signés ce 14 août pour donner effet à cette décision. Le premier décret accorde une grâce présidentielle en portant remise totale des peines privatives de liberté à 9 condamnés pour des infractions de droit commun. Parmi eux figurent Succé Masra et 8 autres responsables de l'ex-GECAP. Les décrets précisent que les bénéficiaires pourront recouvrer leur liberté dès l'accomplissement des formalités nécessaires par le ministère de la Justice. Le deuxième décret porte sur une remise des peines collectives en faveur des condamnés pour des infractions des droits communs. Cette mesure leur permet de bénéficier d'une réduction partielle de leur peine selon les conditions fixées par le décret. Toutefois, certaines catégories de condamnés sont exclues de cette mesure, notamment les personnes condamnées pour viol, actes de terrorisme et infractions liées aux stupéfiants. À travers ces mesures de clémence, le chef de l'État entend notamment contribuer à l'apaisement du climat social et politique dans le pays.
0: Oui, justement, Ahmad Macky, suite à cette grâce présidentielle, nous avons contacté le docteur Baïdessou Sokolgué, juriste, pour ses impressions. Suivi.
2: La grâce est un pardon souverain accordé par le président de la République en vertu de l'article 95 de la Constitution. Elle dispense le condamné de l'exécution totale ou partielle de sa peine. À noter qu'elle n'efface pas la peine ou condamnation qui reste inscrite au casier judiciaire. La remise de peine, plus communément appelée réduction de peine, est une diminution du temps de détention proportionnelle à la durée de la peine privative de liberté, instituée pour accompagner la réinsertion sociale et récompenser la bonne conduite des détenus. La remise de peine sert également à désengorger les prisons. Tout comme la grâce, la remise de peine n'efface pas la condamnation du casier judiciaire. Sur les effets, il n'y a pas vraiment de différence fondamentale entre la grâce et la remise de peine. Il y a dans l'une et l'autre une remise de peine totale ou partielle et le maintien de la condamnation sur le casier judiciaire. La différence est au niveau du fondement. L'une, la grâce, relève exclusivement du président de la République, tandis que l'autre, la remise de peine, voit intervenir pour ce qui est du Tchad le ministre de la Justice, parce que justement, bien que prévu par le code de procédure pénale, les juges d'application des peines ne sont pas encore opérationnels au niveau de nos tribunaux de grande instance.
0: Restons dans le même chapitre. Cette fois-ci, c'est un communiqué signant du président de la CNDH, la teneur, la Commission nationale des droits de l'homme, salue la mesure de grâce exercée à l'endroit de 9 leaders politiques par le président de la République ce 14 août 2026, 3 jours après l'annonce faite à l'occasion du 66e anniversaire de l'indépendance du Tchad. La CNDH considère cette mesure comme une contribution majeure à l'apaisement social, à la réconciliation, à l'unité nationale et au renforcement de la cohésion sociale. La CNDH encourage donc le chef de l'État à intensifier les initiatives visant la paix, la cohabitation pacifique, la justice, le respect des droits humains et la réconciliation nationale. Conformément à son mandat, la CNDH réaffirme son entière disponibilité à accompagner les efforts consentis par tous les compatriotes visant la promotion des valeurs humaines universellement partagées à la ceinture Bellegarde, l'armée Jacques. D'un communiqué à un autre, cette fois-ci, c'est celui de la médiature de la République et a pris avec satisfaction les décrets pris à titre exceptionnel par le maréchal du Tchad, président de la République, chef de l'État, accordant une remise totale de peine privative de liberté prononcée à l'encontre des personnes condamnées pour des infractions de droit commun, notamment la grâce en faveur de certains responsables politiques. La médiature salue également la décision du chef de l'État d'accorder une remise collective de peine à d'autres personnes détenues pour des infractions de droit commun. En effet, ces mesures empruntent d'un esprit d'apaisement, de clémence et de responsabilité constituent un geste important en faveur de la décrispation du climat politique et social. Elle contribue à renforcer la confiance, le vivre ensemble et l'unité nationale, valeur essentielle à la consolidation de la paix et de la stabilité de notre pays. La médiature de la République félicite le chef de l'État pour la concrétisation de cette main tendue et pour la tenue de la promesse formulée dans son message à la nation à la veille de la célébration du 66e anniversaire de l'indépendance du Tchad. La médiature encourage l'ensemble des acteurs de la vie politique et sociale à saisir cette dynamique d'apaisement pour privilégier le dialogue, la tolérance, le respect mutuel et la recherche permanente de l'intérêt général. Elle appelle par ailleurs les filles et fils du Tchad sans distinction à œuvrer ensemble dans l'harmonie et la fraternité, au respect de la loi, à la préservation de la paix et à la consolidation de l'unité nationale en vue de l'édification d'un Tchad toujours plus stable, uni et prospère. La médiature de la République réaffirme sa disponibilité à contribuer dans le cadre de ses missions à toute initiative visant à promouvoir le dialogue, la concorde nationale, la justice et la paix. Fait en Djamena, le 14 août 2026, le médiateur de la République, ambassadeur Salih Kebsabou. Dans la suite du décryptage du message du président de la République à la nation à l'occasion du 66e anniversaire de l'indépendance, Yann Moïbé revient sur les performances de l'économie nationale saluées par le maréchal Mahamat Idriss Déby Itno.
3: Entre 2025 et 2026, l'économie tchadienne a affiché une santé reluisante, captant à la clé plusieurs signaux favorables. Une croissance soutenue, une inflation en baisse, une amélioration des finances publiques et un rôle accru joué par l'agriculture. Pour ceux qui sont friands des chiffres, il faut noter qu'en 2025, le PIB, produit intérieur brut réel, a progressé d'environ 5,6%. Une croissance portée essentiellement par l'agriculture et la production pétrolière. Pour 2026, la Banque mondiale confirme que le taux de croissance du Tchad restera au-dessus de 5%. C'est en toute logique que le président de la République s'en est félicité dans son adresse à la nation, prononcée à la veille du 66e anniversaire de l'accession du Tchad à la souveraineté internationale. Le chef de l'État a déclaré que la table ronde consacrée au PND Tchad Connexion 2030, tenue en novembre 2025 à Abu Dhabi, aux Émirats Arabes Unis, a confirmé la confiance renouvelée des partenaires du Tchad. En affirmant cela, le maréchal Mahamat Idriss Déby Itno a voulu dire que les partenaires sont rassurés et croient davantage à la stabilité et à la capacité de transformation du pays, qu'ils sont prêts à établir des partenariats mutuellement bénéfiques et qu'ils acceptent surtout de soutenir une stratégie économique nationale à long terme. Des bons points et des signaux positifs, certes, qui n'excluent pas du tout la vigilance. Et c'est pour cette raison d'ailleurs que le chef de l'État a prescrit avec fermeté la rigueur, la transparence et la bonne gouvernance. Rigueur pour maintenir l'économie nationale sur les rails, transparence pour continuer à bénéficier du soutien des partenaires et bonne gouvernance pour rassurer les Tchadiens.
0: Yann Moïbé, le Premier ministre Alamay Alina, a reçu ce vendredi une délégation composée de fondations Aliko Dangote et Bill Melinda Gates. Les échanges ont porté sur les sujets des partenariats. Assaïda Maktouadi Roland.
4: Cette audience accordée aux deux fondations par le premier ministre chef du gouvernement, ambassadeur Alama Yalina, dessine de nouvelles perspectives vers un partenariat plus renforcé. La délégation a été accompagnée de la représentante de l'Organisation mondiale de la santé au Tchad, Dr Blanche Anya. Un point des avancées et des défis rencontrés dans le cadre du programme mis en œuvre au Tchad a été fait, déclare Dr Blanche Anya au sortir de l'audience.
5: Nous sommes venus faire le point avec ces fondations, son excellence Monsieur le Premier ministre, dont des avancées, et puis également lui dire un peu quelles sont les perspectives, comment nous allons continuer à travailler. Parmi les progrès, on a noté des avancées en termes de couverture vaccinale, en termes de qualité des campagnes se sont améliorées, et en termes également de l'atteinte des enfants, l'implication de tous les acteurs dans le processus de la vaccination de routine et des campagnes de vaccination. Et donc nous avons parlé en termes d'augmenter le financement domestique au niveau du Tchad pour pouvoir atteindre les enfants qui ne sont pas encore vaccinés.
4: Le secteur de la santé, 10e chantier du programme politique du président de la République, reste une priorité nationale. Le Premier ministre ambassadeur Alama Yalina a salué l'accompagnement des deux fondations dans le renforcement du système sanitaire. Fortement engagé dans la lutte contre les maladies évitables par la vaccination et autres projets en faveur de l'éducation des enfants tchadiens, les deux fondations en mission au Tchad ont félicité le gouvernement pour les efforts déployés en termes de réalisation en matière de vaccination et ont réaffirmé en même temps leur volonté à poursuivre le partenariat pour une meilleure qualité du système de santé au Tchad.
0: À Saïda Maktouandi, Roland, 23h passées de 11 minutes. Le journal se poursuit. Une mission conjointe d'Organisation mondiale de la santé, l'UNICEF et la Fondation Bill et Melinda Gates et la Fondation Aliko Dangote a été reçue hier par le président du Sénat, Dr Harouna Kabadi. Il s'agit de la mobilisation des partenaires techniques et financiers, notamment dans le domaine des vaccinations au Tchad. Alayamal Masra Miriam.
4: L'objectif principal de cette mission interorganisationnelle est de renouveler l'appui financier et technique des partenaires internationaux tout en plaidant pour un engagement politique et budgétaire accru des autorités tchadiennes. Plusieurs secteurs ont été abordés, à savoir l'éradication de la poliomyélite, la vaccination de routine et la santé maternelle et infantile. Au sortir de l'audience, la représentante de l'OMS au Tchad, Dr Blanche Anya, a souligné que la mission tenait à féliciter le Tchad pour les efforts déjà accomplis et à discuter des voies permettant de poursuivre puis renforcer les actions engagées dans le secteur de la santé.
5: Nous venons de rencontrer le président du Sénat avec une mission de la Fondation Gates et la Fondation Aliko Dangote qui sont venus pour faire le point avec le gouvernement du Tchad des avancées faites ici et vraiment féliciter le pays pour tout ce qui a été fait en termes de vaccination, en termes d'éradication de la polio et voir comment on va continuer à travailler ensemble pour pouvoir renforcer tous ces efforts qui ont été faits. Donc les discussions ont été riches avec le président du Sénat et nous avons également fait le plaidoyer pour mobiliser davantage de ressources et aussi avoir l'implication des sénateurs dans la mobilisation des communautés pour continuer à renforcer ce qui se fait en termes de vaccination.
4: Les discussions ont permis de réaffirmer la volonté commune de poursuivre les efforts en faveur de l'immunisation des enfants et de la lutte contre les maladies épidémiques avec pour objectif de préserver durablement la santé des populations tchadiennes.
0: Alayamal Masra Miriam, la même mission conjointe a été reçue par le président de l'Assemblée nationale, Ali Kolotou Tchaimi, rencontre au cours de laquelle les partis ont évoqué la question de lutte contre la poliomyélite et l'épidémie de choléra. Adumbeye Hortense,
6: cette délégation est venue échanger avec le chef de la représentation nationale sur deux préoccupations majeures. La lutte contre le poliovirus sauvage à travers le renforcement de la couverture vaccinale et l'épidémie de choléra en cours au Tchad. Face à ces enjeux sanitaires, le président de l'Assemblée nationale a réaffirmé le soutien de l'institution parlementaire aux actions de riposte engagées par le gouvernement et les partenaires. Il a par ailleurs souligné le rôle que peuvent jouer les députés auprès des populations, notamment la sensibilisation sur les mesures d'hygiène et la prévention à travers la vaccination. Ali Kolotou Tchaimi a par ailleurs salué l'engagement constant de ses partenaires qui œuvrent sans relâche aux côtés du Tchad pour renforcer la protection sanitaire des populations et lutter contre les maladies évitables par la vaccination. Cette délégation conjointe a renouvelé à l'issue de ces échanges l'élan de partenariat de leur organisation et institutions respectives.
7: collective.
8: Nous sommes ici pour discuter la question de polio qui est toujours une menace à nos enfants. On lutte chaque jour contre le polio et on a discuté les mesures pour renforcer le système de santé. Il y a plusieurs actions. On investit sur la réponse. Question de matériel comme les kits, comme les tentes, aussi les vaccins. Bien sûr qu'on a un grand shipment qui va venir, presque 2 millions de doses de vaccins.
6: Partenaires de longue date, l'OMS, l'UNICEF et les fondations Bill Melinda Gates et Aliko Dangote accompagnent les efforts du gouvernement en matière d'immunisation des enfants et de la lutte contre les maladies épidémiques, pandémiques et endémiques au Tchad. Leur engagement a notamment contribué au progrès réalisé par le Tchad dans la lutte contre la poliomyélite et au renforcement de la couverture vaccinale.
0: La commission scientifique nationale de la réécriture de l'histoire du Tchad a été installée ce vendredi au ministère des Affaires étrangères. C'était au cours d'une cérémonie présidée par le ministre en charge de l'enseignement supérieur, Dr Sitak Yombatna Peni, représentant le premier ministre. C'était en présence du président du Sénat, Dr Haroun Kabadi, du premier vice-président de l'Assemblée nationale, Dr David Oudengar Ngarimadan, et bien d'autres personnalités. Gloire à Dieu, Indigna rapporte.
9: Une nation se construit toujours grâce à sa mémoire. Le Tchad cherche à mieux comprendre son histoire, la documenter afin de la transmettre aux générations futures. C'est tout le sens de cette cérémonie d'installation de la Commission nationale scientifique de réécriture de l'histoire du Tchad. Le président du comité d'organisation, le professeur Majindai Yambaye Florent, souligne la mission de cette commission déjà relevée par le président de la République dans son adresse à la nation à la veille de la célébration du 66e anniversaire de l'accession du Tchad à la souveraineté internationale.
10: Il y a quelques jours, le maréchal du Tchad, Mamad Idriss Déby Itno, président de la République, a lancé au peuple tchadien un vibrant appel à la réécriture de l'histoire. Je le cite. Je vous invite à regarder notre passé avec fierté, notre présent avec lucidité et notre avenir avec confiance. Fin de citation. Cette invite solennelle à la prise en compte de notre passé, de notre histoire, concerne pleinement la mission de notre commission.
9: Il s'en est suivi la présentation des membres de la Commission nationale scientifique composée des historiens, archéologues, paléontologues, socio-anthropologues, géologues, sociologues, économistes, financiers et autres, tous enseignants-chercheurs de haut niveau. Prenant la parole à cette occasion, le président de la dite commission, Dr Arnaud Dingamadji, a tout d'abord rendu hommage aux pionniers de l'histoire du Tchad qui ont tracé le chemin avant de rassurer qu'ils ne failliront pas à leur mission.
11: Pour nous, être choisi parmi des millions de Tchadiens pour écrire l'histoire du Tchad est un grand honneur et un immense privilège. Être choisi parmi les millions de Tchadiens pour écrire l'histoire du Tchad représente enfin pour nous une mission sacrée, une confiance sublime qui ne saurait être trahie, une responsabilité à laquelle nous ne pouvons pas nous dérober.
9: Docteur Dingamadji, Arnaud décline le travail en quatre tomes, à savoir les temps préhistoriques, le temps des royaumes et des empires, l'époque coloniale et la période du Tchad indépendant. À noter que cette commission nationale scientifique sera chapeautée par une commission interministérielle sous le patronage du Premier ministre Alamaï Alina.
0: Gloire à Dieu, Indigna installant officiellement les membres de la dite commission. Le ministre de l'Enseignement supérieur a justifié l'initiative de la réécriture de l'histoire du Tchad, Dr Sitak Yombatna Peni, dans des propos recueillis par Gloire à Dieu Indigna.
12: Réécrire l'histoire du Tchad, c'est avant tout rappeler la place centrale et le rôle primordial que la terre tchadienne a joué au cours de la préhistoire. En tant que berceau de l'humanité, en tant que foyer de dispersion des peuples d'Afrique noire, réécrire l'histoire du Tchad, c'est mettre en lumière le riche patrimoine culturel que nous ont légué nos ancêtres à travers les peintures et gravures rupestres, les tombes préhistoriques du Sahara, les vestiges de la métallurgie ancienne du fer et de la civilisation Sao et surtout des anciens royaumes, empires et maintenant Toumaï par la paléontologie, etc. etc., etc. Réécrire l'histoire du Tchad, c'est déconstruire le mythe de la fameuse mission civilisatrice ainsi que son discours de légitimation en mettant en lumière la souffrance de ceux qui ont été hier opprimés, piétinés, écrasés, exploités. C'est réhabiliter nos grands héros qui ont été hier vilipendés, dénigrés, ostracisés et parfois humiliés comme de vulgaires brigands des rois télé, des aventuriers et des vils esclavagistes sanguinaires, alors qu'ils défendaient farouchement leur terre, leur honneur et la dignité de leur peuple. Au moment où les peuples d'Afrique se réveillent et cherchent à briser les mécanismes de domination et d'exploitation hérités de la colonisation, cette démarche apparaît comme un outil d'affirmation de notre identité culturelle et de notre souveraineté. Un peuple libre et souverain ne laisse pas les autres écrire son histoire et définir son identité à sa place. À cet égard, la cérémonie d'aujourd'hui sonne comme le symbole d'une renaissance de notre pays.
0: Dernièrement de ce journal, fin hier au Musée national des travaux de l'Assemblée générale ordinaire de la coalition des femmes médiatrices pour la paix durable au Tchad. C'est le secrétaire général du ministère de la Femme et de la Petite Enfance, Chérif Alassi Galma, qui a mis terme aux assises. Dina Bouadamo.
7: Au terme de leur assemblée générale ordinaire, les femmes de la coalition des femmes médiatrices pour la paix durable au Tchad ont reconduit Achta Djibrinsi dans sa fonction de présidente. Après sa reconduction, celle-ci a dans une adresse lancée un appel à l'endroit de toutes les femmes médiatrices Achta Djibrinsi.
13: Je nous appelle toutes à demeurer au chevet de la paix de Toumaï. Nous ne voulons plus qu'il y ait du sang qui coule sur cette terre de nos ancêtres. Et c'est pour cela que nous avons dit que la coalition doit réunir des femmes qui doivent demeurer unies par le cœur pour que l'hymne que nous avions eu depuis les indépendances soit une réalité. Nous sommes tenus, chacune de nous, dans toutes les sphères familiales, professionnelles, communautaires, de cultiver la paix par notre comportement, par notre attitude, par notre langage.
7: De son côté, le secrétaire général du ministère en charge de la femme et de la petite enfance, Chérif Alati Galma, salue l'aboutissement de ces assises.
14: La véritable portée d'une assemblée générale, faire le bilan du passé, tirer les leçons du présent et préparer l'avenir. Et la coalition a travaillé toujours sans ressources. Et cet avenir, nous devons la construire avec lucidité, responsabilité et surtout ambition.
7: Depuis sa création, la coalition s'est engagée dans les recherches des mécanismes de la paix au Tchad. Ceci à travers des plaidoyers et des formations en faveur des femmes.
0: Tiena Badamou, merci. C'est avec vous que se referme cette dernière édition. 23h passées de 22 minutes à Faya, Fada, Arada, Béchiam, Diaras. Merci à Tchobou et Gabriel qui a assuré la technique à la présentation. Marie Laguilibarman, excellente soirée sous la protection d'Allah. Rendez-vous, Inch'Allah, demain.

Miguel. 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Et celui qui a la richesse cherche le pouvoir. Et le pouvoir, c'est la porte de la mort. En arabe, on dit « Albi d'inbaktou la sida ».

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0: Mesdames et messieurs, amis auditrices, auditeurs et mélomanes de l'émission Flashback, bonjour, bonsoir et bienvenue sur les 94.5 MHz, la radio diffusion nationale tchadienne pour un voyage musical d'une durée de 60 minutes. Prise de son, Hamad Sherif Aliki, réalisation, Mahdi Mahamat Abdoulaye. Au micro, je suis Nadjilem Mbaitoubama. Pour ce numéro de Flashback, nous allons écouter les musiques des années 60, 70 et 80 qui ont marqué l'histoire de notre pays, le Tchad, pays des Toumaï, qui célèbre 11 août l'indépendance. Pour vous permettre de vous installer, je vous propose d'écouter ceci.
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0: Le territoire français du Tchad est érigé en colonie le 26 août 1922. Il est alors une subdivision de l'Afrique équatoriale française. Le Tchad, notre pays, devient ensuite une république autonome en 1958. En 1960, elle fait partie de l'éphémère Union des républiques d'Afrique centrale, puis accède à l'indépendance le 11 août 1960. François Thomas Mbaye, chef du PTT, devient le premier président. À l'époque, l'orchestre Logon Band du Tchad a composé une chanson dédiée au Fungarta François Thomas Mbaye, chanson intitulée Thomas Mbaye Tundil Mango, en qualifiant Thomas Mbaye de l'ombre d'un manguier d'où il fait bon vivre. Puis, la chanson Mbaileyo du même orchestre est aussi dédiée à François Thomas Mbaye pour l'encourager et le féliciter.
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0: Dans les années 60, 70 et 80, un groupe de Tchadiens composé de femmes et des hommes, avec en leur tête Feu Kouvargoum, Robert Madio, Bayram Alphonse, Joseph Baylaï, pour ne citer que ceux-là, ont aussi composé la chanson Argetokuma Badjal pour leur joie personnelle et celle des aînés qui ont vécu l'indépendance du Tchad.
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1: L'époque a aussi composé et chanté pour féliciter et encourager François Ngarta Tobalbaï à travers ses chansons Tagaïdande et Bouta.

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1: En 1960, 14 territoires de l'Afrique française subsaharienne, à savoir le Congo belge, la Somalie italienne et le Nigeria britannique, accèdent à l'indépendance. Auparavant, seuls l'Éthiopie, le Libéria, le Ghana 1957 et la Guinée 1958 étaient déjà des États souverains. En rappel, le Ghana et la Guinée ont en commun d'avoir connu une décolonisation précoce et pacifique. Le Ghana est le premier pays décolonisé en Afrique noire. Les Britanniques lui ont accordé l'indépendance le 6 mars 1956.

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1: Du 11 août 1960 à nos jours, notre pays, le Tchad, a connu comme président feu François Thomas Mbaye, Noël Milaram Odingar du 13 avril 1975 au 15 avril 1975, soit deux jours, intérim, Félix Maloum Goukouni Wedei, Lol Mahamat Choua, Jean Alingué Baoué du 1er décembre au 2 décembre 1990, intérim, feu Issène Abré, feu Idriss Déby Itno et Mahamat Idriss Déby Itno. 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
2: Flashback, mesdames et messieurs, à l'écoute des programmes de la radio diffusion nationale de la Tchadienne. Nous avons comme invité dans cette émission Flashback de ce vendredi, malgré la disparition de quelques membres du groupe Vox Tangilé, puis à leur âme, et un artiste ne meurt jamais, je reçois Monsieur Laurent Aladiaba, alias Saturne. Des membres fondateurs de Vox Tangilé. Nous allons aussi tenter d'entrer en contact avec M. Brito Estache.
3: Ouais.
2: Bonjour, bonsoir, comment vous allez?
3: Bonjour, je vais bien par la grâce de Dieu. Oui, tout le monde est encore debout.
2: Profitons également pour vous souhaiter aussi de bonnes années 2024, même si nous sommes déjà en février. Aujourd'hui, Flashback tend son micro ou bien rappelle les auditeurs par rapport à votre orchestre qui est Vox Tangilé. Ça vous dit quelque chose?
3: C'est un ensemble, j'ai évolué là avec Laurent Saturne ensemble.
2: Oui.
3: Et on a fait vibrer le sud autant de vers les années 84, 5, 6, 7, 8, avant que je ne quitte.
2: Oui.
3: Nos deux morceaux, Chantal et Koudé Moyen, ont fait vibrer carrément le sud. En ce temps-là, nous, on a tenu carrément le sud en main. On était vraiment le meilleur orchestre en ce temps.
2: D'accord.
3: Et je voulais remercier d'abord Laura qui pense de temps en temps à moi pour intervenir par rapport à l'orchestre Vox Tangilé.
2: D'accord. Alors, M. Brito, gardez la ligne, le temps de prendre aussi le commandant Waterval. Bonjour, bonsoir, comment vous allez?
4: Oh, je vais bien, mon petit frère.
2: D'accord. Et bienvenue dans l'émission Flashback.
4: Oui, merci.
2: Nous sommes en train de rappeler les fidèles auditeurs, surtout les vétérans, les papas, sur l'orchestre Vox Tangilé. Ça vous dit quelque chose?
4: Oui, effectivement, ça me dit quelque chose.
2: Vous êtes chanteur dans Vox Tangilé en tout temps?
4: Je suis le chef d'orchestre. Et puis chanteur en même temps.
2: Oui.
4: En 68, j'étais à Moundou pour les études primaires.
2: Oui.
4: Entre temps, je me rapprochais des éléments de Alice,
2: oui.
4: Et Adundala de Moundou, tu avais tout le temps, on jouait, c'est comme ça que quand mes parents sont partis en 1968 là à Moundou,
2: oui.
4: Mon père me dit, mais j'étais envoyé ici pour poursuivre ses études, pour s'amuser comme ça.
2: Ok.
4: Mon père a dit, bon, si c'est comme ça, là, il me ramène à l'Aïf.
2: Ah bon?
4: Ils sont partis pour un congrès avec les Thomas Mbaye, tout ça, là, ils étaient à Moundou. Donc mon père m'a dit, bon, prépare ton bagage, ton sac, on va rentrer à l'Aïe. Avec le maire de la ville de l'Aïe aussi, Adin Blinding.
2: Oui, Blinding, oui, oui.
4: Donc je suis obligé de venir avec mon papa, hein, comme il m'a aidé de rentrer, je suis venu avec lui.
2: Oui.
4: Entre temps, j'ai un ami, là, qui le Logonba, de Zamuna Engam Mata, qui a son saxophone aussi en main. Comme ça qu'on a parlé avec mes parents, on est venu à l'Aïe.
2: Oui.
4: Alors j'ai décidé, je lui ai dit, mais qu'est-ce qu'on va faire? Il dit, mais on va essayer de clarifier avec son saxophone là, un jour sur le marché, dans la nuit là, on va attirer beaucoup de gens. Et c'est comme ça, nous avons formaté les petits trucs là, les mortiers dans les quartiers, un peu, on a taillé, on a arrangé tout. On a fait le tambour et on est resté au marché. Vers 19h, on a continué à klaxonner. C'est comme ça, tout là est sorti pour venir nous voir.
2: Avec des instruments fabriqués localement?
4: Localement.
2: Ah bon?
4: Ah.
2: Ok.
4: Et lui, c'est avec le saxo là, comme là, les gens sont venus pleins.
2: Ok. Alors, mon commandant, restez avec nous et je vous rappelle que Laurence a tourné avec moi en ce moment au studio. Il y a également M. Brito Stache qui est aussi en ligne.
4: Oui.
2: Continuez le temps de revenir vers M. Brito.
4: Celui-là, je ne le connais pas.
2: Ah bon, Brito?
4: Je ne le connais pas, il est venu après moi. Moi, j'ai quitté, je suis rentré dans l'armée.
2: Ah, ok.
4: En 72, bon, Laurent même est arrivé après moi, tout ça.
2: Ah mais c'est le moment de faire sa connaissance, même si bon peut-être vous aurez le temps de vous rencontrer physiquement.
4: Okay,
2: il s'appelle Brito Stache.
4: Aha.
2: Commandant Waterval est en lui aussi, hein.
3: C'est vrai, le commandant est parti. Moi j'ai intégré l'ensemble dans les années 78.
2: Oui.
3: Et 77, 78, donc Il est parti, je ne le connais pas. Là, il a dit la vérité, physiquement, on ne se connaît pas.
5: Oui.
3: C'est après lui que j'ai intégré l'ensemble, alors.
5: Oui.
3: Il a raison de dire qu'il ne me connaît pas.
5: Oui, c'est vrai. C'est vrai, mais certainement, même si vous êtes arrivé après lui, vous savez très bien que M. Walter Val, qui était du groupe, il est parti aussi.
3: Oui.
5: Oui, et la chanson qui passe en fond, je ne sais pas si vous écoutez, le titre c'est Raphaël. Qui a composé ça?
3: Vous me rappelez un bon moment. Raphaël, c'est ma composition à moi. Et c'est moi qui l'ai composé.
5: Oui.
3: En ce temps, on était ensemble.
5: Oui.
3: Et le cadet, Laurent aussi nous a intégrés. Il a appuyé encore une autre bombe avec Chantal. Et c'est comme ça que Rose Tanguilé a décollé.
5: Ouais.
3: Et là, on se trouvait à Kélo. C'est Kélo précisément que les deux morceaux-là ont fait apparition.
5: Chantal et Raphaël.
3: Oui.
5: D'accord. C'est quoi? Vous avez composé cette chanson par rapport à quoi exactement?
3: Ah, par rapport à... Tu sais, vous... c'est par rapport à... au comportement des jeunes qui vont prendre les filles chez les parents avec tant de courbettes et finalement, si... La femme ne donne pas enfant. Le problème, c'est lui.
5: Ah, là, c'est quoi, vieux? C'est jusqu'à de nos jours.
3: De nos jours aussi, on voit par-ci, par-là.
5: Oui, c'est ça.
3: Donc, c'est ça qui a attiré mon attention. Au moment où on était à Doba, pour une tournée, et je dormais chez un cousin. Et dans le voisinage, ce truc-là a apparu et ça a attiré mon attention. J'ai dit, mais vraiment... Si c'est ça, il faut quand même un morceau pour attirer l'attention de nous, les jeunes.
5: Oui.
3: C'est ça qui m'a poussé de faire cette composition-là.
5: D'accord, Raphaël, c'est ça qui passe en fond sonore en ce moment. Donc, Raphaël, c'était la composition de M. Brito Stage, commandant, un ancien fondateur du Vox Tangilé. De nos jours, est-ce que vous pouvez encore chanter?
3: Oui, je suis à l'écoute.
5: Oui, vous, votre lien, ça va aller le temps de rappeler le commandant. Je vous renvoie la question.
3: Ah bon? Moi, je ne fais rien dans ce domaine-là.
5: Ah bon?
3: Laurent m'a encouragé.
5: Oui.
3: Il m'a donné une guitare sèche. Il m'a dit, grand frère, tu prends ça.
5: Oui.
3: Il fait des chansons religieuses et je t'amène à le studio. j'ai essayé quelques manuscrits, mais je n'ai pas mis sur chanson encore jusque-là. Ça, c'est la vérité, je ne peux pas mentir quand même.
5: D'accord. Merci beaucoup. Et là, je vais revenir au studio avec M. Laurent Satourne.
6: Oh, on peut se tutoyer.
5: Ouais, merci d'avoir accepté notre invitation. Alors, Vox Tangilé, au début, c'était en quelle année?
6: Oui, mais là, vous venez de contacter le fondateur en question.
5: Oui.
6: Le commandant Walter Val, Pina Hassan. Il vous a bien spécifié qu'il a été envoyé à Moundou pour des études. Et finalement, il s'est intéressé à la musique. C'est comme ça qu'il est rentré dans l'orchestre Succès Flash, là, parce qu'il a oublié le nom de l'orchestre. Et il avait eu un congrès à Moundou avec Ngarta, comme il avait dit, là.
5: Oui.
6: Le maire de la ville de Lai, le premier maire de la ville de Lai, M. Adam Blindik, s'est fait accompagner par le papa de Walter Val. Ils sont arrivés à Moundou. Et c'est comme ça que le tuteur a expliqué un peu le problème au papa de Walter Val. Donc, voilà, tout à l'heure, il a expliqué que son papa n'était pas d'accord. C'est comme ça qu'ils l'ont ramené. Ils l'ont demandé de revenir à Lai. Et lui, maintenant, en quittant Succès Filache,

0: Et c'est ainsi que l'autre Voix Sangulé a vu le jour.
1: C'était en
0: 1968.
1: 1968,
0: d'accord.
1: Voilà. Ok. Alors, pourquoi le nom Voix Sangulé? Est-ce que c'est composé uniquement de gars de la Tangilé?
0: Non, non, non. Mm. C'est Vox, c'est la voix de la Tangilé. Ça, je peux pas, je sais pas, moi, de vous donner quand même l'explication.
1: D'accord.
0: Ah, c'est la voix de la Tangilé. Mais bon, oui. Disons que Waterval était d'abord avec. Il vous a parlé de Zamuna, un gars du Mayekebi. Et il y a Bernard aussi. C'est un gars du Logone Occidental. C'est leur bassiste. Il y a aussi. Mbaïta Marcel Deschaux, c'est aussi un gars du Logone Occidental. Lui, il a suivi son papa, son oncle qui est garagiste, qui était à l'AE. Et Bernard, son papa travaillait au CEMALC. Mmh. Bon, CEMALC, entre-temps, mais maintenant, on connaît sous le nom de OMVSD. Mmh. Donc, quand Waterville est arrivé, il a retrouvé toutes ces personnes-là. Mmh. Ils étaient au nombre de 6 ou 7 comme ça. Mmh. Et il y avait Maredas aussi, c'est un enseignant. Donc, c'est comme ça qu'ils ont commencé. Ils ont commencé à Los Angeles. Mmh. Tout à l'heure, il a expliqué comment ils ont commencé, Zamuna a son saxophone, Bernard a une guitare, mais par contre, Deschaux lui-même, il a fabriqué sa guitare. Donc, le show, c'était en plein milieu du marché, à l'ail. Qu'est-ce qui a créé l'attroupement? C'est le saxo de Zamuna.
1: De Zamuna, ok.
0: Voilà.
1: Uh-huh. Alors, au total, c'était composé de combien de...
0: Au total, bon. Ouais. Franchement, moi, entre-temps, déjà, j'étais vers Fort-Lamy.
2: On était 7 personnes.
1: Ah, 7 personnes,
0: ok. 7 personnes, oui. Ouais, j'allais dire 7 personnes parce que...
1: Ok, donc c'est le commandant qui était le chef d'orchestre.
0: Oui, c'est lui le chef, le fondateur.
1: D'accord. Tout à l'heure, vous avez parlé déjà des instruments et bien d'autres fois. Alors, en quelle année est-ce que vous avez donné de concerts en public? En dehors du concert que vous avez donné, le live que vous avez fait au marché, vous avez donné un concert quelque part dans...
2: Je peux parler, j'ai posé une demande avec mon nom à la mairie de l'AI en 71.
1: Oui.
2: Je suis le chef d'orchestre et Maradas Kingé est mon adjoint. Uh-huh. J'ai déposé à la mairie et c'est la mairie et Ousmane Yarba et le préfet de la Tangilé, c'est eux qui nous ont fourni des instruments.
1: Ok, électrique.
2: Pour le début. Uh-huh. Et en 71, j'ai laissé Alifa.
1: Oui.
2: Alifa Baou, je lui ai laissé Bureau, Baïtar Marcelin, tout ça là, je les ai laissés et je suis rentré dans l'armée.
1: Uh-huh. Ah, ok, d'accord. Vous n'avez pas donné un concert en live?
2: Non, un Yambri là, à Laïla. Maintenant, ils ont quitté il y a des années, hein, je ne connais même pas leur nom. Là.
0: C'était, bon, mais c'est donc, pour renforcer un peu, c'était au Bar Thomas.
2: On a donné la place et puis on a attiré les gens là. Bar Thomas, oui, c'est après, le reste là, c'est après moi.
1: Ok. Laurent, vous avez effectué aussi des concerts dans des pays étrangers?
0: Bien. Vox Tangilé. Moi, je suis arrivé dans le Vox Tangilé un dimanche, le 29 avril 1979. Uh-huh. J'étais dans Vox Tangilé jusqu'à les années 83, puis j'ai quitté pour des raisons de santé. Mm. Quand j'étais encore dans l'orchestre, on faisait les tournées au niveau du Sud. Et je pense que c'est après moi que l'orchestre est venu une ou deux fois. Il y a maintenant, je pense que Brito est encore là, il peut témoigner.
2: Oui, ancien, on a fait des tournées hors du Tchad à Yagoua. On est allé là-bas aussi.
0: Là je n'étais plus déjà dans l'orchestre. Quoi.
2: Exactement,
1: il était avec nous. Et vous avez l'autre, l'orchestre est composé également des artistes étrangers
2: On avait eu des gars centrafricains qui étaient avec nous.
1: Oui.
2: Un Congolais.
0: Deux.
2: Aussi qui a évolué avec
1: nous. D'accord, d'accord. Alors, comment vous faites pour composer vos chansons?
2: Comment
1: vous faites à l'époque pour composer la chanson quand vous avez des chansons telles que Raphaël, c'était sa composition. Oui. Vous avez également un titre Menda.
2: Menda, c'est le chef. C'est Charlie.
1: Charlie.
2: Ça, c'est lui.
1: Ah, c'est lui qui avait composé ça. Ok. Ok. Et on a aussi le titre Kelo.
0: Ça, c'est toujours Charlie.
1: C'est Charlie, ok. Là, ça veut dire que quand quelqu'un compose, c'est-à-dire un des membres du groupe a déjà sa chanson, qu'est-ce qu'il propose aux autres? Ou bien, comment vous faites?
0: Oui, c'est pour dire qu'entre-temps, c'était d'abord l'écriture. Mmh. L'écriture, c'est-à-dire que tu écris, tu poses d'abord l'écriture.

0: Futur devant l'orchestre. Oui. Voilà, j'ai ma chanson.
1: Oui.
0: Et après, c'est les répétitions. Et les répétitions, c'est pas une semaine, deux semaines.
1: Oui.
0: C'est presque un ou deux mois.
1: Des mois. Oui.
0: Maintenant, oui. La première sortie, on annonce quand même au public qu'aujourd'hui, bon, on va jouer une nouveauté.
1: Mmh.
0: Donc, les fans qui payent le droit d'entrée pour être là, ils vont écouter. Et si ça marche pas, vous repartez encore.
1: Ah ouais, ouais, ouais, ça
0: c'est mais
1: vrai.
0: C'est pas la facilité comme nos jours là.
1: Mmh.
0: Voilà.
1: Mais ça marche pas, c'est les fans qui réclament ou bien c'est.
0: Oui, les fans disent non, mais il faut encore retravailler le morceau. C'est comme ça que entre temps, les morceaux sont bien assis là.
1: Ah.
0: Voilà.
1: Donc c'est pas comme nos duros,
0: tu chantes
1: mal ou mauvais, non.
0: Non, si tu chantes mal ou mauvais, on te laisse. c'est pas leur problème.
2: Ah mais là, ça veut dire que vous avez eu également la contribution des gens qui viennent pour vous voir aussi.
0: Quelquefois on nous dit, mais revoyez encore un peu.
2: Et
0: le
2: vous
0: morceau.
2: Respectez.
0: Il faut respecter, non. Il faut respecter.
2: Ok.
0: Parce que le client aussi est roi.
2: Est roi. D'accord. Alors là, c'est vous avez. Oui, aussi l'appui du public aussi. Hein. Alors là, Vox Tangile, est-ce que de nos jours, si, et je suis sûr que le commandant est à l'écoute,
0: oui.
2: Monsieur Brito est aussi à l'écoute,
0: oui.
2: Laurent Satouré également là, si aujourd'hui vous avez des enseignements et qu'on vous demande de réactiver ce groupe, quelle sera votre réaction?
0: Je ne peux pas quand même diriger des groupes. Et je ne vais pas aussi répondre à la place d'Estache parce qu'il m'a toujours dit que mon petit, c'est fini quoi. C'est fini avec cette vie-là, c'est fini avec la musique. Moi, la guitare que je lui ai remise, j'ai dit, mais essaye de. Bon, si ce qu'on faisait avant ne te plaisait pas, tu composes des chansons religieuses et puis ben, je vais essayer de trouver des moyens pour te faire entrer en studio. C'est ce qu'il venait d'expliquer.
1: Okay.
0: Alors, je crois que, bon, peut-être la question que vous allez poser à Watergall, s'il a des instruments, est-ce qu'il va encore.
2: Ok. Mon commandant. Iris, ça veut dire que vous ne pouvez pas répondre. Alors, je voudrais savoir, est-ce que vous avez formé du groupe, des jeunes en ce temps-là?
3: Oui.
2: Vous avez formé des jeunes qui ont vu lui aujourd'hui, ou bien c'est tellement 7 personnes qui ont composé Vox Tangile qui n'est plus aujourd'hui?
3: Bon, je sais que. Il y a une personne seulement qui est restée en live.
1: Uh-huh.
3: Alipa, et puis Laurent, ça tourne lui-même aussi.
1: Mm.
3: Le reste là, ils sont morts après moi. Hein.
1: D'accord.
3: Et moi, j'ai dit, je suis retraité là, si j'arrive à. J'attends juste ma femme qui est retraitée, nous allons partir en live.
1: Mm.
3: Je vais en live là, je veux recruter les jeunes.
1: Ok.
3: Donner à. Laurent, ça tourne, et puis moi, je vais être leur conseiller, je vais leur fournir des choses.
2: Ah, mais Laurent qui dit, il ne veut pas diriger des groupes.
3: Ah bon?
2: Mais dans ce cas, mon commandant,
3: oui.
2: Essaye de me former, et puis je vais réactiver le groupe, non?
3: Oui, c'est bon aussi.
2: Oui, et puis à mon réalisateur, Magic qui peut aussi m'accompagner. Hein. Alors, je ne vais pas trop m'abuser de votre temps. Quel conseil avez-vous pour les jeunes qui se lancent dans la musique de nos jours? Mon commandant, avant de remettre la parole à Laurent.
3: Il y a des jeunes encore. Il n'y a pas de jeunes. Maintenant, les jeunes veulent trop boire de l'alcool. Ils sont comme ça. Ce n'est pas des jeunes d'aujourd'hui. Avant, là, on est conscient, ainsi de suite. Mais les jeunes d'aujourd'hui, ça ne va pas.
2: Mais c'est parce que peut-être qu'ils ne s'approchent pas des anciens ou bien des aînés pour avoir de conseils aussi. Hein. Ça peut être ça.
3: Ils ne s'approchent pas. Mmh. C'est l'alcool qui les intéresse, hein, les jeunes d'aujourd'hui.
2: Mmh. D'accord. Alors, merci infiniment pour votre contribution à cette émission Flashback. Bien des choses également à la famille.
3: Merci beaucoup. Merci, mon fils.
2: Merci beaucoup.
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0: Sans plus tarder, nous avons un fidèle auditeur. Bonsoir, bonjour, vous allez bien?
1: Oui, mon père s'est emmerdé là.
0: D'accord, vous nous appelez de la transmission GNNT, Doba.
1: Doba, absolument.
0: D'accord, gardez la ligne, nous avons également deuxième auditeur, Maître Mbaye de Madi Joël. Bonjour, comment vous allez?
2: Ça va, Dieu merci, et vous-même?
0: Oui, ça va, Dieu merci, ça va à la maison?
2: On rend grâce à Dieu.
0: Ok, bienvenue dans Flashback alors.
2: Merci.
0: Mm-hmm. Tout puissant Charijaz de la capitale. Je suis sûr que vous connaissez l'orchestre Charijaz.
1: Bon, l'orchestre Charijaz, c'est pour moi, c'est le premier orchestre du Tchad, c'est ce que je comprends.
0: Nous accordons une ou deux minutes pour dire quelque chose, si vous avez à dire, surtout à l'immortel Charijaz de la capitale.
1: L'orchestre Charijaz a pris son nom d'immortel Charijaz, c'est vrai, parce que moi je croyais qu'on n'allait pas encore trouver un des Charijaz.
0: Maître Joël, vous connaissez l'orchestre, non?
2: Bon, de dire connaître, c'est trop dire. Mais nous sommes nés et on a été bercés par la sonorité de Charijaz. Ceci étant, c'est pour dire que Charijaz, c'est la mémoire culturelle du Tchad, si je peux me permettre ainsi de terme. Mais les sonorités déjà de Charijaz nous berçaient, ça nous a amené à se retrouver dans Charijaz en train de danser au rythme des anciens. Et jusqu'à ce jour, je dis que s'il y a quelque chose que les anciens nous ont laissé, malgré qu'il y a quelques-uns qui sont encore en vie, mais c'est un orchestre à respecter. Un orchestre où on doit saluer la mémoire. Et pour moi, je dirais que Charijaz constitue un patrimoine culturel du Tchad. Et de ce fait, nous devons avoir quand même une pensée pieuse pour ceux qui ont embrassé cette carrière, ce domaine, où les quelques-uns sont encore là pour nous entretenir ou bien nous orienter encore à mieux faire. Alors, la question, c'est de savoir comment faire. Mon prédécesseur a parlé de Charijaz tombe, se remet, mais maintenant qu'il reste seulement un maillon en vie. Comment faire pour que Charijaz puisse aussi vivre longtemps que possible si jamais...
0: En écoutant aussi quelques membres, mes invités surtout, les difficultés qu'ils rencontrent maintenant, c'est le local, le lieu fixe. Ils ont tenté aussi d'organiser des concerts à Gassi, mais seulement c'est le coût pour organiser une soirée. Et tout ce qu'ils récoltent pendant une soirée, c'est ça qui paye le local avec, quoi. Donc les difficultés que nous rencontrons aujourd'hui, c'est le local, quoi, franchement.
2: Charijaz est un patrimoine culturel du Tchad. Ce n'est pas une appartenance, c'est un patrimoine comme tel. Maintenant qu'on interpelle, disons, le ministère en charge de la culture, qu'est-ce que ce ministère-là pense de Charijaz en tant que patrimoine culturel? Ça, c'est une première observation. La seconde, je m'en vais dire ceci. Charijaz voudrait s'immortaliser encore davantage. Je solliciterai qu'il y ait une quête, hein, des mélomanes qui aiment Charijaz, qui sera tenue par un initié commissaire de justice. On ferme tout, on scelle tout, on met dans des points fixes, identifiés, identifiables, visibles. Maintenant, chaque vétéran ou chaque autorité qui pense que, non mais de toute la génération, ces gens-là nous ont marqués, ils nous ont éduqués à travers leurs chansons. Parce que ce qui m'intéresse beaucoup avec Charijaz et ce qui m'amène à parler de la patrimonialité, c'est que quand tu écoutes le message de Charijaz, le message n'est pas superficiel. Le texte est dominé. Donc le message véhiculé est authentique.
0: Ça,
2: donc c'est un groupe qui a beaucoup contribué pour la formation socio-éducative de nous citoyens que nous sommes. Mais quand on se retourne, on voit que c'est vraiment lamentable.
0: Ok, d'accord. Mais comme vous êtes aussi un avocat, d'accord, merci, excusez-moi. Je suis sûr qu'eux-mêmes, ils sont déjà certainement à l'écoute. Et quitte à eux maintenant, c'est-à-dire les ISO et bien d'autres, n'ont qu'à organiser un concert de quête.
2: Oui.
0: Votre idée vraiment est à saluer, quoi. Quel est le titre de Charijaz que vous aimez?
2: Le titre de Charijaz que j'aime, Mamouda Sigola, non? Si madame Goué, Ademouda Sinadi Sinto, Mugerimbaku, Mugerimbaku, Kadiyo, Matututuyo, Kinja.
0: Ah bon?
2: Donc? C'est un titre qui m'a toujours enchanté, bien que je n'étais pas de la génération.
0: Oui.
2: Mais comme je le disais tantôt, c'est des textes authentique. Oui. C'est comme si je me voyais dans les années 60 où les gens jouaient déjà ça.
3: D'accord. Ouais. Merci beaucoup. Gardez la ligne. Alors, nous allons remettre le micro ou bien donner une minute plutôt au commandant Dingampour Timothée. Je suis au garde-vous, chef.
1: Non, mettez-vous à l'aise.
3: D'accord. Je crois que vous avez écouté maître Maïde Madjijoël.
1: Oui, sa proposition me va tout droit au cœur.
3: D'accord.
1: Parce que c'est une très bonne proposition pour immortaliser vraiment Charizard pour les futures générations, pour qu'ils puissent aussi en bénéficier de tout ce que Charizard a fait comme a vu à produire. Comme tu as, vous l'avez demandé, quels sont les morceaux qui nous tiennent à cœur.
3: Et vous aussi?
1: Donc, moi, j'ai mémorisé quelques morceaux tels que Merci Maman.
3: Ah oui, oui.
1: Il y a Moussa Radili.
3: Oui.
1: Il y a Kassatoli de Lizaki.
3: Oui.
1: Il y a Abou Tenuti.
3: Oui.
1: J'allais dire Madel pour ne citer que ces morceaux-là.
3: D'accord. D'accord. Merci beaucoup, oui. Surtout grand merci.
1: Oui.
3: Merci pour vos réclames et surtout, nous allons vous faire plaisir, comme vous êtes les fidèles auditeurs, parce que c'est vous qui faites cette émission avec la proposition de maître Joël Maïdemadi. Et votre idée en même temps, donc les Charijaz, bon, les membres du Charijaz s'y sont à l'écoute, ils n'ont qu'à se grouiller maintenant, quoi. Donc, je vous remercie infiniment. Alors, le commandant du Gampur Timothée.
2: Oui.
3: Et maître Baïde Madjijoël.
2: Oui.
3: Gardez votre position.
2: Ok.
3: Ok.
2: D'accord.
3: Merci. Commandant du Gampur a besoin de vos coordonnées. Si ça ne vous gêne pas, je peux lui donner hors antenne ou bien.
2: Je ne vois pas d'inconvénient dans la mesure où c'est une manière de contribuer à la chose publique, donc préserver notre mémoire.
1: Merci beaucoup.
3: D'accord. Alors, merci beaucoup.
2: Merci.
1: Merci à vous.

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1: Flashback, je reçois un grand orchestre qui a fait danser l'ami Fortin dans les années 70-80, l'Indien-Benoît. Cet orchestre continue encore à tenir en haleine ses supportrices et supporters jusqu'à nos jours. Considéré comme un patrimoine musical, l'orchestre African Melody est l'un des groupes musicaux mythiques des années 1960. Alors, Hassan Biani, Yves Ntignan et la charmante Lindsay, bonjour, bonsoir et merci d'avoir accepté notre invitation.
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0: Alors, ma première question, qui est Hassan Biani?
1: Bon, mais Hassan Biani, c'est Hassan Biani, de mon nom d'état civil Tchamba tchadien, et plus connu sous le nom Hassan Biani, oui.
0: Ok.
1: Oui.
0: Alors, Hassan Biani, faites-nous la genèse de l'orchestre Africa Melody et dites-nous pourquoi Africa Melody.
1: Bon, mais Africa Melody, bon, cet orchestre qui a été créé en... Bon, disons qu'on prend la date de 1974, hein, le 28 novembre, ça c'était notre premier concert au bar La Concorde à Moussal. Et cet orchestre était au départ formé de 8 membres fondateurs, avec le 9e, c'était le bailleur de fonds, M. Djibrine Teraf, qui est là encore. Nous sommes les deux survivants pour le moment, en ce moment. Mm-hmm. Il est là. C'était le plus grand, le lait, et puis moi, le Benjamin, on est là. Les autres sont partis. Et l'orchestre, bon, au départ, créé par les 8 membres là. Après, un peu plus tard, les autres, on a eu des gens qui sont entrés dans l'orchestre, mais on part à partir des 8 membres fondateurs.
0: Et ils étaient tous des Tchadiens?
1: Non, il y a eu 2 ou 3 étrangers avec nous, mais ils ont joué un rôle très important. Par exemple, le cas de Copas, qui est le chanteur ténor, c'était lui d'abord qui a émis l'idée, parce qu'il est revenu, il était revenu de Bangor, de Kevi Succès, l'orchestre Kevi Succès. Et l'orchestre Kevi Succès, c'était un orchestre qui était formé en grande partie des étrangers, et il résidait à Bangor. C'était la grande partie était des étrangers, il y avait 2 ou 3 Tchadiens. Le père de Djobingo, là, Gentleman, qui est Tchadien, il y a un autre, un gars de Davos qui s'appelait Johanna, et puis il y a un autre aussi, Raymond. Ça, c'est les 3 Tchadiens qui étaient là-dedans. Le reste, c'était des étrangers. Donc, l'orchestre s'est éclaté au niveau de Bangor. C'était éclaté parce qu'il y avait un problème de leadership. C'était tous des boss et tout ça. Et ils étaient tous rentrés à N'Djamena. Ils ont quitté Bangor pour venir à N'Djamena. Les autres sont allés créer Eko Tchad. Et Copax, comme ils n'étaient pas en bon terme avec les autres, il n'est pas allé avec eux dans Eko Tchad. Il est venu voir M. Djibrine Terap pour lui dire... il a d'abord sympathisé avec Djibrine et tout ça. Et puis après, il lui a dit que, bon, mais moi, je ne fais rien, je suis un artiste. Voilà ce que je peux faire. Est-ce que tu peux me donner un coup de main? Et Djibrine, comme s'est inquiété dans la musique aussi, il jouait avec Issa Moussa. Issa Moussa, il faisait la musique soudanaise. Il faisait l'accordéon à l'époque. Tout de suite, il a mordu à la maison. Mais ce que je veux préciser, il faut savoir qu'Africa Melody, ce n'est pas le plus ancien orchestre du Tchad. Hein. Il y avait plein d'orchestres avant. Il y avait le Logon Band, le Chari Jazz, Eko Tchad, l'Ami Succès, Kevi Succès, Sao Eko, Festival de Roche, plein de trucs. Africa Melody est arrivé après. Un jour, on était en plein concert avec les Ramadguen. Nous, on n'était pas des musiciens en tant que tels. Parce que Chari Jazz, avec la révolution culturelle de Mugarta, il fallait amener les gens à l'initiation. Et dans Chari Jazz, il y avait une bonne partie est partie à l'initiation. Ramadingue et René Madou, qui étaient congolais, ils ne pouvaient pas aller à l'initiation. Et puis il y avait un autre encore qui était déjà des initiés et ils sont restés. La grande partie était obligée d'aller à l'initiation. Donc Chari Jazz n'avait plus d'éléments. Et Ramadingue, pour assurer la continuité, il était obligé de nous récupérer les jeunes qui étaient à côté. Mais avant ça, avec Ramadingue, on avait déjà des rapports. C'est comme ça qu'il nous a appelés avec les frères Gatou et tout ça. Là, on a commencé par faire des concerts en attendant que les autres reviennent de l'initiation pour reprendre leur place. Et un jour, on a vu arriver Copax avec M. Djibrine Terap. Et puis en plein concert, Ramadingue arrête le concert, il descend, il va voir les deux messieurs, il est retiré à côté. Ils ont bavardé un moment et puis après ils sont partis et il est venu nous dire, le monsieur là est venu le contacter pour créer un orchestre. Apparemment ça va être un truc sérieux et lui-même là il compte partir de Chari Jazz là. Et c'est comme ça qu'on s'est retrouvés. Ramadingue était chargé de nous identifier les gars qui peuvent faire partie de l'orchestre. Donc il nous a sélectionnés, moi, Vampire et tout ça là. Et moi j'étais sur la balance avec le grand frère.
0: Vampire, c'est un nom d'un artiste, hein?
1: Oui, Vampire, c'est notre bassiste. Okay. Il s'appelle Borlangame. Il a pris le nom Vampire. Qu'est-ce qu'il a vu dans Vampire là? Mais il est connu sous ce nom. Même à l'école, partout dans la ville, on le connaît sous le nom Vampire. Mais son nom, Morlanga Gatou, là, on ne connaissait pas beaucoup. Okay. Alors, on est allé, Ramadingue est venu nous chercher. Et moi, j'étais sur la balance avec le grand frère de Talino, Jean-Louis Yalim. Bon, lui, il devait aller en France pour ses études, donc c'était moi qu'on avait choisi. Et Djibrine nous a trouvé un local chez lui-même, à Marjan Dafa, et on répétait d'arrache-pied. Je crois qu'on allait de 16h, on finissait à 23h. Il mettait de moyens à notre disposition, on était très, très à l'aise. On pouvait même dormir sur place ou rentrer.
0: D'accord. Monsieur Hassan Biani,
1: oui.
0: On peut dire que l'orchestre a vu le jour en 1974.
1: Oui.
0: Avec un concert qui a eu lieu le premier concert.
1: Oui.
0: Qui a eu le 28 novembre 1974.
1: Oui.
0: À l'époque, qui était le chef d'orchestre? Est-ce que c'est monsieur Djibrine Terrab?
1: Non, Djibrine Terrab, il n'était pas membre de l'orchestre. Hein, c'était le financier.
0: Ah, le financier.
1: Voilà.
0: D'accord.
1: Le chef d'orchestre était Ramadingué.
0: Uh-huh.
1: Et Copax, on l'appelait le président de l'orchestre. Okay. Copax était le président et Ramadingué était le chef d'orchestre. Djibrine était le financier.
0: Où est-ce que vous avez trouvé les instruments?
1: Les instruments, c'est Djibrine qui nous a acheté les instruments.
0: Ah, d'accord.
1: C'est lui qui a acheté les instruments.
0: Ok. J'aimerais encore savoir, hein, à l'époque, est-ce que vous recevez des subventions ou bien de l'aide des autorités en charge de la culture?
1: Non. Non, on n'a jamais, on n'a pas eu ça. Mais quand même, à l'époque, c'était au temps de M. Ali Pamdegué. Il venait quand même à nos concerts, il venait nous encourager. Et il était à côté. Si l'occasion s'était présentée, il allait nous aider. Mais jusqu'à ce que parte, l'occasion n'était pas présentée. Mais Djibril nous a donné l'occasion et puis on s'était imposé avec le temps. Et on a, la présidence nous a récupérés. Donc on faisait tout ce qui est comme concert à la présidence, à temps. Tant qu'il y a les étrangers qui viennent à la présidence, on vient nous chercher à tout moment.
0: En ce qui concerne la composition de l'orchestre, qui compose?
1: Tout le monde composait. Hein. Moi aussi, j'ai composé. Vampire aussi a composé.
0: Quel titre vous avez composé? Quel titre?
1: Moi, j'ai composé Aziza.
0: Ouais.
1: J'avais une autre chanson qu'on a balancée dans la poubelle, je ne sais pas pourquoi. Et puis, Vampire a composé Masra. Aboui aussi, j'avais composé. Ramadingué, ça, c'est le lot. C'est Ramadingué. Copax aussi composé.
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1: Oui.
0: C'était votre composition?
1: Non, c'est la composition de Ramadingué. Ça, c'est un gars qui s'est plaint. Il dit, mais depuis qu'il est là, on le traîne chez le chef de pays, chef de canton, on fait le tour. Pourquoi? Qu'est-ce qu'il a fait? On lui a dit, c'est à cause d'une femme.
0: Ah, d'accord.
1: Ouais, mais il dit, mais à cause de film, je n'ai pas tué quelqu'un, je n'ai pas volé ou traîné à cause d'une femme. Le problème de femme, il n'y a pas de justice pour ça, il n'y a pas de charia pour ça.
0: Ah, mais si il ne reconnaît pas.
1: Hein?
0: Si il ne reconnaît pas, on va le traîner, non?
1: Il dit, il n'y a pas de charia pour là, il ne faut pas le fatiguer.
0: Okay.
1: Tu
0: ne
1: peux pas l'amener quelque part, ce n'est pas la peine de tourner en rond.
0: D'accord. Monsieur Hassan Biani,
1: oui?
0: Est-ce qu'à l'époque, l'orchestre Africa Melody a effectué des voyages pour donner des concerts à l'étranger?
1: Jamais. Les jeunes qui ont pris le relais à un moment, ils sont allés au Nigeria avec Copax. Parce qu'à un certain moment, avec la guerre, on est allé en Nord dispersé, ils ont repris. Et là, ils ont mis Tchad Melody, Rénové, quoi. Ils sont allés avec Copax dans l'intention de renouveler les matos. Et ils sont restés. Il y en a qui sont morts. Copax a perdu sa vie là-bas. Et il y a deux ou trois qui sont encore là-bas. L'un d'eux m'a appelé une fois, on a causé un moment sur Messenger. Un moment, ils évoluaient avec le nom African Melody.
0: African Melody aussi,
1: hein? Oui, oui.
0: D'accord. Alors, quels sont les titres qui ont fait danser les Tchadiens et puis les supporters de l'orchestre African Melody à l'époque?
1: Bon, je dirais, nos titres là, étaient... Parce que, vous avez vu, on a travaillé, pendant qu'on travaillait là, vos collègues qui ne sont plus de ce monde-là, je parle de M. Marc Laundildoum et Dezenka Gakutungontwa.
0: Ah, personnellement, oui.
1: Ouais, et ils ont nivelé le terrain, ce qu'ils ont fait. Pendant que nous, on était en train de répéter, ils prenaient les séquences, ils envoyaient à la radio, ils faisaient des commentaires. Et le jour où on a commencé par... on devait jouer, ils ont balancé le truc. Et tout le monde a apprécié. Tous les morceaux qu'on a joués, ils ont accepté.
0: Okay.
1: Donc tous ces morceaux qu'on a joués ces jours-là...
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1: Ça tombe à une histoire. Satan, vous savez, cette chanson-là, on a fait pour la fête de coton, conformément à 750 000 tonnes de coton que Ngarta avait demandé de faire à Kalgoa à l'époque. Donc Ngarta a choisi Gunugaya parce que les cotonculteurs de Gunugaya étaient les meilleurs, étaient les plus forts. Hein? Ils étaient les plus forts, c'était eux qui produisaient plus de coton. Donc Ngarta a choisi Gunugaya. Ils ont fait un village là-bas, tout était là. Des cadeaux pour le fond, le cotonculteur, des Hollandais qu'ils ont fait venir et tout ça là. C'était pour récompenser les paysans. Et Ngarta devait arriver à Gunugaya. Et cette chanson-là, on avait fait ça pour l'attendre avec. On a joué ça le 12 et le 13, il y avait le coup d'État, il n'est pas arrivé à Gunugaya.
0: Ah, ok.
1: Donc ils ont fait le coup d'État à Niamena.
0: Ouais.
1: On a fait même une seconde chanson avec le nom des cotonculteurs de Gunugaya.
0: Ouais.
1: Cette chanson, on l'a jouée, on a... Plus jamais joué ça. 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C'était dansant. Et voilà, le morceau est parti comme ça.

0: Mais écoutez, tout à l'heure, vous avez dit, Africa Melody, c'est une école. Ça m'a beaucoup édifié. Et on travaille beaucoup à la maison, des fois en acoustique et aussi en secteur. Et ça a développé en moi ce qu'on appelle l'oreille musicale, un peu tout ce qui va avec. Donc, moi, je ne peux qu'être reconnaissant à cet orchestre parce que j'ai beaucoup appris là-bas, franchement.
1: D'accord. Lindsay,
2: Présente.
1: bienvenue.
2: Merci beaucoup.
1: Alors, Lindsay est dans African Melody depuis quand et pourquoi?
2: Disons que Lindsay accompagne African Melody. Si je me rappelle bien, ça fait 2 ans que Tonton Hassan, on s'était rencontrés d'abord pour le dialogue national. Et après, Tonton Hassan m'a contacté. Et il a dit qu'il aime bien ce que je fais et il a suivi une reprise qu'on avait fait ici de Mbili Abel à l'autre émission au positif et il voulait bien que je puisse venir lui donner un coup de main. Moi, connaissant Africa Melody grâce à mes parents aussi, qui étaient des grands fans et mon père aussi qui est un ami de Tonton Hassan. Donc, j'ai pas hésité parce que j'ai dit que, mais ça, c'est, comment on appelle, c'est un patrimoine national, Africa Melody. Donc, pourquoi ne pas venir apporter ma pierre? J'ai tout de suite dit oui, j'ai dit, t'entends, tout ce que tu veux, je suis là, je suis là.
1: D'accord.
2: Donc, c'est comme ça que l'aventure a commencé. On a fait une bonne partie des reprises des chansons et on est encore en train de finaliser ça au studio.

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